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2: Moi, ce que je n'arrive pas à comprendre dans notre pays, pourquoi, pour trouver la solution à un problème, on doit d'abord laisser les gens faire du tapage, sachant qu'on a la solution entre les mains. Moi, ce que je n'arrive pas à comprendre, madame, ce n'est pas l'argent qui manque hein, dans ce pays-là. Ce n'est pas l'argent du tout. Ça, c'est un faux problème si on nous parle du problème d'argent. Ça, là, même en rêve, je ne pourrais jamais le croire. Ce n'est pas l'argent qui manque dans notre pays. Mais c'est de la mauvaise foi, simplement, qu'on fait pour ne pas vouloir trouver des solutions. Et c'est fait exprès pour mettre les populations dans des conditions misérables. Et moi, le problème que je suis en train d'évoquer concernant les pachydermes, madame, j'ai dit vraiment, compris le ciel, qu'un jour, un de mes parents ne soit pas victime de cette situation-là. Parce que je serais simplement amené le cadavre au ministère des Eaux et Forêts. Et ils s'en occuperont. Parce que ça, là, sincèrement, il y a des choses qu'on ne peut pas cautionner. Que les gens vont passer tout le restant de leur vie à ne plus manger, sachant que certains ne travaillent pas pour s'acheter les sacs de riz et tout ce qui est comme denrées alimentaires dans les marchés. Ils ne vivent que de leur plantation. Mais vous, vous avez des salaires, vous percevez des dividendes qui reviennent des organismes internationaux, mais vous ne pouvez pas aller les distribuer aux concernés. Mais c'est de la mauvaise foi. Mais quand on fait de la mauvaise foi, mais aussi il y a des conséquences qui s'en suivent. Comme je le dis, ne vous étonnez pas, Madame Nadi, un jour que le ministère des Eaux et Forêts ne s'étonne pas de voir des familles venir déposer des cadavres qui ont été tués par des pachydermes un jour au ministère des Eaux et Forêts. Parce que ça va arriver un jour. Parce que les Gabonais ne sont pas dupes. On connaît tous le Gabon, on connaît les problèmes qu'il y a au Gabon et on connaît ce qui se passe dans ce pays-là, ce que certains qui ont les responsabilités font s'ils ne venaient pas vouloir trouver des solutions, alors qu'il y a la solution entre les mains. C'est quand même éclairant.
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1: Moi, ce que je n'arrive pas à comprendre dans notre pays, pourquoi, pour trouver la solution à un problème, on doit d'abord laisser les gens faire du tapage, sachant qu'on a la solution entre les mains. Moi, ce que je n'arrive pas à comprendre, madame, c'est pas l'argent qui manque hein, dans ce pays-là. C'est pas l'argent du tout. Ça, c'est un faux problème si on nous parle de problème d'argent. Ça, là, même en rêve, je ne pourrais jamais le croire. C'est pas l'argent qui manque dans notre pays. Mais c'est de la mauvaise foi, simplement, qu'on fait pour ne pas vouloir trouver des solutions. Et c'est fait exprès pour mettre les populations dans des conditions misérables. Et moi, le problème que je suis en train d'évoquer concernant les pachydermes, madame, j'ai dit vraiment, compris le ciel, qu'un jour, elle et mes parents ne soient pas victimes de cette situation-là. Parce que je serais simplement amené le cadavre au ministère des Eaux et Forêts. Et ils s'en occuperont. Parce que ça, là, sincèrement, il y a des choses qu'on ne peut pas cautionner. Que les gens vont passer tout le restant de leur vie à ne plus manger, sachant que certains ne travaillent pas pour s'acheter les sacs de riz, et tout ce qui est comme denrées alimentaires dans les marchés. Ils ne vivent que de leur plantation. Mais vous, vous avez des salaires, vous percevez des dividendes qui reviennent des organismes internationaux, mais vous ne pouvez pas aller les distribuer aux concernés. Mais c'est de la mauvaise foi. Mais quand on fait de la mauvaise foi, mais aussi il y a des conséquences qui s'en suivent. Comme je le dis, ne vous étonnez pas, Madame Nadi, un jour que le ministère des Eaux et Forêts ne s'étonne pas de voir des familles venir déposer des cadavres qui ont été tués par des pachydermes un jour au ministère des Eaux et Forêts. Parce que ça va arriver un jour. Parce que les Gabonais ne sont pas dupes. On connaît tous le Gabon. On connaît les problèmes qu'il y a au Gabon. Et on connaît ce qui se passe dans ce pays-là. Ce que certains qui ont les responsabilités font s'ils venaient pas vouloir trouver des solutions alors qu'il y a la solution entre les mains. C'est quand même éclairant.
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Bienvenue dans la grande matinale, l'émission qui réveille ton énergie, qui réchauffe ton cœur et qui éclaire tes pensées. Tu es ma destinée, je t'ai trouvé. Aujourd'hui, nous sommes vendredi, le cinquième numéro de la semaine. Et vous savez que le vendredi, bah, c'est le vendredi de l'amour. Une journée entière à la radio autour de l'amour, sous toutes ses formes. On a l'amour romantique, l'amour familial, l'amour amical, l'amour propre, l'amour du prochain. Et avec beaucoup d'humour, avec beaucoup d'émotions, pourquoi pas des dédicaces, des commandes. On vous attend comme ça au 066 21 91 16. 066 21 91 16, c'est le numéro de téléphone pour être avec nous ce matin et profiter de cette belle journée que nous offre Almighty God, voilà. Tout ça dans l'amour, le love.

0: 0766 21 91 16, c'est le numéro de téléphone pour être avec nous ce matin dans le cadre de votre émission La Grande Matinale. Nous avons un auditeur qui fait son entrée. Bonjour déjà. Bonjour chers auditeurs. Voilà. Je me suis mal présenté là, j'ai mal commencé.
1: La belle radio mis à la disposition des populations gabonaises et du peuple gabonais au Vangomboloani. Bonjour à toi, tout puissant Marley, Madame la prophétesse, moi d'Eben.
2: Bonjour, merci. Monsieur Jean-Félix.
1: Et bien des choses à vous.
0: Merci,
1: Monsieur Jean-Félix. Nous vous accompagnerons pendant tout ce long week-end. Alors, deux voix m'attira à la 93.5. Deux jeunes belles voix. Une masculine et une féminine. Et au fil du temps, ces deux voix fracassèrent les façades de la périphérie de Libreville. Ces deux voix ont pris de la maturité. Et ces deux voix, en ce jour où cette maturité leur permettra d'être en joie et en paix, que le Saint-Esprit est et soit en eux, je leur souhaite par anticipation un très joyeux anniversaire. Voix d'Eben, Yves.
0: Oui, Monsieur Jean-Félix. Merci.
1: Que le Dieu Tout-Puissant puisse vous garder.
2: Amen.
1: Et que vous puissiez préserver cet emploi et l'aimer le plus jalousement possible.
2: Amen.
1: Je ne sais quoi vous dédicacer comme, parce que très souvent j'ai de l'inspiration, mais je demanderai à Marley de vous dédicacer l'un des meilleurs tubes antillais des années 80. Et il trouvera. Alors, une fois encore, soyez levé en ce jour. Je reviendrai.
2: Merci beaucoup, Monsieur Jean-Félix.
0: Merci, Monsieur Jean-Félix. Bah, j'ai pensé à nous ce matin, mais ça fait chaud au cœur. Hein. Ouais, comme ce ne sera pas là, le week-end, et le week-end est prolongé. Toi,
2: c'est le premier en plus.
0: Ah ouais, ça fait plaisir. Toi, c'est samedi, moi, bisous, c'est dimanche. Moi, je mets les seins, la jumelle. Eh, ma jumelle, on va devoir.
2: Exactement.
0: On va devoir jubiler ça. Merci, chers auditeurs de la 93.5 FM Gabon News. C'est la radio qui vous écoute. www.gabonnews.com, c'est le site internet pour être avec nous sur la toile. Et le 066 21 91 16, c'est le numéro de téléphone pour être avec nous. Ouais, une matinée plutôt ensoleillée. Ouais, le soleil se pointe au zénith là. On ressent un peu de chaleur dans les studios. Et avec beaucoup de chaleur aussi que vous allez apporter ce matin, franchement. On va se gâter comme dans un sofa.
2: Un bon
0: là.
2: Combo, hein. Amour, routine du vendredi, vendredi de l'amour avec un bon soleil dehors comme ça, c'est cool.
0: On a écouté la maladie d'amour tout à l'heure de DBS, peu techno.
2: Oui.
0: Et là, je ne sais pas, c'est quel style, Santignos? C'est du zouk? C'est quoi? C'est, je sais pas.
2: Ah, le style de musique là, je crois.
0: En tout cas, c'est de la musique. Nous allons écouter la musique.
2: Si on parle de l'amour, ça va quoi.
0: Nous avons un auditeur au bout du fil. Allô.
3: Bonjour, monsieur Steve.
0: Bonjour, monsieur.
3: Ce monsieur-là peut être prêtre ou poète.
0: Pardon?
3: Vraiment. Ce monsieur qui vient de parler là.
0: Bah, c'est un poète, lui. C'est un poète.
3: Vraiment, ce monsieur-là, je ne sais pas comment le dire. Bonjour. Bonjour à Papa Ndé. Bonjour à Papa et toi. Bonjour à Papa Ndon, le plus jeune. La liste est longue. Steve.
0: Oui, monsieur. De la nouvelle.
3: On nous a demandé de mettre les pains chaque vendredi. Alors, dans ma vieille cantine, j'ai retrouvé mon vieux pain de bongo à 5 ans. Je vous avoue que tous les regards, quand j'étais au taxi le matin, tous les regards étaient sur moi. J'ai eu honte. Je ne sais pas quoi faire.
0: Le parti unique.
2: Ah, il fallait s'attendre.
3: Même pas.
0: c'est la même blanche, voilà.
3: À tout effet, je voulais écouter mes coignards.
0: Mes coignards.
3: Dans la vie.
0: Oh la vie, oh la vie, yo, yo, yo. D'accord, merci monsieur. La voix de la Noyaba, ouais, c'est vendredi. On a omis quand même Bon, quand même, hein, Marley, oui, l'empagne. Bon, moi, quand même, je suis décontracté, là. On doit le saper déjà toute la semaine, si. Désolé, le vendredi,
2: moi, je suis un
0: aussi.
2: Peu rebelle.
0: Non, même pas. Si, le vendredi aussi. Donc, nous devons comporter des chiens et tout, non, quand même.
1: Bonjour, monsieur I.
0: Bonjour, monsieur TG.
1: Bonjour.
0: Ouais, monsieur TG.
1: Bonne matinale à vous.
0: Merci.
1: Bonne matinale à tous les éditeurs, parce que les noms là, que je citais maintenant là, c'est déjà trop beaucoup.
0: Normal, à tout le monde dit.
1: Le café, elle est là.
2: Oui, monsieur le TG. Bon réveil matinal.
1: Bonne matinale à vous.
2: Merci.
1: Mais hier, j'ai tenté de vous avoir, mais c'était chaud hier, je n'ai même pas pu.
2: Comment ça?
1: Je suis resté sur attente pendant toute l'émission.
0: C'est chaud, la capitale.
1: J'ai dit, ça vraiment, c'est compliqué.

0: les choses, tu paies les choses sans le capital, mais tu as des bénéfices.
1: 100%.
0: Voilà.
1: Ouais, 200%. Ouais. 200% de bénéfices, quand même, c'est un bon business. Hein. C'est un business rentable. Exactement. Plutôt.
0: La bonne matinale à vous, là-bas, tous les auditeurs, tous les grands, quoi que ce soit là, les petits frères, tous les femmes là, la maman là. Bonne matinale à elle. Qui dit bonne matinale? Bon, en tout cas, on ne peut pas citer les noms. Oh, monsieur Marogou, mon frère. Bonne matinale. Monsieur Yves.
1: Oui, monsieur Tichy.
0: Voilà, je vais vous donner un son ce matin-là, ça c'est pour vous.
1: Allez-y, donnez le titre.
0: Vous mettez LBV, mon bleu, Nanette.
1: LBV, mon blues.
0: Voilà, mon bleu, Nanette. Ça c'est pour vous dédicacer à vous, papa, votre anniversaire. Bon, le reste, ça va suivre.
1: Ah, voilà.
0: Faut que monsieur Simon vienne.
1: On fait des bonnes nouvelles ce matin.
0: Viens, envoie. Il faut que monsieur Simon envoie son conseiller qu'il a nommé là.
1: Il faudrait qu'il envoie par l'azo.
0: Voilà, la femme. Il n'y a pas de problème. Palazzo va suivre.
1: D'accord.
0: Palazzo va suivre.
1: Ok, il n'y a pas de souci.
0: Ok, d'accord. Et n'oublie pas de mettre le son de monsieur Simon. Covid-19.
1: Ça c'est...
0: Voilà, c'est n'oublie pas.
1: Ouais.
0: Ok, bon, tout à l'heure, je suis à l'écoute. On va profiter le matin pour appeler parce que à 11h là, c'est compliqué.
1: Ouais, 11h, ça se bouscule, franchement. c'est la queue le nœud.
0: Ok, bonne journée.
2: Merci, reste à l'écoute, monsieur le TG161. Bonjour comme ça à tous nos amoureux de la vie, des bonnes ondes. Bonjour. Alors, comme ça, monsieur, rebonjour. Je réitère mes salutations comme ça à monsieur Jean-Félix, notre bel étalon de la 93.5 FM. Bonjour et beaucoup de bisous. Bonjour et bon réveil matinal comme ça aussi à monsieur Ndong, notre francophone. Bonjour et bon réveil matinal à monsieur Lambert, monsieur Simon, qui encore bonjour, bon réveil matinal à la voix de la Noya qui est avec nous tout à l'heure. À TG161, au plus jeune. Bonjour et bon réveil matinal comme ça. Qui? Monsieur Jean-Claude, monsieur Michel, madame Karine, madame Aline. On va prendre cet auditeur au bout du fil. Allô?
3: Bonjour à monsieur le TG. Bonjour à papa Ndong. Bonjour à papa et toi. Bonjour à toi, Yvie, maman la fidèle auditrice. Bonjour à mon épouse Ngidi, à qui je voudrais dédicacer un titre de, je crois, Héritier Wada. Amour véritable.
1: Hérité Watanabe.
3: Amour véritable, je crois, oui, c'est ça.
1: D'accord.
3: Donc, encore une fois, plein d'amour pour vous deux. Plein d'amour pour cette très belle radio qui, chaque jour davantage, nous donne la joie et la paix du cœur. Je reviendrai.
2: Reste à l'écoute et revenez-nous, monsieur Jean-Félix. Bonjour et bon réveil matinal à monsieur Mimi Combe. Bonjour et bon réveil matinal à monsieur Jean-Narcisse, 2006, monsieur Stan, monsieur Mayombo, monsieur Brice, monsieur JB. Bonjour et bon réveil matinal à monsieur MJL, monsieur Kevin, voilà, madame Mireille, bonjour, madame Chantal. Bonjour et bon réveil matinal, miss Cyrielle, miss Anaïs, miss MP, miss Andrea. Bonjour et bon réveil matinal. Bonjour comme ça, madame Marie-Renée. Bonjour. À qui? Bonjour comme ça aussi à maman la fidèle auditrice, là, Rémi Del Oro. Bon réveil matinal. Bonjour à Yvie la toute douce. Bonjour. Bon réveil matinal. Bonjour à madame Meliva, qu'on n'écoute plus. Bonjour et bon réveil matinal à Tontine Flore. Bonjour à qui? À madame Rita du côté du Capal. Bonjour et bon réveil matinal à qui encore? Bonjour au duc de Ndende, à l'auditeur qui ne rate jamais son émission, à l'auditeur silencieux.
1: Monsieur Jean-Narcisse de Milancy.
2: Bah, j'ai dit monsieur Jean-Narcisse de Milancy. Bonjour comme ça aussi à monsieur Eric Beck.
1: L'homme, c'est l'homme.
2: J'ai dit à monsieur Lambert.
1: Tonton Marc,
2: monsieur Paul. Bonjour, papa Diallo. Bonjour, bon réveil matinal. Monsieur Frédéric et toi. Bonjour,
1: monsieur
2: bon
1: Clément.
2: Réveil matinal. Président Saga.
1: Le
2: bonjour.
1: Président.
2: Bon réveil matinal, qui encore j'oublie, je pense que j'oublie. Oui, le pasteur du chocolat noir de la Bouanguidi. Bonjour et bon réveil matinal. Monsieur Obama le nordiste également, bonjour. Bon réveil matinal. Madame Inia, mademoiselle ou madame Inia, bonjour. Bon réveil matinal. qui encore? Rachel, bonjour, bon réveil matinal.
1: Tout le Gabon, bonjour, bon réveil matinal.
2: Oui, toutes les 9 provinces du pays.
1: L'Afrique
2: Nana,
1: le monde.
2: Lombaréné, Makoku, Zolende, vraiment Chibanga, Chaibong City. Voilà, les States, tout ça. Bonjour, bon réveil matinal. Ellie de Miami également, bonjour, bon réveil matinal. Le U-West. Bonjour à qui encore? Eva depuis Dakar. Bonjour.

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On accueille tout aujourd'hui hein, par messagerie, par appel. Venez, faites-le 06 66 21 91 16. Célibataire, amoureux, on vous attend.

0: Mikwanya à l'instant sur la radio, un titre que nous a demandé l'homme de la voix de la Noaïa, effectivement, effectivement, un gros titre comme ça, on fait une dédicace comme ça, partie de masse, partie à la main blanche, au sous. PDG, oui, voilà, donc c'est pour tous les PDG ce matin sur la radio 0 66 21 41 11 16, c'est le numéro de téléphone pour être avec nous. Bonjour à monsieur Guy Desplanches qui nous reçoit quelque part dans Libreville. On espère que vous portez bien ce matin et franchement que le week-end s'annonce plutôt cool. Après Mikwanya, Simarley et des connivences avec nous, nous allons écouter Ritier Watanabe dans le titre Amour véritable que monsieur Jean-Félix dédié à sa femme, à sa dulcinée, à sa bien-aimée, à son épouse. Ah ouais. Allô, auditeur Libreville. Allô.
1: Tim.
0: Oui, monsieur le PDG.
1: Dis-moi, PDGiste. La DJ Jetta, elle boit la regarde.
0: Pardon?
1: La DJ Jetta, elle boit la regarde.
0: La DJ Jetta.
1: Oui.
0: Bah, je pense pas. Hein, c'est les vins des vins de table et tout.
1: Bon, je l'offre un grand versant.
0: Ah, d'accord, il n'y a pas de souci.
1: Il est où, le plus jeune? Il n'était pas encore né, hein?
0: Non, pas du tout, ça c'est...
1: Ok, merci, félicitations.
0: Mm-hmm. Ok, merci, la voix de la Noaïa, qui offre une bouteille de vin, c'est mieux comme ça, une bouteille de vin.
2: Une bouteille de vin.
0: DJ, merci, donc on disait, il était Watanabe, amour véritable, on écoute.

0: C'était quoi l'héritier, hein?
1: L'héritier Watanabe. Ouais, très belle, très très très belle voix, ah, ce matin.
0: C'est la première fois que Monsieur Jean-Félix demande ce genre de musique.
1: Un peu de rumba quand même ce matin. Ouais.
0: C'est la première fois.
1: Bah, il a bien dormi à minuit.
0: Il a toujours un début. Il n'y a pas eu de croix de Saint-André, hein.
1: Ouais. Il a passé une bonne nuit, le monsieur, quand même.
0: Hein. Voilà, c'est quelques messages. Bonjour la grande famille de la radio. Ah, aujourd'hui, vous avez commencé tôt, hein. Ça fait plaisir de vous retrouver dès le matin comme ça. Bonne journée à tout le monde. Le message est signé Monsieur Michel. Bonjour au plateau et bonjour aux auditeurs. Le message n'est pas signé, c'est pas grave. Bonjour mes enfants. Bonjour mes enfants. Le message est passé. Après, je sais que d'habitude, quand j'écoute bonjour mes enfants, c'est souvent Madame Mireille. Hein.
1: Ouais, Madame Mireille, gros bisous.
0: Je crois que ça va être Madame Mireille.
1: Gros bisous, mon coco.
0: Bonjour à toute l'équipe et bon réveil aux auditeurs. Et comme le week-end, il n'y aura pas d'émission, je profite déjà pour souhaiter un très joyeux anniversaire en avance à Yves et à Miss Couleur Café. Que Dieu vous bénisse, vous accorde la santé, beaucoup de bonheur et encore plus de succès dans ce que vous faites. Passez un merveilleux anniversaire. Merci, Madame Chantal.
1: Merci, Madame Chantal. 066-21-91-16, auditeur au bout du fil. Oui, non, il est parti, ok. Revenez-nous, merci.
0: Oui, on n'oublie pas qu'aujourd'hui c'est le jour de l'amour, hein. Donc vous avez la possibilité, comme l'a fait Monsieur Jean-Félix, de devenir commandant sang pour votre dessiné, pour votre ex, pour oui. Vous-même ou pour nous sur le plateau.
1: Donc, d'accord, venez. Merci. Allô.
2: Salut. Dans la vie, tout n'est que recherche. Mm-hmm. Et quand je me suis mis à chercher, j'ai pu découvrir cette perle noire qui est mon épouse, oui. Dont ce titre, et à travers ce titre, j'efface ces mauvaises humeurs, même au cas où il y aurait une croix Saint-André. Mm-hmm. Je fais en sorte que le sourire revienne. Et à travers ce titre, je sais que beaucoup de mamans en ce moment sont à l'écoute de cette très belle radio. Je vous prierai éventuellement de tenir compte de ce titre-là qui est un titre plein d'amour, plein de sens. Et y compris pour vous, Voix des Belles, en ce jour où vous avez pris un jour de plus.
0: Exact.
2: Mon ami et très cher frère de la Noya, bonjour à toi. À l'époque, Nikwanya, quand ça vibrait, moi, en tant que cheminot, il y avait un bar du côté de l'Astourville. Le plus grand bar de l'Astourville, après le séminaire, c'était Saint-Martin. C'était le bar Saint-Martin, où tous les cheminots se retrouvaient, c'était du Nikwanya sans l'heure. Et le soir, à partir de minuit, eh bien, on se retrouvait au Ngombi. Au Ngombi, c'était l'une des meilleures boîtes de nuit de l'Ozo. Je ne sais pas si cela existe toujours. Pas très loin de chez le grand, vénérable Mouvaga Tchoba. Et oui, c'est une histoire. Et c'était magnifique. Et quand on descendait du train, technicien, conducteur de train, conducteur de ligne, tout ce monde cheminot, nous étions accueillis à bras ouverts. Et à l'époque, c'était des très belles adoumas. Elles étaient magnifiques.
1: Merci, monsieur Jean-Félix, pour ce récit. Et puis franchement, on s'est senti téléporté là. On a vécu vraiment l'histoire. Surtout Standing Ovation lorsqu'ils descendent du train, ce sont les héros là. Monsieur Jean-Félix, merci. 066-21-91-16, Héritier Watanabe. Très beau titre, hein. Amour véritable, ouais. Très belle déclaration aussi. C'est vrai qu'il chante en lingala, mais bon, rien que l'air nous donne déjà, comment dirais-je, un aperçu de ce message passé. Ça parle d'amour. Alors, Miss Couleur Café, quoi de prévu pour ce week-end?
0: J'ai un prévu pour ce week-end, moi.
1: Ah ouais?
0: Ouais.
1: Donc, comment allons-nous passer un peu ce moment?
0: Je ne sais pas trop.
1: Ah, c'est pas, il y a des prévus. Ok, on attend, ah, chers auditeurs. Oui. Venez, on attend. Monsieur Simon, il a promis quelque chose, Simon. Monsieur Simon, quelque part, dans Libreville. Venez, on attend. Monsieur Simon, il a promis quelque chose, Simon. Monsieur Simon, quelque part, dans Libreville. Bonjour à toute sa famille. Bonjour.

0: Nous sommes pas bons. De toute façon, je voulais vous signaler que maman a dormi dans le noir et a eu plus de lait.
1: Oh, allez, c'est gé, franchement.
0: C'est pas possible. C'est pas possible. Maman a dormi dans le noir.
1: C'est pas croyable, ça.
0: Si vous pouvez me mettre le temps, je pense à
1: écrire. Pardon?
0: Oui.
1: La rime peut réitérer, s'il vous plaît. On n'a pas bien saisi, là.
0: Je sens que Santé, il a dit Ponce en dos avec une autre là. Je n'ai pas le site.
1: Ah, Ponce.
0: Je sens son tête sonner ou bien parler si quand même.
1: D'accord.
0: S'il vous plaît, pour me réveiller, je suis vraiment cassé. Je n'ai pas dormi, la chaleur. C'est pas possible. Je vais porter plainte hein, à la SPG. Je vais voir mon petit parce qu'il doit voir le Pokémon. A dormi dans le.
1: Non, mais c'est. Possible.
0: Jean-Félix, bonjour. Bonjour à tout le monde. Jean-Copan, tout le monde. Monsieur Simon, bonjour. Bon anniversaire à vous. Hein. S'il vous plaît, monsieur, monsieur Jean-Félix, monsieur, monsieur.
1: Merci, ma madre. Ah, la Rémi Deloro qui était avec nous ce matin, elle a dormi dans le noir, franchement, c'est vraiment pas croyable, hein, c'est incroyable, franchement, SCG. Ouais, ouais, ouais. 066-21-411, c'est le numéro de téléphone pour être avec nous. Nous allons dire bonjour à la précieuse de l'éternel.
2: Elle a fini de Wanda.
1: Ouais, la fille préférée de Almighty God. Bonjour.
3: Bonjour à vous, bonjour à tous, bonjour à tous les auditeurs et bonjour à tous ceux qui sont câblés sur la 93.5. C'est bien votre réveil matinal et nous vous souhaitons déjà un bon début de week-end et ça commence.
1: La voix aussi est un peu cassée quoi. Tu as aussi dormi dans le noir, oui.
2: Ouais, chocolat.
3: Donc soyez en forme et recevez l'énergie nécessaire afin de pouvoir continuer la journée. Donc voilà.
1: La SPG nous a boycotté la tribu des auditeurs là, franchement. La voix est cassée comme ça. On dirait que la nuit n'a pas été agréable, hein, mais on espère que la journée, la grande matinale va nous réveiller, va nous mettre de la bonne humeur.
3: Vous croyez bien.
1: Le titre que demandait.
2: Ah, moi je le crois parce que Léa est habillée avec la couleur du soleil, donc elle ramène un peu le soleil là où il y a l'ombre. Mm-hmm. Ah, je pense que ça va aller.
1: Ça va aller.
3: Je m'éclaire moi-même, puisque là je peux m'éclairer. Je m'éclaire moi-même, j'éclaire mes horizons et mon entourage. Quoi.
1: Yako, Meko.
3: Même mon corps. Non, vous êtes dans le corps.
1: Yako, Meko.
3: On n'a pas dormi les mêmes problèmes.
1: D'accord, mes copines, il n'y a pas de soucis. 076-21-411-16, c'est le numéro de téléphone pour être avec nous ce matin. Nous étions avec Héritier Watanabe. On va essayer d'écouter quoi Miss Couloir Café pour demander quel titre, Fali, c'est ça?
2: Deux êtres de Fali.
1: Deux êtres ce matin?
2: Ouais.
1: Nous restons comme ça dans l'amour. Mm-hmm. Venez partager l'amour avec nous ce matin. 076-21-411-16, c'est le numéro et il reste ouvert. Hein?
2: Ah, il reste ouvert.

0: Deux êtres à l'instant sur la 93.5 FM, vous écoutez la radio qui fait battre les cœurs aujourd'hui. Si quelqu'un vous manque actuellement, bah, ce programme est sûrement pour vous. Donc le 066 21 91 16 est là pour vous permettre de bien évidemment faire une commande, une dédicace. Dire par exemple que votre ex vous manque, dire par exemple que vous avez trouvé l'amour de votre vie, comme l'a dit monsieur Jean-Félix ce matin. Il n'a pas honte de dire ça. Je sais pas pourquoi les mecs, ils n'aiment pas souvent. Je sais pas pourquoi ils n'aiment pas souvent.
1: Les talons, c'est ce qu'on appelle. C'est sa jument.
0: Ça fait rien qu'un homme puisse dire devant un million de personnes, voilà, j'aime cette femme. C'est mon étoile, c'est ma vie.
2: C'est mon essentiel. J'aime Miss Couleur Café.
1: C'est leur ego.
2: Miss Couleur Café, je t'aime. Ça remonte encore la dernière fois que tu as dit je t'aime à quelqu'un. Quand même, en toute vérité.
0: Ce matin.
2: À qui? Ah ouais, d'accord, mais ah ouais, le tonton, d'accord, ouais, normal, mais c'est vrai, comme disait la précieuse, c'est un peu compliqué.
1: C'est l'ego de l'homme, lui peut faire manifester par les actes, par les cadeaux, le plus souvent, moins par la parole.
2: Enfin, donc, RTL Money, il va
1: s'exprimer autrement que par le langage, beaucoup d'hommes, il y en a quand même aussi qui parlent.
2: Ça fait un peu genre...
0: C'est Yves, je ne l'ai jamais vu faire ça.
2: Non, ça fait un peu genre petite fillette, quoi. Un homme princesse. Un garçon princesse.
1: Non, c'est beau. Et nous qui sommes obligés même dessus, déjà, les novellas, pour essayer de devenir un peu...
2: Un peu romantique. La romance, c'est pour les...
1: Mais la romance, elle doit être en vous. Non, elle est née, là.
2: C'est pour les faibles, ça.
1: Non, franchement, manifester de l'amour.
2: Non, c'est pour les faibles. Bonjour à mon ami Jojo.
1: En tout cas, bonjour à toi, Jojo.
3: Bonjour.
2: Mon ami Jojo.
3: Oui. Ah, vraiment, tu as beaucoup manqué, hein, franchement, vraiment. Je ne sais pas comment expliquer ça. Quand j'écoutais ta voix ce matin, je sentais mes mots bien quoi. C'est Yves que j'écoute comme ça à la
2: tête. Non, mais c'est réciproque, monsieur. Mon ami Jojo, vous m'avez manqué
3: Là, je te peux dire, parce que là, j'ai l'android, là.
2: Ouais. Mon ami Jojo, bon arrivé.
3: Bien sûr, là, papa. Bon, c'est d'abord la grande famille de Gabon News. Mm-hmm. Madame Nati, Miss Couleur Café.
1: Bonjour.
3: Yves, mon meilleur animateur.
1: Aïe.
2: Merci.
3: Pas oublier, monsieur Marlin. Mm-hmm. Et la dame qui accompagne monsieur Marlin.
2: La prophétesse.
3: Voilà. Bon, monsieur Yves, vous savez, on dit souvent, les meilleurs amis ne sont pas forcément ceux-là qui vous paient la boisson, la nourriture, ils vous donnent de l'argent, ils vous font balader partout dans les voitures, voilà, on fait les ambiances et puis on va même jusqu'à discuter ensemble. Non. Les meilleurs amis, ce sont ceux-là qui s'inquiètent pour les autres. Mm-hmm. Parce que du moment où tu t'inquiètes pour quelqu'un, tu n'arrêtes pas de t'inquiéter pour quelqu'un, monsieur Yves, c'est plus fort que aller payer quelqu'un la nourriture, la boisson, tu es là, tu trimbales quelqu'un partout, alors que il n'y a pas des inquiétudes. Mm-hmm. Bon, monsieur Yves, il y a aussi des gens aussi qui s'inquiètent. Il y a aussi les inquiétudes qui viennent dans le sens de l'infecte. Parce que quelqu'un qu'on a choisi pour le sacrifice, voilà la personne qu'on doit sacrifier. Mais je vous assure que l'inquiétude même se multiplie par centaines. Parce qu'il faut avoir beaucoup d'inquiétudes pour lui, parce que c'est lui-là qu'on va sacrifier. Mm-hmm. Bon, monsieur Yves, vous voyez ce que ça fait?
2: On essaie de voir, là.
3: Ah oui, c'est costaud, hein, parce que...
2: Bon, c'est très philosophique, là, ce matin. Mon ami, il est devenu philosophe. Mon ami Jojo.
3: Pardon?
2: Mon ami Jojo est devenu philosophe, là.
3: Oh, mais non, mais monsieur Yves, ce sont des choses que nous, on a dans nos pensées, hein. Mm-hmm, mm-hmm. Ce sont des choses que nous, on garde dans les pensées en fonction d'abord de ce que l'on voit dans le quotidien. Parce que monsieur Yves, quelqu'un va te dire que je suis ton ami. Mm-hmm. Il ne pense même pas à toi pour dire que non, bon, il y a un travail là-bas, dans le travail. Oh, attention, il y a une femme là-bas, je peux trouver la femme. Attention, j'ai une maison qui tient là-bas, je peux donner la maison. Mm-hmm. Mais il est là, il te dit, je suis ton ami parce qu'il te fait boire, il te fait manger. C'est pas ça les amis.
2: Non, du tout.
3: Attention, moi j'ai ma copine là-bas, j'ai un ami là-bas, mm-hmm. je peux présenter cet ami à ma grande copine, parce que je veux aussi voir ma copine avec un homme.
2: Si, si.
3: Ah oui. Bon, mais tu vas t'emboîter, dis, je suis ton ami, je suis ton ami, tu ne fais que me faire voir, me faire t'emballer partout, partout, tu ne me donnes pas le travail. Tu ne m'encourages même pas à me marier, tu ne m'encourages même pas à avoir une maison. Mais c'est que tu vas me sacrifier.
4: Il y a des gens comme ça.
3: Bon, vaut mieux qu'on puisse garder les distances de bonjour, bonjour, bonsoir, bonsoir, c'est fini. Non, il ne faut pas qu'on garde les distances de bonjour, bonjour. Il faut qu'on soit des grands amis. Ah non, monsieur Yves, il faut dire que vaut mieux qu'on soit comme ça, c'est bonjour, bonsoir.
2: On va couper les ponts, là.
3: Ah oui, c'est mieux.
2: Ouais, ouais.
3: Bon, à moins qu'il y ait d'autres choses derrière tout cela, parce que c'est bonjour, bonsoir. Non, monsieur Yves, je n'aime pas garder l'antenne longtemps, parce que quand je commence à parler avec mon frère Yves, là, je pense que l'antenne, c'est ça, spécialement pour Yves, avec Jojo, Joe Lendier.
2: Ouais, les amis du bout du monde.
1: Jusqu'au bout.
3: Ouais, c'est bien Joe Lendier, Joe Lendier.
1: Jojo Lendier.
2: Merci, mon ami Jojo.
1: La langouste, les crevettes sont dans le studio.
5: Bonjour, le grand Johnny Lupano. Alors, puisque c'est la journée de l'amour, nous sommes vendredi, n'est-ce pas? Vendredi. Je voudrais dédicacer un titre à la grande et petite amie de Johnny Lupano. Petit pays, ça ne va pas.
2: Petit pays, ça ne va pas.
1: Petit pays, ça ne va pas.
2: À qui déjà, la grande?
1: La grande et la petite amie de Monsieur Jojo.
2: Ah, d'accord, d'accord, ok.
1: Non, mais Monsieur Jojo a raison, si j'ai bien compris ce que Monsieur Jojo a dit. Il y en a des personnes, en fait, à qui tu dis, par exemple, là, j'ai un souci. La personne va peut-être t'inviter, hein. Et tu dis que la personne, quand la personne t'invite, c'est pour t'aider à régler le souci, mais la personne va même te faire boire. Mm-hmm. Mais l'argent que la personne te fait boire avec, elle ne va pas te donner ça, hein.
2: Les amis du vin, quoi.
1: En fait.
2: Ouais. Mais c'est un peu comme acheter un porc gentil tout dernier moment là-bas, hein. On te fera boire, mais pour manger, là, ils vont manger en cachette, hein, les gars. Ouais, tu vois que tout le monde allait se soulager. Bah, pour de vrai, on peut boire toute la journée, tout l'après-midi, toute la soirée, mais tu ne sauras pas quel moment quelqu'un allait manger après. Après observation, après observation, c'était que... mais les gars, là, mangent à quel moment? Après, je me suis renseigné chez un de mes frangins. Il dit, ah, ici, on peut tout te donner, mais... Même le taxi, hein, si, figurez-vous même si le taxi, tu n'as pas l'argent pour rentrer, bah, tu vas te débrouiller, hein, tant que vous êtes en train de boire des litres, de, je sais pas, des quantités, moi, c'est. Comme disait mon ami Jojo, autant, donne-moi même la moitié de ce qu'on est en train de gaspiller dans le voilà, ouais. Que de m'enivrer, non, ouais, c'est vrai, c'est pas faux. Merci, mon ami Jojo, pour ce message ce matin.
1: Tu sais, moi, j'ai vécu ça quand même avec mes frères, sans mentir, la table va être pleine. Ils vont dire, n'enlevez pas les bouteilles. Ouais. C'est comme un trophée, quoi. Genre, on a déjà pris 3 casiers, genre 4 casiers, tout ça. Ils sont là, ils vont parler des midi. Ils ont commencé à midi, jusqu'à même l'autre midi. Hein. Ils continuent. C'est celui qui a le creux, là. Donc, si tu as tes 1000 francs, lève-toi déjà, va prendre ce que tu vas manger.
2: C'est clair.
1: Hein. Là, sauf si vous couti, c'est là où il y a la cotisation. Mais demande, que, s'il te plaît, je vais rentrer, je vais m'y faire. Il y a quoi? Dans tout ce que tu as acheté là, c'est quoi? Il faut que je te prenne le taxi. Mais tu vois, ils aiment donner. Je ne sais pas, c'est pas seulement un port gentil, même ici.
2: Ouais, bah.
1: Ils sont comme ceux qui boivent le vin, là, l'alcool. Ils ont du mal à donner de l'argent. Ils vont te faire boire ça.
2: Oui, pas de bouteille de jus sur la table. Non,
1: pas de bouteille. C'est
2: une on ne va pas t'offrir 10 jus, non. On va t'offrir des boissons alcoolisées.
1: No touch, no.
2: Ouais, pas de bouteille non plus.
1: No taxi, no touch. Voilà. C'est tout drink. Tu bois seulement avec eux et puis voilà.
2: Auditeur au bout du fil.
1: Allô? Oui, bonjour.
6: Bonjour, messieurs et mesdames.
1: Bonjour, monsieur Bouka.
6: Monsieur Bouka, la vie à Manga, sans partir ça. Comment allez-vous?
2: Bon, ça va, grâce à Dieu, merci.
6: Et bonjour aussi aux auditeurs de cette belle radio, les autorités de ce pays.
1: Ah oui, on vous a cherché.
6: Ainsi que la diaspora, parce que la diaspora, ce n'est pas seulement à l'extérieur, c'est aussi à l'intérieur.
2: Mm-hmm.
6: Parce que quand vous êtes à Libreville, la diaspora, c'est votre province d'origine. C'est bon, non?
1: Oui, bah, monsieur, on vous écoute.
6: Voilà. C'est-à-dire, vous êtes à diaspora de votre province. Parce que vous représentez votre province à la capitale.
2: D'accord.
6: La diaspora, c'est pas seulement hors du Gabon, même à l'intérieur aussi. À l'intérieur du Gabon. Bon, je venais pour dire ce matin, parce que j'ai écouté l'émission d'hier à Gabon, nous, la télé des auditeurs, pourquoi les gens souffrent Pourquoi les gens sont misérables? Dieu est où? Dieu est ici? Non. Non. Dieu n'est pas à l'origine de la souffrance. C'est Satan qui est à l'origine de la souffrance. La première guerre a commencé dans les cieux. La guerre a commencé dans les cieux. Tout ce qui s'est fait sur la terre là, c'est d'abord commencer la bouche dans le royaume de Dieu. Donc ça, c'est juste la matérialisation. Il montre à l'homme que la guerre là, c'est pas là-bas ici, c'est là-bas là-bas. La rébellion. Et le premier rebelle, c'est qui? C'est Satan. Il convoitait quoi? Le trône de Dieu. Le trône, c'est quoi? L'esprit de Dieu. C'est pourquoi Dieu avait dit, j'ai réservé ça pour qui? Mon fils. Et le prophète Joël est venu prophétiser encore. Pour qui? Ses élus. Ceux qui l'appartiennent. Vous avez dit, l'homme a deux blessures. La blessure de la chair et la blessure de l'âme. Mais la blessure la plus dangereuse, c'est la blessure de l'âme. Ça, c'est Dieu qui peut guérir. Et la chair, c'est l'homme qui soigne. Mesdames, messieurs, les premières couleurs du taxi dans Libreville, dans la capitale Libreville, ils étaient quelle couleur? Avant que ne soit rouge-blanc.
2: Bah,
6: jaune-blanc.
1: C'était jaune-blanc.
6: Jaune-blanc.
1: Moi, j'ai trouvé rouge-blanc. Hein.
6: Jaune-blanc. Okay. Et le jaune représente quoi? Le doux, c'est la justice. Le trésor, la lumière, le soleil. Le cœur de vie, s'il m'écoute, il doit ramener cette couleur-là. Parce que le rouge, c'est le sacrifice, la douleur, le sang. Ils sont déjà libres, mais ils ne savent pas qu'ils sont déjà libres. C'est comme si quelqu'un est dans une cage pour l'apporter à manger. Il est content, mais le jour que tu lui sors, il va te dire, oui, je sors, mais pour aller où? Parce qu'il n'a pas de repère. C'est bien de sortir, mais tu sors pour aller où? Pose la question aux étudiants aujourd'hui. Pourquoi tu te rends? Puisque tu vas à l'école, il va te dire pour devenir quelqu'un demain dans la société. Et on va à l'école parce que c'est dans le panier. C'est pour réussir. Beaucoup disent non, Dieu réussit dans la vie, mais il n'a pas réussi sa vie. On ne réussit pas dans la vie, on réussit sa vie. Mandela a réussi sa vie. Il n'a pas réussi dans la vie. Et tu vois que qu'est-ce qu'il fait qui témoigne maintenant qu'il a réussi? Ce sont les esprits. Quand papa Jésus est mort, il est allé dans le séjour de mort pour aller prêcher. Vous voyez, on ne presse pas dans le physique, c'est dans l'esprit qu'on presse. Et le physique se matérialise. Ça se matérialise. C'est pourquoi quand tu presses dans l'esprit, les ténèbres, la lumière, le monde des ténèbres ne supportent pas. Maintenant, ils veulent t'attaquer maintenant physiquement. Par quoi? Les menaces et ceci. Mais tu dois te réjouir. Parce que c'est déjà remporté. C'est pourquoi il a dit, on dit, mais monsieur le papa l'a dit, on ne combat pas contre la chair, on le sent. La vie est spirituelle. Et vous voyez que il y a les mâles d'escalier, non? Monsieur Yvonda, Yves.
2: Oui.
6: Il y a aussi l'ascenseur, non? L'ascenseur monte, non? Car il descend aussi, non? Mais elle ne peut pas se coincer en haut.
2: Bah si, il peut avoir une panne.
6: Voilà. C'est comme la marche de mal d'escalier. Il y a une marche, deux marches, trois marches, marche, quatre marches. Maintenant, on me dit de prendre une marche. À un moment, vous serez épuisé. Est-ce que je continue bien ou je m'arrête?
2: Bah, pour le moment, arrêtez-vous.
6: Vous écoutez en termes de conseils. Je vous aime beaucoup. Beaucoup même.
1: Oui, amen. Nous vous aimons aussi.
6: Voilà, il faut mourir, il faut faire mourir la terre et laisser. Soyez fiers de vous-même. Soyez fiers de vous-même. Et monsieur le réalisateur là, moi je ne l'appelle pas monsieur Marlin.
2: Oui, c'est Marlin.
6: Moi je l'appelle le Saint-Esprit. Parce qu'il est toujours au poste chaque jour.
2: Toujours au Marlin.
6: Je ne sais pas ce qui traverse, mais il ne peut pas vous dire cela. C'est un monsieur. Vous voulez le respecter à compter ce jour. Vous ne le connaissez même pas. Cherchez à le connaître. Il sourit même dans le. Merci, prenez soin de vous.
2: Merci.
1: Merci à vous, monsieur Bouka. Ouais, un peu de spiritualité ce matin.
2: Voilà. Merci, monsieur Bouka. Voilà, c'est une heure qu'on aime.
1: On regarde, il est au fond, là-bas, en train de sourire.
2: C'est une heure qu'on aime le matin, quand même. Allô?
7: Allô?
1: Oui. Bonjour, Yves.
7: Bonjour, Yves. Bonjour, Maxime. Bonjour, Verena.
1: Bonjour, Coco. Madame Evie.
7: Oui, bon anniversaire.
1: Merci.
2: Merci. Merci, c'est gentil.
7: En tout cas, Yves est fine.
2: Oui, la douce.
7: Ça va?
2: Oui, ça va, grâce à Dieu, merci.
7: Attendez, votre national, la Pouchoula, qui aime déranger les gens, il est déjà passé.
1: Pas encore, non, c'est pas le encore. Plus jeune, non.
7: Votre plus jeune, la Pouchoula, le national, là.
2: Non, pas encore, pas encore.
7: Quel m'embêter, là. Lui, il ne comprend jamais. Le TG l'a averti tout le temps, il ne comprend jamais. Il a la tête grise. Mm-hmm. Faut pas bouger.
2: On a pipé l'œil.
7: C'est le mot qu'il a foutu. Voilà pourquoi il a se comporté comme ça. Ah. Nati.
1: Ivy, je suis là.
7: Nati.
1: Je suis là, bonjour Ivy.
7: Hier, vous avez passé mon son, je ne l'ai pas écouté apparemment.
1: Bah, on a même bissé, il avait bissé.
7: Ah, moi.
1: Oui.
7: Ah oui, maman, parce que je me suis déplacée un peu de la maison.
1: J'ai mangé un demi-kilo de riz, quatre Fanta. C'est ce qu'on a mis. Hein.
7: Encore moi qui ai mangé le riz, là.
1: C'est ça, là. C'était pour des déjeuners.
2: Chinoise.
1: Le riz, pas du
7: tout. Nihon. Ce matin, je dis déjà bonjour à maman la fidèle que j'ai écoutée, qui a dormi dans le noir, vraiment, avec les moustiques, là. C'est chaud. Et elle avait l'air fatiguée, vraiment.
1: Fatiguée.
7: C'est qu'elle n'a pas bien dormi dans la nuit. Bonjour aussi à mon grand frère, Lambert, Loma Loma.
2: L'homme, c'est l'homme.
7: L'homme, c'est l'homme. Bonjour aussi à mon grand frère, Yaya et toi, à M. Simon, au TG, à mon petit frère, Mim Poum, qui ne cesse de m'appeler, à M. Jean-Félix, M. Non, sans venir les oublier. Pour ce matin, je vais juste écouter un clip de maman, la maman, Ewawa.
2: Ewawa.
7: Le titre Ewawa. Que j'ai dit à Iblis King.
2: Merci, c'est gentil.
7: Et son ami Jojo.
2: Mon ami Jojo.
7: Déjà, je vais les animateurs en quoi, Verena.
8: Merci beaucoup.
7: On mange le gâteau quand.
1: Et ouais, ouais, c'est dans les Wawa là que tu vas manger ça.
2: La pièce montée.
1: Il y aura la pièce montée.
2: Mais d'une valeur de.
7: Il va prendre une bouchée.
2: Voilà, d'une valeur de 7 millions de francs CFA.
1: On va regarder la liste des invités si tu es dedans.
7: Une bouchée. Non, je blague, je blague. De toutes les façons.
1: Ivy.
7: Je ne suis même pas censé vous le demander. Hein.
1: Mais non, Ivy, c'est quand même toi.
7: Ah,
1: c'est quand même la plus douce.
7: Si vous pensez à Ivy, c'est bon.
1: Toujours. On va penser à toi.
7: En tout cas, bon week-end déjà à vous et à mardi.
2: Merci, douce. Revenez-nous.
1: Donc, on va voir les coups.
7: Lundi, tu fais rien.
1: Oui, je sais que c'est un truc de lire là.
2: D'accord, voilà. Merci.
1: Mais le pont de mardi, là, vient encore faire quoi?
2: Waouh. 0-66-21-91-16. Waouh.
1: Ah, non, merci. Nous, on est passé un peu, nous, on avance.
2: Merci. L'homme, c'est l'homme. L'homme, c'est l'homme. Fais un petit transfert là-bas, monsieur. Essayez un peu de voir comment faire un petit transfert là.
9: Le
2: wawawa. Ouais, et faites d'abord un petit palazzo là-bas. Envoyez palazzo. Monsieur l'homme, c'est l'homme.
9: Mon petit là.
2: Il est chiche, mon papa là. Il est pègre, franchement.
9: Pardon.
2: C'est incroyable.
9: Oui, c'est vrai. La matinale.
1: Il a dit que toi, tu aimes manger les kounous et les gâteaux. Donc, il envoie là-bas le palazzo là.
2: Oui, non, il est pègre, papa là.
1: Quoi, le kilo de le kilo du kounou.
9: Eh, papa, vous êtes.
2: Papa, il est pègre, non.
9: Oui, papa, vous êtes.
1: Non, papa, il n'est pas fauché. Il y a Anna dans la poche. Il y a toujours quelque chose au fond là.
9: Ah, on a dit.
1: Oui.
9: Que Dieu t'attende.
1: Amen.
2: Ça va aller, Yako. Ça va aller.
1: Il multiplie encore.
9: Non, il faudrait qu'il diminue, bien il multiplie.
1: Il multiplie.
2: Il y a quelqu'un qui dit, il a chassé le Ngembe là.
9: Il veut que toi, chez moi, ça diminue.
1: Non, multiplication.
9: Il y a l'autre aussi, Mangouangou. Quand il a le bois, mais il veut que tout ça diminue.
1: Non.
9: Je salue mon frère. Papi, beaucoup de sagesse ce matin.
2: Ouais, quand même, on a vu que là...
9: Non, il y a des profondeurs. Vous savez, quand on est, on comprend l'esprit parler.
1: Amen.
9: Eh non, c'est pas ça.
2: Amen.
9: On s'entend en esprit. Même le mariage là, c'est en esprit, oh.
1: Toujours.
9: Ah oui, moi, je l'ai choisi pour n'importe quoi, oh. J'ai choisi le bon esprit. Même si on a fait des enfants. Et puis quoi? On va aller voir le maire.
2: Après Ouais, allez, bonjour. Après.
9: Marie, bonjour. Monsieur Don, bonjour. Non, il faut sérieux. Parce qu'on a fait des enfants. Si on ne se marie pas en esprit, et moi je dois aller voir le maire. Parce que c'est pas là. C'est une Céline qui est là. Qui connaît? Parce que Dieu a caché le secret où? Dans le sang. Non, tu sais, quand le petit là parle, pourquoi? Dieu te bénisse. Quand tu parles, tu sais, j'ai une raison de conversation avec mon fils tout à l'heure là. À cause du sang. Dieu a caché sa mort dans le sang. Le sang est caché où? Pourquoi? Tous les jours, quand tu accouches, tu joues le sang. Qui a quel problème avec le sang, maman? Tous les jours, le sang, il y a quel problème? Il a dit, bon, tu ne rentres pas dans ma maison. Ah oui? Dieu, c'est un esprit, non? Tu es comme ça, tu ne rentres pas dans ma maison, reste dehors! Parce que tu as désobéi. Mm-hmm. Est-ce que la femme écoute ce qu'on dit ce matin?
1: On écoute, amen.
9: Non, tu dis, hein? La mort est entre tes mains, maman. Je ne peux pas dire là-bas, en bas.
2: Comme la vie aussi.
9: Oui. C'est lui qui a dit, c'est lui qui a trouvé une femme. Qui a trouvé le bonheur. Mm-hmm. Quel bonheur. Mon gars, maman, vous, monsieur, non, tu as trouvé le bonheur, gloire à Dieu. Mais nous là,
1: vous n'avez pas encore bien trouvé, vous n'avez pas encore bien cherché autant pour moi.
9: Papa, maman, laisse, c'est Dieu qui amène. On ne pense pas alors là.
1: Dieu a dit qu'il ne veut plus être accusé comme Adam l'avait accusé, que c'est toi qui as mis, voilà. Donc c'est toi qui cherches, tu amènes auprès de Dieu.
9: J'ai dit à mon fils, c'est toi qui es patio. Il ne disait pas qu'un jour, me dire, oh papa, je vais rebousser chez moi. Tu as même tu as choisi, je n'étais pas là. On est parti à l'église, oh non, on a trouvé quelqu'un, c'est l'homme-là de ta vie. Ah bon? L'église quoi? Ma famille. Ah? Tu as trouvé la famille là-bas? Ok. Mm-hmm. Où est ta famille? Mm-hmm. Il y a des pasteurs qui arrachent les enfants à leur père. Pour se confondre de l'église là. Ah oui, il est temps de fermer l'église là. Oh, c'est ton père qui a tué tes enfants dans le ventre. Ah?
1: Il était.
9: Quand tu es parti, maman, c'est moi qui t'ai envoyé. Non, non, joyeux anniversaire à vous.
1: Merci beaucoup.
2: Oui, on attend le palazzo là.
1: Il attend le goûter.
2: On attend le palazzo là, monsieur.
9: Tu payes le fond.
2: Ok, ok. D'accord.
9: Il y a que 5 000. Moi, j'envoie 5 000 seulement.
2: Bah, pas de soucis, il n'y a pas de soucis.
9: Et 5 dollars de la main, non?
2: Ouais, bah, il n'y a pas de soucis. On commence par 0.
9: Quand je vais sortir, là, je suis ma quota. Je ne suis pas encore sorti.
2: Non, il n'y a pas de soucis, monsieur. Demande-moi.
9: Mais le numéro, c'est quoi? Tu m'envoies un SMS?
2: Bah ouais, y a pas de souci, monsieur.
1: Tu sais qu'il n'a pas, mon père n'a pas WhatsApp, non?
2: Il n'a pas WhatsApp, quoi, le vieux moron là.
1: Non, tu envoies pas.
9: Il n'a pas de téléphone, oh. Il est tombé dans l'eau.
2: Oui.
9: Il est mon téléphone est tombé dans l'eau.
1: Non, papa, il faut chercher notre téléphone quand même. Il faut être en contact avec Ellie, là. C'est sérieux.
9: Non, là, c'est sérieux. Mm-hmm. Là, c'est sérieux. Là, quand tu parles comme ça, c'est sérieux.
1: C'est sérieux.
9: Bon, je suis à l'écoute.
2: Ok, merci, reste à l'écoute, monsieur. Demande-moi, l'homme c'est l'homme.
1: L'homme c'est l'homme.
2: Ah ouais, là il a quand même mis la main dans la poche.
1: J'ai dit qu'il y a toujours un truc.
2: Il a quand même mis la main dans la poche après tout le long discours et tout, la prophétie matinale, franchement. Oui, Miss Clark, je sens impatiente là. Il y a des messages, non? Oui.
8: Non, il n'y a pas de message pour un moment.
1: Oui, moi je vais quand même saluer toutes ces femmes là. Hein, mm-hmm. La femme qu'on a trouvée qui donne le bonheur à cet homme là. Vraiment, salutations ce matin. Hein. Mm-hmm. Moi je pense à maman Marie qui a donné le bonheur comme ça à mon papa Pierre.
2: Papa Pierre.
1: Je pense aussi à madame.
2: Le sacré bénin.
1: Madame Josette qui a donné son bonheur aussi à son époux. Bon. Avec l'éternel, il s'en est allé, qui a même donné des beaux enfants aussi. Voilà. Oui, il y a toutes ces femmes qui savent. Mais c'est le cas, qui avait donné un sujet, qui savent supporter, aimer, voilà. Et renchérir la maison de gaieté, de joie, de paix, au-delà de ce qui manque. Elles savent remettre de l'ordre. Bonne journée à vous, bon début de week-end à vous, femmes. Vous êtes exceptionnelles, normalement. La femme est un être exceptionnel. Vous savez, il y a toujours. On dit quelque part que l'homme était endormi lorsqu'on a créé la femme. Mais qu'est-ce que Dieu a dit à la femme? This is the question. Si tu es spirituel, tu vas trouver. Mm-hmm. Voilà. 0 66 21 94
2: La femme même qui a la réponse à ça.
1: Oui, donc si.
9: Monsieur Papa Lambert, soyez béni. Merci.
6: Vous connaissez pourquoi Joseph a refusé de coucher avec la femme de Potiphar?
1: Dites-nous quand même.
6: Pourquoi on... Qu'est-ce qu'elle visait sur Joseph? Qu'est-ce qui se cache dans le sexe? Dans les finances? Pourquoi papa Joseph est allé prêcher? Il est sorti avec la clé des vies. C'est la clé du trésor. C'est ton argent. L'argent, c'est pas dehors, c'est en toi. Ton argent en toi, c'est dans ton étoile. Et c'est pourquoi elle a vu que je n'ai pas pu prendre ton argent. Je l'accuse maintenant. Mais comme Potiphar n'était pas spirituel, il a envoyé Joseph en prison. Mais Joseph savait ce qu'il poursuivait. Il a répété non. Parce que Joseph avait déjà la révélation. Il a dit la prison va m'amener où? Au palais. Ah, les Gabonais. Les Gabonais.
2: Quand il fait
6: la
2: les Gabonais.
6: La vie est spirituelle. Rentrez dans le règne de l'esprit. La richesse que tu cherches là, ce n'est pas la bonne physique, c'est la bonne spirituelle. C'est pourquoi quand vous allez chez les Nganga là, le Nganga te fait, il t'aveugle, il te tâche, la magie non. Monsieur Blessing,
2: oui.
6: C'est un coup de magie.
2: Non. Pas encore, mais franchement, ça ne me déplairait pas non plus.
6: Il vous aveugle. Pendant qu'il est là, il est silencieux, il invoque l'esprit qui travaille avec. L'esprit-là vient de te voir devant vos yeux. Et vous voyez que, le papillon, entre le papillon là, l'oiseau là, étant lui, l'oiseau est là, c'est pas des yeux, c'est là. Il vous ferme les yeux pour que l'oiseau là sort. Ok, l'oiseau là, il est dans sa porte, ça sort. Oh, les Gabonais. Que vos yeux s'ouvrent. Vos yeux sont ouverts. Et le drapeau de la mairie centrale, l'entité de la mairie centrale, c'est jaune-blanc. Ton drapeau. Et vous voyez que sur le drapeau, il y a deux clés. Et sur les deux clés, qu'est-ce qui est attaché? C'est tissé. C'est deux cordes. Vous comprenez dans le message. Prenez soin de vous. Merci.
1: Merci encore à vous, Monsieur Papy, pour ces paroles spirituelles ce matin. Du temps au bout du fil, on va le prendre. Allô.
10: L'épervier.
1: L'épervier.
10: Et la belle. Au bois dormant. Pour terminer cette matinale en beauté. Grand Marley, tout puissant Marley. Tom Yos et Bébé Manga ont un titre.
2: Bébé Manga.
10: Naméa. Dédicace à Yvie. Madame Yvie. Cette belle voix traversant les périphéries de Libreville et d'ailleurs. Toujours avec son sourire. Malgré tout. Je vous aime. Que dire aussi
1: du Studio Bleu, nous vous aimons.
10: Je vous aime.
1: Nous vous aimons.
11: On vous aime également, monsieur.
1: Nous non plus. Nous non plus.
11: Oui, non plus. Exactement ça.
1: Auditeur.
2: Je vais. Auditeur, vous le faites. Allô.
12: J'en profite de saluer monsieur Jean-Claude Akanda qui a pensé à moi.
2: Il m'a mis Jojo.
12: Ah oui, c'est un frère, hein. Pense à moi tous les jours. Bon, monsieur Yves, il faut comprendre que l'amour et les sentiments, c'est deux mondes différents. L'amour, c'est quelque chose de culture et les sentiments, c'est quelque chose d'insect. Bon, les gens préfèrent les sentiments parce qu'on ne souffre pas là-dedans. Il y a le bonheur, mais quand on commence à souffrir, on ne sait pas comment se faire pardonner. Mais par contre, les gens préfèrent l'amour, c'est vrai que c'est compliqué.
2: Oh, bah, il est parti.
1: La langouste est partie. mon Dieu.
2: Revenez-nous, monsieur.
1: Monsieur Jojo.
2: Monsieur Jojo, mon ami.
1: Oui.
2: Pour essayer de éclairer notre lanterne ce matin. Auditeur au haut des fils. Allô.
13: Jojo. Ah, je t'ai pas oublié, petit. C'est comment? Ça va? Mais quel amour que tu parles là?
1: Son amour. Chacun est
2: l'amour là. Véritable.
13: Avec les sentiments.
2: Comme l'héritier Watanabe a chanté ce matin.
13: Non, l'enfant est exceptionnel. Monsieur Becker, bonjour. Ah, Seigneur, est-ce qu'on va s'en sortir?
1: Qu'est-ce qui se passe?
13: Non, quand je vois le comportement, la moralité de mes enfants, et le Gabon, je vois. Parce que quand tu vis avec la colère dans ton cœur, tu bloques le numéro de ton père, tu bloques le numéro de ta mère, est-ce que tu es béni, même si tu vas à l'église. Je pose la question à mes enfants.
1: C'est la question quand même qu'on se pose.
13: Mais tu chantes à l'église. Tu chantes. Tu loues. Tu bénis Dieu. Mais dans ton cœur, tu as ça. C'est la question que je pose.
2: Ok, restez à l'écoute. Monsieur Ndomandoma, l'homme c'est l'homme. 066-21-91-16. Un autre auditeur au bout du fil. Allô.
14: Yves Lessing, bonjour.
1: Ah, un autre poète.
2: Bonjour, bonjour monsieur Ndom.
14: Bonjour, Amatis. Bonjour, Aléna.
1: Bonjour, monsieur Ndom.
14: Marley, bonjour. Bonjour, à Lambert. Comment vas-tu ce matin? Tu as l'air en pleine forme. Simon, bonjour. Bon, je l'aime bien. Je lui dis quand même bonjour, même si lui, il ne pense pas aux autres.
2: Il faut quand même... Mon ami Jojo.
14: Il faut d'abord commencer pour qu'il pense à toi. Je l'aime bien. Bonjour, comment vas-tu? Bonjour à M. Ndao, bonjour à la voix de la Noya que j'ai écoutée tout à l'heure. Comment vas-tu, la voix de la Noya, ce matin? Bon, j'ai écouté, tu as envoyé un Riesling, c'était quoi le vin là?
2: Pardon?
14: Bon, allez. La voix de la Noya a envoyé une bouteille de vin à Verena, je pense.
2: À la DJ. Bon. Mais il n'a pas envoyé, il n'a pas encore envoyé non plus.
14: Il n'a pas encore envoyé.
2: Non,
14: pas
2: du tout.
14: Il n'a pas envoyé, c'est un gars sûr.
1: Envoyez le number.
14: Bonjour à Simon, Jean-Félix, bonjour, Yvi, bonjour, la fidèle auditrice, bonjour. Ah, là, la mère, elle appelle à côté de la centrale de Tchernobyl.
2: Oui. C'est une signature spéciale.
14: C'est pour ça que ça coupe le courant chez elle.
2: Ah, mais il dort.
14: Donc, non, la reine mère, je t'appelle après. Je t'appelle après. Message reçu. Je t'appelle après. Bonjour à tous les autres auditeurs. Bonjour au Rasta. Ah bah tiens, il y a le Rasta qui est apparu hier. Là.
1: Exactement. Il n'a jamais appelé, mais hier il a quand même appelé, oui.
14: Oui, je l'ai rencontré sur votre radio il y a quelques années, j'espère qu'il nous écoute. Ben, joyeux anniversaire à vous.
1: Merci beaucoup.
14: Je dis déjà un joyeux anniversaire à mon fils Léo, qui
1: y a pas un
14: 14 ans aujourd'hui.
1: Qui a quel âge?
14: 14.
2: Ah, joyeux anniversaire à lui.
1: Joyeux anniversaire.
2: Voilà, et retour du soleil. Et retour du soleil à lui.
14: Je ne manquerai pas. Joyeux anniversaire à toi, Léo. Verena, joyeux anniversaire pour demain.
1: Merci beaucoup.
14: Yves Blessing, joyeux anniversaire pour
1: après-demain.
2: Merci.
1: Vraiment, qu'il y ait des belles syllabes.
14: Voilà. Et donc, qu'est-ce que je peux encore demander? Allez, je vais vous dédier une chanson. Nathalie Kidman et Robbie Williams. Mm-hmm. Non, Robbie Williams et Nathalie Kidman.
1: En tout cas, c'est l'un ou l'autre. Hein.
14: Et Nathalie Kidman. Ils ont un feat qui est magnifique. Le titre m'échappe un peu, ça va me revenir. Eh bien, écoutez, cette chanson, c'est pour vous. C'est une très belle balade.
2: Nathalie?
14: Et Nathalie Kidman.
1: Nathalie Kidman.
14: Nathalie Kidman, c'est l'épouse de Tom Cruise. Mm-hmm. Nathalie Kidman et Robbie Williams. Bon, en fait, c'est l'inverse. Williams. C'est une chanson de Robbie Williams qui va en feat avec Nathalie Kidman.
1: D'accord.
14: Voilà. Je pense que vous devez la voir là sous les yeux. Il n'y en a pas deux. Et puis, qu'est-ce qu'on peut encore dire?
1: C'est vendredi.
14: Si
1: hein.
14: Tu vas bien.
1: Ah oui, je vais bien, mais je me rappelle quand même que c'est vendredi, monsieur Ndong.
14: Et quoi?
1: Que c'est vendredi aujourd'hui.
14: Exemple.
1: Un bon début de week-end. Il n'y a pas un karaoké pour Miss Couleur Café? Un karaoké.
14: Mais oui. Miss Couleur Café, elle est du côté de derrière l'école normale aujourd'hui. Tu
2: bah pas ouais. Ouais.
1: Non. Elle a changé un peu depuis un instant.
14: Mais non, c'est Fanny. Quelle est de l'autre côté là-bas?
1: Non, j'ai changé.
14: Il y a le DJ Marley. C'est là-bas, samedi. Quel est le problème?
2: Qu'en cause le programme là?
14: N'est-ce pas? Mais samedi dernier, il n'y était pas.
2: Non, du tout.
1: Non, pas du tout.
14: Ah,
1: je ne sais pas, peut-être pour son anniversaire, est-ce qu'elle sera là-bas? Bien. Est-ce qu'elle sera là-bas? Est-ce qu'elle sera là-bas aujourd'hui, demain? Je ne sais pas.
14: Elle sera là-bas aujourd'hui, demain, après-demain?
2: Il faudrait bien qu'elle chante quand même.
1: Ouais.
15: peut-être bien, ouais.
14: Mais le patron de notre côté là-bas, en passant, il a dit, je viens te chercher à la maison dimanche. Je connais le chemin. Vous allez venir me chercher.
2: D'accord,
14: monsieur. Oui. C'est un monsieur que j'ai connu. Okay. Voisin. J'ai un frère à mon voisin.
15: Voilà, ça.
14: Donc il est probable que ce week-end, ben, que je sois de l'autre côté là, où Simon connaît. Simon, bonjour.
2: Mm-hmm. Un peu silencieux ce matin, monsieur Simon.
14: Je risque d'y être deux fois ce week-end.
2: D'accord.
14: Il y a un truc qu'on va voir. Moi, je ne m'annonce pas comme Lambert. Je ne mets pas la main à la poche, là, je suis encore... On va voir.
2: D'accord, monsieur.
14: On va voir. Peut-être sur place. Je crois que ça risque d'être ça.
2: Normal, normal.
1: Il ne faut pas aussi oublier l'annonceur des anniversaires. Samedi.
14: Non, toi, j'ai une belle fille.
1: Ah bon? Donc, vous avez... Oh, mais mon Dieu, ouais, c'est bien que les gens veulent nous avoir.
14: J'oublie pas.
1: Ok, merci. Je ne savais pas la musique de le café.
2: Ok, merci.
15: Merci, restez à l'écoute, monsieur Ndong.
1: Oui, bon, on va monter directement ou bien...
15: Bon, je... permettez-moi de lire quand même.
2: Oui, allez-y, allez-y.
1: Mais ça, alors, on va prendre l'éphéméride. Hein.
15: D'accord, après ça, tu prends. Okay. Bonjour, Miss Café. Chapeau à Gabon News. Chaque matin, dès 6 heures, vous nous déstressez et égayez avec Fali aux chansons romantiques. Certains titres passent pratiquement aux mêmes heures et mes enfants les connaissent quand on est en voiture le matin, je crois que c'est ce qu'ils voulaient écrire. Je les accompagne à l'école à 7 heures. Magnifique.
1: Oui, magnifique.
15: Magnifique. Je crois que c'est magnifique qu'il a signé avec parce qu'il a mis point, magnifique, point. Donc ça veut dire c'est le magnifique.
2: Oui, ça peut être le magnifique.
15: Donc, bonjour, bon réveil matinal à vous, monsieur le magnifique. Bonjour et bon réveil matinal à tous les auditeurs de la radio. Joyeux anniversaire, Miss Couleur Café et Yves. Donnez-nous seulement le lieu de la fête. Pardon, expliquez-nous bien la parabole de Joseph des oiseaux et de la mairie. Je n'ai rien compris. Je voudrais le son de Callum Scott, You Are the Reason, que je dédie à la Godébar la plus douce, le pasteur du chocolat noir de la Bouenguidi. Mm. C'est qui a parlé des oiseaux et...
1: Non, il a parlé de la mairie, il a parlé
15: en
1: de
15: tout
1: la.
15: Cas, le pasteur arrive. Quand
1: on passe, c'est ton confrère. Comment c'est à nous que tu viennes, nous les brebis.
2: Il viendra, il a l'écoute.
1: Oui, allô?
16: Allô?
2: Oui, allô?
1: Bonjour.
16: Oui, désolé, dérangement. C'est bien la tribune des auditeurs.
1: Non, c'est pas la tribune des auditeurs. C'est à 11h.
2: C'est la grande matinale.
1: Là, c'est la grande matinale.
16: D'accord. J'appelle juste pour... c'est souvent pas évident de pouvoir être reçu à l'antenne, tout simplement parce que vous êtes sollicité. Je suis assidûment votre émission et interpelle plus d'un Gabonais.
1: Oui.
16: Et... je vais saluer au passage M. Melchior pour sa pédagogie, le radical pour sa clairvoyance, et l'homme d'un zangion pour le vieux d'un zangion pour sa sagesse. Allô?
2: Oui, nous écoutons.
16: D'accord. Cher monsieur, la critique est là, est difficile. Et c'est tout à fait évident que le monde dans lequel nous fonctionnons aujourd'hui nous interpelle parce qu'il est tellement complexe. Je ne suis pas ici pour faire de reproches aux gens, je n'ai pas été fait de reproches aux gens, mais je crois qu'à un moment donné, lorsque nous intervenons dans cette antenne, c'est pour unifier tout d'un Gabonais. À partir de ce moment, prenons la peine de nous rendre compte d'une réalité. Recherchons la perfectibilité, sinon la perfection. Parce que l'être humain est imperfectible et cherche la perfectibilité. Et je retire, je disais tantôt la difficulté de la vie. Vous savez, le pays dans lequel nous fonctionnons aujourd'hui a des atouts, car l'homme doit être au centre du développement. Tout ce qui nous entoure ne nous sied pas tout simplement parce que l'homme doit d'abord vivre. L'être humain doit vivre. Non seulement de nourriture, mais d'esprit, d'abord. Et quand vous regardez notre pays, si vous avez le regard à viser, regardez, nous sommes pratiquement des locaux, des zombies. Le Gabonais qui est réel, objectif et assez précis, se regarde, fait une introspection en se regardant, en regardant autrui, se pose des questions. Et évitons de verser dans ce qu'on appelle le coupnabilisme. Ne flattons pas les égaux. Soyons réalistes. Moi, je vais aller dans un technique, je ne vais pas monopoliser la parole. Je vais aller dans un... Quels sont les indicateurs d'un développement dans le temps d'un pays? Vous avez la route qui est un facteur de développement. Vous avez la route, vous avez l'éducation, vous avez la santé. À partir de ce moment-là, on prend conscience d'une réalité en se disant qu'on peut passer d'un point A à un point B. L'éducation est un facteur vital du développement d'un pays. Mais si vous abêtissez les humains que nous sommes, nous n'avons jamais un pays développé, je suis désolé. Et je ne vais pas me reposer la parole, mais je vais juste vous dire, je suis suspendu aux lèvres de ce monsieur dont je viens de citer, M. Mercure, pour sa pédagogie, le radical pour sa clairvoyance,
2: et bien, c'est le vieux Denzin.
16: Le vieux Denzin pour sa sagesse. Et je suis assurément cette émission, tous les jours pour dire, c'est très bien, mais soyons un peu lucides, ne versons pas dans la passion. Voilà. Je m'en tiens cela et je reviendrai.
2: Merci. Même si vous n'êtes pas présenté.
16: Pardon ?
2: À qui avons-nous l'honneur ?
16: Je vous en prie, je ne vous suis
2: pas. À qui avons-nous l'honneur, s'il vous plaît ?
16: Le Phénix.
2: Le Phénix, d'accord, monsieur le Phénix. Merci.
16: Allez, à tout à l'heure.
2: Ok, à tout à l'heure. Revenez-nous. Merci d'être passé ce matin. 0-66-21-91-16, c'est le numéro pour être avec nous ce matin. Je sais pas.
1: On va directement enchaîner aussi. Hein,
2: oui,
1: avec
2: allez-y,
1: l'éphéméride.
2: Allez-y.
1: Oui, merci encore à toi, Yves. Mesdames et messieurs, l'éphéméride, c'est bien maintenant.
2: Nous sommes à tout à l'heure. Merci, messieurs.
1: Merci encore au Phénix. Oui, vraiment, ces paroles nous ont touchés. Je crois que ceux qui sont aussi connectés ont pu recevoir quelque chose parce que la connaissance aussi se partage et s'acquiert de presque toutes les manières, hein, oui. Et nous dire ici que nous sommes le vendredi 22 mai 2026, un gros shalom à tous, un bon début de week-end aussi. Un jour s'est levé, un autre vient de passer, un jour nouveau avec des challenges nouveaux, des réalisations nouvelles, des rencontres, des histoires nouvelles. Bien que le jour semble se ressembler ou porter le même nom, mais le contenu de ces journées sont différents. Chaque jour a sa particularité, voilà pourquoi nous avons besoin de la patience pour bien commencer à faire certaines choses sans broncher, le calme pour affronter les tempêtes, la houle pourquoi pas aussi, le bonjour pour capturer l'énergie positive et la distiller autour de nous et le café pour nous booster. Sachant que c'est le mois du travail, travailler, prenez de la peine, c'est le fond qui nous manque, le moins le travail est un trésor. Bref, on peut se dire aujourd'hui qu'on nous rappelle que nous sommes le 142e jour de l'année. Il reste encore 223 jours avant 2027 et le prénom que nous fêtons aujourd'hui, ce sont les Émile. Je ne sais pas qui connaît Émile, Papa Émile. Moi, je connais Papa Émile du côté de Koulamoutou, Papa Émile des Angana.
2: Ben, bon. Je connais par contre Émilie.
1: Ouais. Oui, c'est le féminin d'Émile. Hein. On peut le dire ici. Miss Clock a fait pas d'Émile. Hein.
17: Je connais que Émile Durkheim.
1: Émile Durkheim. Émile. Bon, on va pas s'attarder dessus quand même. Ceux qui connaissent les Émiles, ceux qui s'appellent Émile, bon, je connais mon papa, bon, il s'en est allé, il s'est prénommé Émile. Mais on peut dire aussi qu'Émile est d'origine latine, dérivée du terme Aemulus, qui signifie rival, émule, émule, ou celui qui cherche à égaler. Il est également associé au grec et Mulos, qui évoque la séduction et la douceur, le caractère de ces personnes. Ils sont donc Émile idéaliste et passionné. Ce sont des êtres inspirés et créatifs, souvent guidés par un profond sens de la justice et de l'équité. Fuyant les conflits, Émile recherche l'harmonie. Il est doté d'une grande douceur et sait apaiser les tensions autour de lui. Donc c'est une personne pacifique et diplomate, quoi, vous voyez un peu. Son ambition, la tante le pousse à à se dépasser, à relever les défis et à chercher à exceller dans ce qu'il entreprend. Il est aussi persévérant. C'est quelqu'un de sociable, souvent très apprécié pour son écoute et sa bienveillance. Il est toujours attentif aux autres. Et la citation du jour ce matin, on va chuter avec « Toutes les dettes reçoivent quelques compensations, mais seul l'amour paye l'amour. » Toutes les dettes reçoivent quelques compensations, mais seul l'amour paye l'amour. Cette pensée poétique souligne que si la plupart des dettes matérielles ou morales peuvent être réparées par des compensations ou des équivalents, l'amour véritable, lui, ne s'achète et ne se compense que par une seule monnaie, l'amour lui-même. Le domaine littéral, donc la littérature, on peut dire que c'est une pensée de Fernando de Rojas. Il dit cette pensée est particulièrement célébrée pour être issue de la pièce de théâtre, la pièce espagnole, La Célestine, qui est apparue en 1499. Toutes les dettes reçoivent quelques compensations, mais seul l'amour peut payer l'amour. Et Stendhal, qui est un écrivain français qu'on a pu étudier un peu ici à l'UOB, et puis voilà, lui peut dire que l'amour, cet écrivain français exprime autrement, dans son roman de l'amour, l'amour est la seule passion qui se paye d'une monnaie qu'elle ne se fabrique elle-même. L'amour est la seule passion qui se paye d'une monnaie qu'elle ne se fabrique elle-même. Et on peut dire aussi que dans le domaine philosophique, donc la philosophie amoureuse, contrairement aux relations d'intérêt ou de dette et les services se calculent, une relation amoureuse se nourrit de réciprocité émotionnel. Il faut savoir donner et l'amour c'est donner et pour recevoir aussi. Le dévouement ne peut être mesuré par un prix à payer mais par l'attention que les partenaires se donnent. Donc la mutualité entre les deux. Et écoutez un peu, on a touché le côté biblique. On voit que le verset de Romains 13, 8 mentionne qu'il ne faut rien devoir à personne si ce n'est de l'amour. Ne devez rien à personne, voici le texte original. Ne devez rien à personne si ce n'est de vous aimer les uns les autres, car celui qui aime les autres a accompli la loi. Merci encore de nous avoir suivis, mesdames et messieurs. Un peu de spiritualité parce que la Pentecôte, c'est dimanche. Hein?
2: Merci, la précieuse de l'Éternel.
1: Merci encore à toi, Yves Lessing.
2: Auditeur au bout du fil. Allô.
18: Allô.
2: Oui, allô.
18: Bonjour, monsieur.
2: Oui,
18: bonjour.
2: Bonjour,
18: moi.
1: Oui.
18: Oui, je voulais encore intervenir juste pour faire remarquer à monsieur Stan que je n'écoute plus depuis un bon moment.
2: Mm-hmm.
18: Monsieur Stan qui est très pertinent, je suis très suspendu à ses lèvres.
2: À ses lèvres également.
18: Parce que c'est quelqu'un de très objectif, mm-hmm. de précis, et vraiment qu'il nous revienne parce qu'on a besoin de ses arguments. Et Gabonais lucide, je pense qu'un Gabonais lucide objectif est suspendu aux lèvres de ce monsieur.
1: Mm-hmm.
18: Et au monsieur dont je venais de citer tout à l'heure, c'est-à-dire monsieur Melchior, le radical et le vilain. Ces personnes-là, quand elles interviennent, je suis vraiment, je me retrouve en eux, mm-hmm. en elles pour moi, ouais. Et vraiment, s'ils m'écoutent ou si vous faites, je ne sais pas comment ça se passe chez vous, parce que je sais que l'émission commence à partir de 11h,
1: mais
18: je préfère prendre l'élément parce que vous allez être très sollicité. Si ça passe, c'est bien, si ça ne passe pas, bon, écoutez, excusez-moi, écoutez, faites ce qu'il a lieu de faire. Mais vraiment, je souhaiterais que M. Stan revienne.
2: D'accord.
18: Comme je disais,
2: nous allons lancer un communiqué.
1: Pardon ?
2: Nous allons lancer un communiqué.
18: Oui, s'il vous plaît.
2: Un avis de recherche.
18: Oui, de l'avis de comme je vous le dis, mon pseudo, Monsieur le Phénix.
2: Monsieur le Phénix, d'accord.
1: Irénée de Cessante.
18: Voilà. Et merci encore pour la latitude et la tribune que vous nous offrez pour pouvoir nous exprimer.
1: Mm-hmm.
18: Merci beaucoup.
2: C'est nous qui vous remercions.
1: Merci à la DG, voilà. Quand même.
18: Allez, que Dieu vous garde et que cette tribune se perpétue et qu'elle dure le plus longtemps possible.
1: Amen.
2: Amen. Merci, Monsieur le Phénix.
18: À Madame Nati et aux autres collaborateurs,
1: bonjour de ma part.
2: Merci, Monsieur le Phénix.
1: Merci encore.
2: Bonjour à vous et à tous ceux qui vous entourent.
18: Oui,
19: Je vous en prie, merci beaucoup.
2: Merci.
15: Monsieur le Phénix a dit, en tout cas, faites tout ce que vous pouvez.
2: Ah ouais, voilà, c'est un avis de recherche. Allô.
1: Monsieur Ndong.
19: Non, c'est monsieur Ndong. Monsieur nous écoute, il est là. Mais tu as aussi insisté, mon frère.
2: Bah ouais.
19: Mais vous entendez. Eh, monsieur le Phénix. Non, c'est une réalité. Ce qu'il dit là, c'est une réalité. Hein. Mm-hmm. C'est des sécurités méritent d'être nommés dans ce pays. Normalement. Peut-être que même le Phénix, monsieur Phénix, il est là. Mon frère, il faut aider les gens là. Nous, on veut que le pays avance. Si ces gens-là sont à côté de l'Oligui, c'est quoi que ça va changer? Mais on a pris les bras cassés. Oui, et les bras cassés. Tous sont là pour l'argent. D'abord, ils n'aiment même pas, ils n'aiment pas Oligui.
2: Et c'est reparti.
19: Non, ils n'aiment pas Oligui. C'est l'argent de d'abord. Oh, mais on voit ça même dans la maison. Oh, ceux qu'on voit dans le pays, on voit ça dans la maison. Les gens qui sont là, c'est l'argent. Oh, et qui est l'amour? Et l'amour là?
2: Oh, bah, ah oui, il y a l'amour, l'amour de l'argent. Bah ouais.
19: Pas l'argent. Il n'y a pas l'argent, mais bon, tu vois pas.
1: En tout cas, lui, il travaille encore.
19: Le jour qu'il aura plus l'argent, il va comment?
1: Il va continuer à vivre. Bien sûr, sans argent, on vit aussi. Hein.
2: Merci.
19: Il est parti.
2: Mm-hmm.
19: Quand tu ne travailles pas, tu ne manges pas. Et si tu n'as pas fait la relève, tu es à la maison, seul à la maison, la maladie se trouve. Tu n'as pas une caisse quelque part pour aller payer les médicaments. Tu meurs là. Faut qu'on soit réaliste, hein. Mm-hmm. Le monsieur a parlé bien, il faut être réaliste. Parce que les gars, là, quand ils ont fait l'école, là, ils parlent avec des chiffres, ils te disent que non, voilà, voilà, voilà, voilà, voilà. Mais si tu as les doctorats qui sont à côté du pouvoir, là, on attend. C'est pas la famille de l'auditeur,
2: oh. Merci.
1: Oui, vous êtes bien, merci de le reconnaître.
15: Restez à l'écoute, monsieur Lambert. On va prendre l'auditeur ou on remonte en musique, on souffle un tout petit peu.
2: On va prendre l'auditeur.
15: On va prendre, là, d'accord.
2: Allô.
19: Oui, M. Boukad a eu un manque d'enfant français, sa fille qui revient pour une question. Quand bébé, le papa Jésus était venu au monde, qui est venu l'adorer?
1: Enfin, l'image.
19: L'image. Quoi?
1: L'or, la mire, l'encens. C'est
19: quoi encore?
1: L'encens.
19: L'encens.
1: L'or.
19: L'or. L'or, c'est quoi?
1: Allez-y.
19: Il faut l'argent pour manger. L'encens, c'est la crucifixion. La mire, c'est quoi? C'est le parfait. Mm-hmm. Donc, il a associé quoi? L'encens, la mort, le parfait et l'argent, le trésor, les finances. Mesdames, vous avez connu la foi? D'abord, exposition.
1: La foi, oui. J'en ai connu.
19: Oui.
1: Parce que même pas la
19: il y avait
1: là-bas.
19: Un prénom qui avait la couleur jaune. Non? Vous payez le ticket, après, vous faites tourner dans la ville. Le train. Vous avez connu cela?
15: Vous avez ça?
1: Le train. Le train.
19: Pardon?
1: C'est oui. le train.
19: Il y avait un train.
2: Oui,
19: donc,
2: oui.
19: Le train est en marche. Et le train que je parle là, c'est quoi? C'est la conscience des Gabonais. Dieu n'est pas dans la... vous appelez comment? Les littéraires, les diplômes, vous... Non. Dieu n'est pas là-bas. Dieu est dans ses principes. Dieu n'est pas un homme intellectuel. Dieu est intelligent. L'intellect, là, c'est la mort. Mais l'intelligence, c'est la vie. Les diplômes, là. Oh, oui, non. Tu dois vous régner sur la terre. Il faut d'abord régner de l'autre côté. Dans la spiritualité là-bas, il faut d'abord régner là-bas. Et le règne, c'est quoi? C'est la lumière, le soleil. C'est Christ. Papa Jésus-Christ de Nazareth, l'homme de la Galilée, l'homme des 33 ans.
2: Jesus Christ.
19: Il a giflé Satan à la croix de Golgotha. Il a giflé Satan les démons. Merci.
15: Merci à vous, mais c'est pourquoi je pense que c'est l'explication. Hein.
19: Bon. Merci.
15: Merci à vous, mais c'est pourquoi je pense que c'est l'explication hein, à la parabole de Joseph des oiseaux et de la mairie.

0: On vous répondait. On va te réclamer ici là.
1: On va te récaler aussi.
2: Bonjour à tous les auditeurs. C'est le plus jeune qui est là. C'est le plus jeune qui est à la tête. Donc, Madame Nati, ça va?
1: Nous allons très bien.
2: Jusqu'au café.
1: Oui, monsieur le plus jeune.
2: Ah, voilà, j'aime quand tu parles comme ça. J'aime quand tu as du punch. Mais quand il est chanté quelque chose là, pour ça, m'a dit que c'est ta faire.
1: Ouais.
2: Hein?
0: Elle a pas besoin de chansons, elle a besoin de pognon là.
2: Attends,
0: trêve de bavardage, vous passez aux actes.
2: Les gens qui sont venus souvent les dimanches là, eux c'est.
0: Il faut passer aux actes là. Trop de paroles, trop de blabla.
2: Quoi,
0: trop de blabla, elle a besoin des actes, d'un peu d'action là. Bon, allez-y, chantez.
1: Attention, mon oreille est sensible. Hein.
0: Chantez.
2: Aïe maman. Aïe maman, la boule colère. Aïe, Yves.
0: Yeah.
1: C'est la chanson.
2: Si Dieu parlait, qu'on n'a plus jamais le risque de mettre le son là.
0: Lequel?
1: Aïe maman.
2: Aïe maman, la boule colère.
1: Mais nous, elle n'est plus en scolaire, hein. Elle est universitaire.
0: Il chante très mal, monsieur. Alors, je suis désolé, mais vous chantez très mal.
1: Il chante très très mal.
0: Même pour mimer, on n'arrive pas à retrouver avec maman.
1: Elle est sensible. L'amour scolaire.
0: Mm-hmm.
2: Allô?
0: Oui.
2: Voilà pourquoi monsieur Lambert ne fait pas souvent avec toi quand il est à l'antenne là.
0: Monsieur Lambert, oui, d'abord il est chiche. Donc.
1: C'est fou. Il a lâché.
0: Oui.
2: Tu sais que les gens qui sont le dimanche, là, c'est pas bien, non?
1: Pourquoi?
0: Bah, je sais pas, maman, c'est les dimanches.
2: T'as compris?
0: Pardon?
2: Donc, tu cales amour scolaire et tu cales race des vipères pour une blessing.
0: Pas de soucis, Marla Bruno.
1: Mais qui chante?
0: Il dit pas de soucis, Marla Bruno.
2: Et moi, dans la fille, j'ai dit qui est à côté de toi qui chante ça? Est-ce que tu es une débique?
0: Race de vipère.
2: Non,
1: c'est pour toi, race de
2: vipère. Demande dans la fille de débique qui aime ce film là.
0: Moi je connais seulement amour scolaire de défaut. Amour scolaire, amour yabana, un truc comme ça.
2: Tout ça c'est l'amour scolaire, calme ça.
0: On va essayer de chercher. Merci.
2: Mais Yves.
0: Oui.
2: Depuis c'est un grand 350 s'appelle à l'émission.
0: Ah là, je sais pas.
1: S'il te plaît, Yves, on le balance lundi à 12h.
0: Okay.
1: Elle est toujours dépassée du plus jeune.
0: D'accord, monsieur, merci.
2: Bon, Yves, tu sais qu'il y a souvent un enfant qui arrive au corps des gars.
1: Il ne dit jamais bonjour.
2: Il a pour habitude de tout gracier d'abord.
1: Vous êtes vraiment un perturbateur.
2: Papa et vous, il fallait se cacher. Donc, bonjour à votre cher grand-père, monsieur.
0: D'accord, merci.
1: Cécile.
0: Monsieur Simon, là, il est où, monsieur Simon? Il est réclamé, là, monsieur Simon.
1: Monsieur Simon doit revoir, il doit recadrer.
0: Il est où votre patron?
2: Mon patron.
0: Ouais, il faut l'appeler, là. On a besoin de lui ici à l'antenne, là.
2: Là, il a fait regarder la COVID.
0: Nous avons besoin de lui, là, ouais.
1: Il est politicien.
2: Là, il cherche à venir dire encore qu'aller. Donc, COVID-19.
0: D'accord, pas de souci. Merci.
2: Oui. Après ça, tu calmes COVID-19.
0: Non, no souci.
2: Hein?
0: Pas de problème.
2: Voilà. Et dis au Phoenix, qui est bienvenu dans la grande maison. Au moins, on sait que demain, si nous tous sommes heureux, on va renaître de nos sens à cause de toi.
0: Merci.
1: Oh, sacré.
2: Bon. Je vous aime bien, mais je me préfère, je transporte d'abord les Gabonais.
1: Oui, au revoir. Okay. Cécile, merci. Cécile. Reste à l'écoute.
0: Reste à l'écoute, monsieur. Allô?
3: Allô?
0: Oui, allô?
3: Allô, bonjour, deuxième bidon.
0: Ah, bonjour, monsieur Mawongo, premier bidon. Bah, je pensais à vous, là, maintenant. Ah, en tant que là,
3: monsieur, là,
0: il y a de la télépathie dans l'air.
3: Oui, je suis le premier qui allume la radio.
1: À Mawongo.
0: D'accord, monsieur Mawongo.
3: Bonjour, madame Miss Couvert Français.
1: Bonjour, monsieur Mawangs.
3: Bonjour, madame Nati, elle est là.
1: Bonjour, toujours. Bonjour,
3: okay,
1: à vous.
3: D'accord. On se porte bien ce vendredi aujourd'hui.
1: C'est vendredi.
3: C'est vendredi. Que vous avez pu acheter le pain ce matin.
1: Nous, on est monté au niveau. Hein. C'est pas du pain, ce sont des croissants.
3: Vous êtes allé dans les croissants, les chaussons.
1: Ah oui, c'est oui, ça, là, les fraises, les raisins.
3: D'accord,
1: voilà.
3: C'est bien. Parce que j'étais à la ce matin pour prendre un peu de croissant avec une tasse de café.
1: Ah, ok. Oui, le cappuccino.
3: Bonjour à l'ensemble des auditeurs. Mm-hmm. Ah, mais moi, je ne savais pas. C'est, je viens d'apprendre ça aujourd'hui avec une très belle matinée comme ça ensoleillée.
0: Pourquoi?
3: Quand tu ne travailles pas, tu ne manges pas.
0: Mm-hmm.
3: Vraiment, c'est bizarre. Hein? Ah, écoutez, je suis occupé d'abord par ces charmantes dames et abonnés qui sont dans mon vestiaire.
1: Bonjour à vous, voilà. Là-bas. Bonjour à vous.
3: Je fais un abonné et puis.

0: ils doivent donner le pourboire.
1: Ça, c'est vrai.
2: Bah, ça se fera.
1: Il faut augmenter le climatiseur.
0: Je vous laisse, je suis à l'écoute, je reviendrai.
2: Ok, et monsieur Mawango.
1: On va caler Mawango.
2: Nous. Merci, monsieur. Ouais. Mawango, premier du nom, était avec nous ce matin, 06 21 91 16. C'est le numéro de téléphone pour être avec nous à pratiquement 45 minutes sans écouter le moindre son. Franchement, on en a bavé ce matin. Mais ça fait plaisir, on est là pour ça. L'antenne est ouverte pour ça. Appelez, saturez l'antenne, il n'y a pas de souci. 06 21 91 16, c'est le numéro de téléphone. C'est le vôtre.
1: Oui.
2: C'est le nôtre.
1: Et rappelez que demain, c'est l'anniversaire des Miss Clo Café.
2: Ouais, demain, c'est l'anniversaire des Miss Clo. Il faut passer à la caisse, monsieur Simon.
1: Dimanche.
2: Il faut passer à la caisse, monsieur Simon. Il y a déjà monsieur La Voix de la Noya qui a promis quelque chose pour Miss Clo Café. Et qui d'autre? Monsieur Roman Demain père, également. On attend. On est fatigué, les paroles. On va passer à l'acte maintenant, là. On a besoin de plus d'action, moins de blabla. Merci. 0-66-21-421-16, c'est le numéro de téléphone pour être avec nous trois. www.cabonews.com, c'est le site internet pour être avec nous sur la toile à l'intérieur comme à l'extérieur du pays.
3: Oui, là, le 0-66-21-421-16 est là. Tout simplement, on peut vous permettre d'être avec nous ce matin.
2: Pour vous permettre d'être avec nous ce matin.
3: Bonjour.
4: Je cherchais M. Simon, il est... l'église
3: Saint-Cochille.
2: Ah ouais!
3: Vraiment à l'église.
4: Il est à l'église Saint-Cochille, donc attendez, je termine sa prière d'abord.
2: D'accord.
4: Parce que, bonjour madame Nati. Oui, bonjour monsieur Jacques Lacquédé. C'est monsieur Jacques Lacquédé.
1: Bon,
4: on s'est défis, ça y est. Oui, ah, le Phénix. Ben, merci de nous rejoindre, le Phénix. C'est très bien ce que tu as dit. Effectivement, quand nous venons à cette antenne, soucions-nous de la qualité de nos interventions. Soucions-nous de la qualité de nos interventions parce que on peut édifier beaucoup de gens.
3: Exact.
4: Et je dis vraiment beaucoup de gens. N'intervenons pas par orgueil, n'intervenons pas par...
1: égo.
4: Obstination, ne mettons pas notre ego en avant. Quand on cherche, il faut pouvoir apporter cela aux autres. Même s'ils ne sont pas d'accord avec vous, mais apportez-leur avec intelligibilité, explication, ce que vous avez compris. Ne soyons pas contradictoires, nous venons intervenir juste parce qu'on veut. Qu'est-ce que je voulais encore dire? Qu'est-ce que je voulais rajouter? Je crois que c'est bon.
1: Je crois que demain.
4: Bonne matinale à tous. Simon, bonjour. Il est planche, bonjour. C'est l'anniversaire de ton fils. Il est planche. On s'appelle en off.
2: D'accord. Et comment elle va, ma chouchou?
4: Elle va très bien.
1: La rachouchou.
2: D'accord. Gros bisous à elle.
4: Ce sont les derniers jours de classe. Mm-hmm. Parce que la semaine prochaine, lundi et mercredi sont fériés. Et vendredi, c'est la fête.
2: Bah,
4: donc, il y a plus grand-chose.
2: Ils font bien la fiesta.
3: Partout, ce sera comme ça.
4: On est entre Bercail et on va partir pour une multiplication par 4 du goûter.
2: Ouais, c'est clair. Parce
1: ça, que c'est ça même.
2: On la maison, là, maintenant.
1: Plus de pain, plus de pâtes.
2: Petit tour à la cuisine, petit tour au salon, gratter, là, ce sera...
3: C'est clair.
4: Ça va être fort.
2: Là, on va les inscrire aussi au cours de soutien, là, au cours de vacances. Allez voir les inscrits aussi maintenant.
4: Il viendra leur demander.
2: C'est pas que le cours de vacances, c'est pas que le cours de vacances, c'est pas toute la journée, mais au moins.
4: Le cours de soutien.
2: Ouais.
4: Vous êtes d'accord?
2: Mais ouais, on va pas demander. On a besoin de plus de silence à la tête.
4: Non, ça tue la mémoire. Mais voilà, Lambert, bonjour encore. Et puis, non, mais ce week-end s'annonce chaud. Le plus jeune, bonjour. Tu as appelé 250 fois, tu n'es pas passé.
2: On appelle ça le triage.
4: Je comprends pourquoi il récupère souvent son temps.
2: On appelle ça le triage. Le triage. C'est incroyable, ça.
4: Il récupère son temps.
2: Ah ben, elles sont méchantes, les meufs.
4: Bon, allez.
2: Merci. Elles sont pas courtoises, les tontines.
1: Il est classé pour lundi à 12h. Ouais. Il aura toute l'heure.
2: Allô.
4: Allô.
2: Oui, allô. Pardon?
4: C'est monsieur Steve.
2: Bonjour.
1: Monsieur de la Noya?
2: Oui.
4: Vraiment, c'est avec le cœur que je viens de dire. Ndon. Bonjour à Monsieur Ndon. Tout à l'heure, il y a quelqu'un qui a parlé de faux amis et de vrais amis.
2: Mm-hmm.
4: Vraiment, Monsieur Ndon, vous vous inquiétez pour moi. Vous êtes mon ami, vous êtes mon frère. Ça va aller. Vraiment, ça va aller, mais sauf qu'on dirait que l'oreille là veut m'amener dans la noya.
2: Non, du tout.
1: Non. Non.
2: Merci
3: à vous, monsieur, la voix de la noya.
1: Ah oui.
2: Ouais. Un peu d'humour ce matin aussi. Quand même.
4: La fidèle auditrice, Imbanga, Mapiko Rouma, Manyao Nimbere, Pereire Kangopa, Ambenem, Madionga Ningo. Maintenant, en francophonie, j'ai mangé ce matin au petit déjeuner. Manioc râpé grillé au fumoir, tarlis frites et de l'eau, l'eau de rivière filtrée.
2: Ah, ça, c'est de la bonne bouffe. On en bave là, on en bave.
1: On prend le bus, hein, on prend le bus, on arrive.
4: Voilà. Donc, c'est ça. C'est ça l'homme de Kourou.
2: Bah, bonne digestion à vous. Bonne digestion.
4: Voilà, c'est ça l'homme du littoral. L'argent appelle l'argent.
2: Mbongo, combien d'un bongo?
1: Donc, envoyez, envoyez.
2: Merci, monsieur. Allô?
4: L'argent appelle l'argent. Moi, ça reste là. Tu viens écouter la chanson là.
2: Oui, monsieur, l'homme, c'est l'homme.
4: C'est fort, le babon était mort. Oh, nous non. Ah, c'est moi le petit directeur de la mer, c'est fort. Là. Moi, je suis mort. C'est Dieu qui est fort.
2: Ouais, les hommes sont petits.
4: L'argent, payez l'argent.
2: Bongo, et combien dans Bongo? Pardon?
3: La même époque où 2000.
4: Non, Gabon. Pourquoi vous réfléchissez le pays là comme ça? Comment le politicien là? Moi, je ne suis pas un politicien. Moi, quand je promets, je réalise. J'ai reçu le numéro. Je vous l'ai dit à 11h, non?
2: Bah oui, c'est.
4: Voilà.
1: Moi, faut quand pas que 11h disparaisse dans la montre.
4: Quand je promets, je réalise.
3: Il y a un coupure.
4: Ah, si, le numéro là, comment le là, c'est un bandit qui va prendre ça.
1: Il sera rattrapé. Il sera rattrapé.
4: Non, non, le bon numéro. Maman, donne le bon numéro. C'est l'homme là. Je connais.
3: Incroyable.
4: Il le dit, c'est la ville de Dieu, le dit.
2: Non, la mise de la baisse est chauffée.
4: Non, le gars est exact. Oh, ils ont cueilli des mangas ensemble avec un gilet bien. Comment on goûte le deuxième nom? Oh!
2: Ouais, mais. Oui, mais. Mais
4: qui ne sait pas que quand Dieu dit.
2: Monsieur le chiche!
4: Est-ce que c'est la mère qui dit ça?
2: Non, monsieur le chiche.
4: Oh, j'ai non. Avec son ami là, l'autre là, le politicien là. Celui que je ne cite pas là, on vient, oh, moi je suis. C'est qui? Tu pouvais donner même les unités pour 1000 francs, tu as eu des problèmes.
1: Le plus jeune.
4: Et il vient pour parler quoi? On a besoin d'argent? Est-ce qu'on a besoin de lui parler? Tu vois, je vais chanter. Tu vas donner quoi?
2: Non, il est fatigué des belles paroles là.
4: Quel artiste? Tu as sorti comme les chansons.
1: Voilà pourquoi on a coupé.
2: Il cherche certainement un producteur lui.
4: Tu as beaucoup laissé même.
2: Il doit certainement chercher un producteur lui.
4: Ok, quel producteur toi?
2: Bah bon. Peut-être Marley, oui.
1: Voilà, peut-être Marley.
4: Non, laisse Marley tranquille.
3: Oh, peut-être qu'il veut, on ne sait jamais.
2: Ouais. Merci. 066 21 41 16. C'est le numéro de téléphone. On va prendre un autre auditeur. Allô?
5: Eh, hey, monsieur Blessing, c'est monsieur Boukad Ali Mangasan de Pantel Papi. Ça, oui. C'est la cinquième fois. Nous sommes vendus le chiffre 5 encore. Madame Miss Goulet, quoi, café?
3: Oui, monsieur Bouka.
5: Écoutez-moi, s'il vous plaît.
3: Oui.
5: Miss Goulet, café, il y a couleur. Mm-hmm. Quand vous prenez le lait, le sucre, vous ajoutez le Nesquik, ça donne quoi?
1: La couleur.
5: La couleur, non?
3: Oui.
5: Voilà, Nesquik.
2: Bah, ça donne le café.
5: Oui, Nesquik, c'est la couleur, pas le café. Couleur. Et quand nous disons Nesquik, Nesquik, il y a le prix. Il y a la naissance et il y a le lait.
2: Mm-hmm.
5: Dans le cul, la naissance et le lait, Netflix.
2: Mm-hmm.
5: Et qu'est-ce que le dessin qui est sur l'étiquette là, c'est quel dessin?
1: C'est
5: un animal, non?
1: C'est
5: il produit quoi? Il produit le Netflix.
1: Aïe.
5: Et ça passe par la transformation.
1: Aïe.
5: J'ai intervenu 5 fois. Nous sommes en 2005.
2: Et nous sommes au 5e mois.
5: Les gouvernants parlent de quoi? Il y a le conseil des ministres actuellement à 10h. Mm-hmm. C'est la 5e
6: République.
2: Et nous sommes le 5e mois. Oui.
5: Et
2: nous sommes le 5e mois.
5: C'est l'heure quoi?
1: La descente du Saint-Esprit.
5: Et qui a fait la promesse? C'est Papa Jésus. Et quand on fait la promesse, on parle de quoi, Madame Lati?
1: Pardon?
5: La promesse, c'est quoi?
2: Parce qu'on parle de promesse, on parle de.
5: C'est
2: quoi?
5: Le hasard.
1: Non, c'est pas la chance.
5: Non, c'est quoi?
1: C'est une parole.
5: La grâce.
1: La grâce.
5: Merci.
3: Merci à vous, d'accord. Monsieur.
2: Merci pour le développement, merci, monsieur. Désormais, on sait. Couleur café, c'est ce que ça signifie. C'est la grâce et la couleur. Et... Allô? Et
1: c'est,
2: de lait.
1: C'est le cri.
4: Nesquik et le café, ça donne quoi? Ça donne au cappuccino.
2: Ouais.
1: C'est le café.
4: Papy, bonjour, comment vas-tu? Oh, papy, tu as ta façon à toi de t'expliquer. Oh, c'est bien, c'est bien. Chacun arrive sur cette émission avec son profil.
2: Ouais, quand même, on en a besoin, quoi.
4: C'est ça qui est bien. Donc, voilà, quoi. Non, alors, c'est couleur Miss Café ou cappuccino, maintenant?
2: C'est cappuccino, c'est mieux, cappuccino.
1: Pour ce vendredi, quand même.
4: Et puis, c'est le 5e jour. On est le 22 aujourd'hui?
1: Oui, le 22.
4: Demain, on est le 23.
1: Oui. Mm-hmm.
4: Je ça fais fait comme papy, 2 plus 3.
1: 5. Et le 5e mois.
4: Oui. Papy vise juste, il sait pourquoi il s'adresse à des couleurs.
1: Voilà pourquoi il a parlé de la grâce. Le chiffre 5.
2: Ouais.
4: C'est son anniversaire demain, 2 plus 3.
1: 5.
4: Et bien voilà.
1: Et le chiffre 5, c'est la grâce.
4: Il a raison. Allez.
1: A
4: plus.
1: A plus. Donc, il faut accoucher les enfants pour le 23. 23 juin, 23 mai, 23.
2: 066 21 91 16. Oh, monsieur, où est passé monsieur Simon?
1: Monsieur Stan, avis des recherches.
7: Moi, j'ai l'impression que vous venez d'user ici les secrets de tout un chacun. Je vous ai toujours vu, monsieur Ndor. Je vous ai toujours appelé un homme. Vous arrêtez de vendre le secret de tous les Gabonais ici. Parce que ici, en principe, vous êtes le père de toute une nation. Donc arrêtez de venir vendre le secret des gens à Gabon Rouge pour dire que les gens viennent faire 2 plus 3, ça donne 5 parce que c'est l'anniversaire de Miss Couleur Café. Donc, vous parlez tout ça, vous m'appelez à l'autre, j'attends votre appel, j'ai quelque chose à vous dire. Sur ce, Gabonais, on change.
3: Photocopie de 25 voix. Photocopie en noir et blanc.
2: On a pris un matin dans les studios là.
5: Photocopie de 25 voix, j'ai donc rien. Tu m'as mis non, même rien, je n'ai pas fait tout
3: d'accord. Ah, moi j'ai le petit cœur.
5: Un gros cadeau comme ça, mais on a la pièce de 25 que tu as dit là déjà. Mm-hmm. Tu vas acheter le bonbon de Chupatou. Ça, tu vas m'embêter. J'ai dit, maintenant, là, il fait pas ton jeu. Il n'y a pas le son.
2: Bah si, si, si, il y aura de la musique tout à l'heure.
1: Mais j'étais toujours dit que lorsque tu vas saturer l'antenne,
2: il y aura de la musique tout à l'heure. Allô?
4: Allô?
2: Oui.
4: Madame Nathalie.
1: Monsieur.
4: Bonjour.
1: Bonjour à vous. Comment allez-vous, l'homme de la noyade?
4: Ça va, bonjour, ça va. Madame Nathalie.
1: Monsieur.
4: Je voulais savoir, vraiment, je m'adresse à tous les transporteurs de cette émission.
1: Mm-hmm.
4: Qui a suivi le ministre des Transports hier? Qu'est-ce qu'il a dit par rapport au nouveau permis là?
1: Par rapport au nouveau
4: permis? C'est ce que j'ai envie de savoir. Et je voulais aussi vous demander si vous pouvez me mettre le son de Edingo dans mes pouces, que j'ai dédié à Papandon.
1: Edingo dans?
4: Mon pouce,
1: hein?
4: Oui.
2: Mon pouce,
4: je dédié à Papandon.
1: D'accord. Merci encore. Mon pouce. Ah, Nzambi, ouais, qui est enfant aujourd'hui.
2: Oui, allô.
4: Monsieur Yves.
2: Oui, allô.
4: Monsieur Yves, j'ai fait quoi? Je vous ai fait quoi?
2: Bah, rien, monsieur.
5: Non, on dirait que c'est Madame Nati, parce que depuis qu'elle est arrivée là, j'ai commencé mon son, elle n'était pas encore là. Bonne arrivée d'abord, Madame Nati.
1: Merci de me piquer déjà, et voilà, je vais te répondre tout à l'heure.
5: Depuis que j'ai commandé mon son, mes deux sons là.
2: Nanette, seigneur, le pauvre.
1: Nanette, voilà. Depuis qu'elle est calée en France.
6: J'ai demandé, c'est pas passé. J'ai demandé pour...
2: Covid-19.
6: C'est pas passé.
2: Voilà. Bah, ça passera de
6: maintenant,
2: toute façon.
6: Maintenant, je vais encore demander autre chose. Mais ça va passer à quel moment?
2: Bah, ça passera de toute façon. Ne vous inquiétez surtout pas.
6: Oh, le plus jeune, ça va, petit?
1: Comment allez-vous, TG?
6: Tiens, attention.
1: Il ne comprend pas l'enfant là.
6: En tout cas, je n'ai pas encore ajouté un autre son.
2: Bah, allez-y. Ajoutez autant de sons que vous souhaitez.
6: Ça, c'est le son là, c'est spécial pour M. Diallo.
2: Hein? Oui, lequel?
6: C'est Zamina Mina. Waka Waka.
3: De Shakira.
6: Non, c'est.
3: Non, la version originale.
6: Tankelewa.
2: D'accord.
6: Voilà.
3: La version originale. Hein?
1: La version originale.
6: Ça, c'est pour Monsieur Diallo.
2: Mm-hmm.
6: Voilà, ok, d'accord. En tout cas, Palazzo va arriver.
1: D'accord.
6: Pour les deux anniversaires.
2: Ah, mais c'est gentil.
1: Et d'accord.
6: Voilà, Palazzo va arriver, Palazzo.
1: Il faut qu'il traverse bien la route. Hein.
6: Moi, je ne travaille pas, je suis garé là, monsieur. Non, pas monsieur Simon.
1: Mm-hmm.
6: Tu travailles avec le Béninois là, comment il s'appelle?
1: Ah, monsieur Lambert.
6: Ah, mon grand frère là.
1: Lambert.
2: Monsieur Lambert, non.
6: Monsieur Lambert, voilà, parce que je suis là. Depuis le matin, un client m'a bloqué là, je ne peux même pas bouger.
2: Ah, bah.
6: Là, on fait les examens à monsieur là. Alors, lui, il a fait me tenir tout l'argent. Bon, ce qui est mauvais dans ça, parce qu'il va aller donner son béninois.
2: Mmh.
6: Si c'était pour un Gabonais là, oh non, je devais être content.
1: Mais
6: non,
1: donc, il faut lancer le boss avec une nouvelle voiture.
2: Pas de xénophobie quand même, monsieur. Ça, c'est de la xénophobie. Ah, monsieur le xénophobe.
1: Okay, c'est son le frère.
6: L'homme n'est pas les policiers là. Bonjour. Il a allergique aux policiers.
1: Bonjour, transporteur.
2: Ok, tout à l'heure, merci.
3: Ça me fait penser à un truc, un taximan qu'on a arrêté, donc l'arrêté deux fois. Il dit, oh, mais j'étais déjà voir la Wizzy. La Wizzy m'avait déjà arrêté de voir un policier qui s'appelle la Wizzy. Il dit, mais chef, la Wizzy m'a déjà arrêté de voir.
2: Il doit être populaire, c'est...
1: Bonjour aussi à Monsieur Mamadou, le taximan. Ils sont nombreux, le transporteur.
2: Bonjour à Papa Diallo, quelque part derrière l'hôpital.
1: Panafricain.
7: Oui.
1: Oh, il est revenu.
7: Il ne faut pas que les enfants la télé galpient l'émission.
2: Où est Monsieur Simon? On va écouter
7: plus. Non, parce que moi, je ne comprends pas. Le petit là, quand tu as quelqu'un avec moi? Attends, donc, tu penses que moi, je suis quelqu'un qui n'aime pas les étrangers? Nous sommes étrangers tous sur cette terre.
2: Ouais, quand même.
7: Bon comportement, tu es étranger, je suis avec toi.
2: Non, pas des classifications de race, là.
7: Nous sommes tous les mêmes. Tu es gabonais.
2: Oui.
7: Parce que j'ai travaillé pour toi. Tu m'as le camp.
1: Non, on ne veut pas, on n'en pense pas ce genre de propos, monsieur. Même si c'est le boss.
7: Oui, monsieur.
2: Ouais, monsieur, Camille, descendez sur terre, monsieur.
1: Pas de colère.
7: Il faut couper les enfants, là.
2: Il ne faut pas se laisser emporter comme ça, monsieur, quand même.
1: Pas de colère.
7: Ils veulent que...
2: Vous êtes trop sensible, vous aussi.
7: Ils veulent que l'autre vie. Si tu ne travailles pas, tu dois manger. Donc, il est demandant. Il y a des gens qui sont comme des pédagogues, qui sont ici avec des adultes. Donc, quand tu as un homme plus pauvre que toi, tu dois lui transporter le sac et il reste à la maison, il faut attendre qu'il va te donner. Et quand il y aura une campagne, il va t'utiliser, après il va t'abandonner. Ça, là, ne veut plus haut. C'est que le public, là, si c'est vraiment ça, changement de mentalité. Les habitudes que vous avez là.
1: Changeons.
7: Vous prenez l'argent des autres. L'argent de tout le monde, vous prenez vous-même. Vous ne voulez pas de vos autres. Est-ce que c'est bien? Et vous promettez, on va faire.
1: Papa, il y a un nouveau TG qui sont arrivés. Il faut faire le dossier.
7: Je vous explique que moi, je vais mettre le petit jeune là. Il va entraîner le ministre Simon dedans, le grand Simon dedans. Comme il aime danser.
1: Kofi et Lumumba.
7: Congolais là.
1: Kofi et Lumumba.
2: Contre Kora Mana, l'électro.
7: Ah là, il va l'avoir. Parce qu'il peut lui donner 2, 3, 4. Il aime ça. Si il aime ça, c'est grave. Il faut que c'est comme moi. Il décide. Voilà.
2: Mm-hmm.
7: Quand tu prends, tu regardes avec les yeux. Tous les gens, je te suis. Jusqu'à la fin, je ne te quitte pas les yeux. Les gens comme ceux-là. Voilà pourquoi j'ai dit l'autre jour, oh, fais-lui danser. Oh, le mari de mon patron. Ah, Mathieu, ton fils là, Le mari, il est mon patron.
1: Non, il faut prier pour lui, hein, il a besoin de prière.
7: Non,
1: si, si, si, si, si.
7: On le remet. Tu sais, j'ai dit à mes enfants l'autre jour que Dieu ne tue pas. Oh. Et Dieu ne sauve pas. Il m'a regardé, mais comment ça? Dieu ne tue pas l'homme. C'est l'homme lui-même qui tue l'homme. Et c'est l'homme lui-même qui va chercher à se sauver. Il connaît son libre vie. Dieu ne tue pas. Tout ce que vous voyez les guerres là, c'est l'homme lui-même. Il a tout placé à l'homme. Si tu veux gagner, si tu veux arranger, tu arranges.
8: Le libre arbitre.
7: Tu es libre arbitre. Là, le chef de l'État là. Si le gars, il va pas être.
2: Non, on ne va pas,
7: Non, mais attendez, il faut être réaliste. Le monsieur a dit, il faut être réaliste. On voit la vérité en face. C'est dans le cœur, tout est dans le cœur.
2: Bah, le du Saint-Baptisteur, donc on attend.
7: Vous savez pourquoi Dieu a dit, si mon peuple périt faute de connaissances, vous savez pourquoi?
2: Bah, dites-nous.
1: Dites-nous.
7: Tous les pays qui ont mis la connaissance en haut sont alors là. Et nous, l'Africain, on est là. On tue notre connaissance. Nos cultures d'abord, on en abandonne. On veut suivre les autres. Il faudrait que les autres décident pour nous. Ça là, moi je dis non, t'inquiète pas.
2: D'accord.
1: Il dit non. Moi, ouais. Il n'a pas dit mon œil. Il n'a pas dit mon œil.
2: Oui, allô.
7: Allô, allô.
2: Oui, allô.
7: Bonjour la République de la joie.
2: Bonjour.
1: Bonjour.
7: Yves Blessé, Madame Nati, Miss Couleur Café, bonjour à vous.
1: Bonjour, bon lendemain matinal.
7: Vous allez bien?
1: Ça va très bien.
2: Ça va, grâce à Dieu, merci. Et vous?
7: S'il vous plaît, oui, ça va pas la grâce de Dieu. S'il vous plaît, dites à ceux-là qui ont les super, super Turaya. C'est super Turaya.
2: Bah ouais, il faut se connecter au satellite là.
7: Je vous jure, mais c'est pas possible.
2: Mais c'est incroyable.
7: Inimaginable. Incroyable.
1: Incroyable, mais vrai, quand même.
7: Ne serait-ce qu'à voir une minute.
2: Bah ouais.
7: Alors là, bravo.
1: Puisque le café, bravo, on va revenir avec.
7: Bravo, c'était un bonjour, vraiment un grand bonjour à tous, à vos auditeurs, à tout le monde. Juste désirer un son.
2: Ben veuillez vous présenter, hein, s'il vous plaît, hein, c'est comme ça, quand on rentre.
7: Je veux un son de Yvonne Chaka Chaka.
2: Yvonne Chaka Chaka.
7: Ou Kokomboshi. Ou Mozambéry. Ah ouais, ça c'est. Je dédie ça à tous vos auditeurs. Dans la joie. Évariste le 3 quartiers.
2: Ah, monsieur Évariste. Merci, monsieur Évariste.
1: Bonjour aux 3 quartiers aussi.
2: Il n'y a pas de souci.
1: Au 4 quartiers, s'il vous plaît, en musique.
2: Ouais, quand même, on va.
1: C'est quand même le 4e quartier.
2: Il y a au moins 20 titres qui sont en train de passer là. Les pauvres titres.
1: Envoyez quand même les messages maintenant.
2: Ah ouais, allô.
1: On va parler, allô.
7: Allô.
1: Ah, yeah. Monsieur Don.
7: Oui, Yves Messine.
2: Ah, oui, donc. Messine Don.
7: Oh, mais tout le monde vient attaquer Lambert. C'est lui qui a le super turet.
2: Ouais, quand même, ouais. Mais il est très vif, en fait.
7: Mais Lambert, ne te rébiffe pas. Ne te fâche pas. Allez, lâche le billet dans la caisse.
2: Ah, lâche, ouais, j'ai passé.
7: Lâche le billet.
2: Faut lâcher le billet, monsieur.
7: Lambert, ne remets pas le billet dans la poche. C'est 5 000. Lâche.
2: Non, ça, là, il a voulu mettre ça dans la poche.
1: Je pose la question. Dois-je envoyer?
7: Évariste des trois quartiers. Bonjour, bienvenue. Mm-hmm. Ah, moi, je ne reçois pas ta dédicace là, parce que une Kombodi, c'est un peu la régabe d'Afrique du Sud. Mm-hmm. Donc, Yvonne Chaka-Chaka fait une chanson pour honorer la bière populaire d'Afrique du Sud, que les gens boivent le week-end, qui apporte la joie. Mm-hmm. Très belle chanson.
1: Ça commence demain, ouais, ça commence aujourd'hui.
7: Très belle chanson. La voix de la Noya, merci pour la dédicace. Parce que Edingo était l'oncle de ma mère. Et dans sa chanson Moukous, il cite le nom de mon arrière-grand-mère. Pas-t-il savait pas. Merci, c'est quelque chose que j'ai bien connu.
1: Moi, j'ai...
7: Je me souviens du mariage de mon grand frère, notre aîné, qui malheureusement est parti aussi. On avait invité des artistes, sauf lui. On avait découvert en pleine cérémonie. On avait eu des amours, pas possible.
2: Ah, ça, c'est clair, c'est clair. On a l'artiste dans la famille, mais bon.
7: Et il avait chanté. Mm-hmm. Et on était obligé de prendre nos grands-pères avec tous les égards, parce qu'il était fâché. Et il avait prêté de force. Donc, c'était mon grand-père, c'est l'oncle de ma mère. Et puis voilà, merci.
4: merci pour la dédicace. On va échanger nos numéros en off. En off. Merci, Emma, n'oubliez pas de réserver le numéro de la voix de la Seigneur. Puis passer du bon numéro.
1: D'accord.
2: Voilà. D'accord.
3: D'accord, voilà, c'est noté.
4: Sinon, Lambert, lâche.
1: Pas la zone.
4: Pas dans la poche. Ce qui est sorti.
2: Merci,
3: monsieur. Monsieur, restez à l'écoute. Mais là, on va remonter en musique parce que vous savez, on parle beaucoup. Oui, mais on doit aussi écouter. Encore une fois.

0: Les dépenses à l'instant sur la 93.5 FM pour la Rémi del Oro, auditeur. Allô. Bonjour,
1: monsieur Simon, l'apôtre de Kofi.
2: Je vous écoute. Apôtre moi, Simon. Pour le boulot, il y a les gens qui manquent le travail et ils ne viennent pas dans... Là, maintenant, le travail est saturé, tu sais. Mm-hmm. Les gens qui ne savent pas manquer le travail, on doit faire un programme avant de dire, bon, tu restes à la maison.
3: Oui, oui.
2: Bon, tu as vu sa mère, tout le monde, même les patrons, ça les embête. Mm-hmm. Donc ça, je vous écoute, c'est pas ça, je suis beaucoup pris là, donc ça ne vous en faites pas. Bon, aujourd'hui, c'est vendredi, comme vous l'avez bien dit, monsieur Yves.
3: Oui, monsieur Simon, on vous attendait.
2: Mais regarde, j'ai les numéros de téléphone de tout le monde.
3: Les bras grandement ouverts.
2: Là, il n'y a pas de souci pour ça.
0: Monsieur le politicien.
2: J'ai un temps libre. Là, allez voir dans vos téléphones et vous allez me faire ci.
0: D'accord, monsieur le politicien.
2: Ça, ne vous en faites pas, problème, ça fait.
0: Oui, monsieur le politicien.
2: Monsieur, je suis que je n'ai pas les numéros de téléphone, genre de Gabon, nous.
1: Si, vous en avez, hein.
2: Mais alors, mets les auditeurs, j'ai leur numéro.
3: Bah, c'est la famille.
2: Non, mais ça... Là, il n'y a pas de souci. On ne sait pas pour vous, parce que c'est dans l'eau. Il m'appelle la fin, il ne peut pas sortir là-bas. Il sort les écailles, c'est pour lui mettre dans la marque. C'est pas ça, monsieur Yves?
3: Ah, si, normal, normal.
2: Voilà, bon matin à tout le monde, monsieur Ndong, que j'entends tout à l'heure, monsieur Ndong, je suis un peu occupé. Monsieur Yves?
3: Oui, monsieur Simon.
2: Donc, vous l'avez dit, ça va faire la fête demain?
3: Bah, ouais, on va essayer de voir comment organiser un petit truc.
2: Ah, ok, moi, normalement, moi, il n'y a pas de souci. Je vous vois, parce que je vais aller un peu tôt le matin à l'embarras, on va vous faire.
3: Un petit resto et tout, hein, pourquoi pas? Une petite traversée à la pointe de Nîmes.
2: Un tour vite à l'emballer le matin. Voilà, on va voir le soir. Bon. Si là-bas c'est mieux, on reste là-bas. Si c'est pas mieux, on retourne au monde.
3: D'accord, ouais.
2: Voilà, donc je dis à bon matin à tout le monde. Monsieur Diallo. Monsieur Diallo, j'ai vu le mouton ce matin. J'ai croisé un camion de moutons.
3: D'accord. Il faudra réserver maintenant pour monsieur. Il faudrait qu'il aille choisir sa part de mouton.
2: Voilà, monsieur Diallo, monsieur. Voilà, monsieur Diallo. Bon matin à la maman. La belle femme de Nsayon. Maintenant, il a dit maintenant, on est plus à Wungu.
3: Ivy.
2: Bon matin, tu vois, Ivy. Bon matin à ton ami que les femmes poussent là.
4: Monsieur Jojo.
3: Mon ami Jojo.
2: Voilà, Jojo. Bon matin là. Monsieur Stan. Monsieur Mérif. Mon beau-père, Jean-Philippe Lacanda. Je vais regarder si tous les crevettes demain, je t'amène ça, mon beau-père. T'en fais pas. Bon matin à mon beau-père Jean-Félix. Mm-hmm. Non, moi je veux revenir, je suis un peu occupé, je veux revenir.
3: Ah bah non, nous sommes encore là.
2: Mais moi je regarde la montre, j'ai la montre devant moi.
3: Oui. Nous sommes encore là, nous sommes encore là.
2: Voilà, je dis à bon, je vous suis. Mais Covid, là, il y a commandé, il faut faire ça déjà.
1: Il est déjà commandé, calé.
2: Bon, patron, vous partez. Ok, tout à l'heure.
4: Reste à l'écoute, monsieur le politicien.
2: Je parlais pas avec le patron, là, il y a le bouger.
3: D'accord.
2: Bon, ok, bon, donc, je salue tout le monde, vous m'attendez à tout le monde, je suis à l'écoute.
1: Tout à l'heure.
3: Reste à l'écoute, merci.
2: Voilà.
3: Oui. On écoute les gens. Nous allons, les gens vont éponger une partie, oui. Et après l'émission, toutes les commandes, en tout cas, toutes les musiques passeront, il n'y a pas de souci. Ah, ne vous inquiétez surtout pas.
1: Je m'en efface au moins de 15 secondes ou 20 secondes, ça va aller.

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0: 0 76 21 41 11 16, c'est le numéro. Les amis dans la salle, on vous a attaché, vous attachez les pannes. Vous lancez, c'est quoi le lac encore?
1: Le lac,
0: d'accord.
1: Très bien.
0: Allez, maman, amour scolaire et tout. Bah, attends, si fallait, on te demandait de choisir ta nationalité. S'il fallait revenir, en fait, tu allais choisir d'être quoi?
1: J'allais toujours demander à être Nzébi.
0: D'être gabonaise d'abord?
1: D'être gabonaise, oui.
0: Nzébi?
1: Particulièrement. Non, je suis né Nzébi.
0: Ouais.
1: Après, je suis devenue gabonaise.
0: Ah, d'accord. Ok, ouais. D'accord. C'est une fierté, ça.
1: Voilà, je suis trop fière d'être Nzébi.
0: Le lac à l'instant, c'est pour tous les Nzébi. C'est pour tous les gens de Pana ce matin.
1: Ouais, Pana.
0: Ouais,
1: Koulamoutou
0: également, oui. Monsieur Sidio Tsavo, Monsieur Fabrice Wendy également, quelque part dans Libreville. Ouais. Ouais, c'est très très très belle balade. Je crois qu'on a quand même penché quelques titres, oui. À moins que on oublie certains, non? Bon, on a dit les sons passeront, ça passera, les sons passeront même avant la fin de l'émission, après l'émission, pas de soucis. 066 21 41 11, c'est le numéro. Le titre a été demandé par le plus jeune, hein, le plus jeune ce matin. On n'a pas oublié coronavirus, il n'y a pas de soucis. Coronavirus, on ne peut.
2: Ouais, alors,
0: oui, allô, monsieur Simon.
2: Ouais, mais vous avez oublié pour tout le monde.
0: Non, on n'a pas oublié, c'est dans la liste, Marie Fessé.
2: Ok, d'accord. Pouvez nous café?
1: Oui, monsieur Simon.
2: Bon, tu me réserves le plat, moi c'est le pangolin. Chanson aussi.
1: Moi je ne connais pas ça.
0: Elle ne trouvait pas le pan.
2: C'est pas ça?
0: Bah ouais, c'est. Non, c'est pas ce qu'elle a.
2: Bon, c'est ça. Ok. Bon, je suis à l'écoute.
1: Ah, c'est à l'écoute, monsieur Simon.
0: 066 21 91, c'est le numéro de téléphone pour être avec nous ce matin. Voilà, et franchement, c'est bien. Comme tous les matins d'ailleurs, très belle ambiance, très belle balade musicale. Nous sommes passés par l'Afrique du Sud, le Cameroun, c'est ça?
3: Si.
0: Le Cameroun, là nous sommes au Gabon. C'est tendre Gabon, c'est beau pays, c'est beau vert jaune bleu.
1: Oui, on est au G7 et là tu vois qu'il y a du mal à redémarrer, n'est-ce pas maestro? Il y a du mal là. Tu vois un peu.
0: Ah bah ouais, là, t'es dans le...
1: Il y a du mal à remonter là.
0: Dans le Laka, c'est ça?
1: Ouais.
0: Laka, merci. Pour cette balade musicale, franchement, merci tous les jours. On apprend et on découvre tous les jours. Ouais. Exemple, par exemple, ce titre, moi, c'est un titre que je ne connaissais pas particulièrement. Du coup, et j'apprécie. Nous avons un auditeur. Allô?
2: Oui, allô, monsieur Yves, j'ai fait oublier. Les femmes sont habillées comment là?
3: Elles ont les pagnes, elles sont en tenue africaine.
2: Et ils ont mis quoi?
3: Elles ont respecté la consigne.
0: Ils ont respecté, ouais, elles ont respecté.
1: Elles sont rebelles, là.
0: À part l'anniversaireuse, quoi, elle a un jean.
3: L'anniversaire.
2: Non, non. On a mis tous les jeans vendredi.
0: On avait dit tenue panne, quoi, mais elle est comment? C'est une hors la loi.
2: Le plus jeune arrive. Il va venir vous sanctionner tout à l'heure. Le plus jeune arrive.
3: Il y a pas de soucis.
0: On d'accord. Reste à l'écoute, monsieur. C'est une hors la loi, quoi. Elle a bien un peu, genre. Comme au quartier, à la Bangandette, oui, il nous manque que le destroy.
3: Le matin, on a déposé l'enfant à l'école, il y a une aussi qui allait dans son ministère, mm-hmm. Je ne sais pas, elle était habillée comme toi, mais avec une casquette.
0: Une casquette à l'envers, il ne manque plus que la casquette.
1: Je n'avais pas la casquette jean.
0: Voilà, il ne manque plus que la casquette à l'envers et tout le destroy.
3: Écoute la collègue, tu vas comme ça, hein? Mais on va te chasser, oh.
0: Non, on va chasser personne, là.
3: Elle dit non, mais on se met souvent en tenue africaine, là.
0: Ouais.
3: Mais dis, mais c'est aujourd'hui, vendredi.
0: Mais logiquement, on peut mettre. C'est aussi une option. On peut mettre du jean et mettre quelque part. C'est comme dans les mariages que tu mets là, quand on met du pagne. C'est
3: pourquoi pas.
0: Allô?
3: C'est un mariage.
0: Ah, c'est.
3: De couleur, de
0: tissu. Ah, c'est le petit-fils de la main.
1: Le petit-fils. Le propre fils de la
2: main. Le patron m'a envoyé venir sur le communiqué.
0: Bah, allez-y.
1: Oui, monsieur le politicien.
2: Effectivement, selon. La vision de notre très très cher chef de l'État, chef suprême des institutions constitutionnelles. Chef suprême des chefs d'État de la défense. Donc sur ce, le président a dit chaque vendredi, c'est un tissu africain, n'est-ce pas?
0: Mm-hmm.
2: Bon, cette fille fait quoi dans vos locales, pour ne pas dire dans vos locaux?
3: Mais travaille.
0: Ben elle n'a pas trouvé de tenue panne, c'est un seul mot.
3: Yves Jean repose pour lui. Elle est agent privé.
2: Elle est agent quoi?
3: Privé.
2: Bon, d'accord, j'irai voir le grand pasteur pour dire que désormais, chaque vendredi, tout le monde doit s'habiller en tenue traditionnelle. Tu n'es pas en tenue traditionnelle, nos forces de l'ordre, donc j'instruis le ministre de l'Intérieur d'instruire les forces de l'ordre de soulever tous ceux qui ne seront pas en tenue paille.
3: Mais puisque tu es un travailleur, toi aussi tu auras ta tenue traditionnelle.
2: Il n'y a pas de problème, moi j'aurai le cache simple avec la sangre.
3: Mais ça, toi tu vas faire tomber les gens jusqu'à les gens vont fouiller.
0: Oui, oui.
2: Imagine, quand tu sais que ça va être la sangre.
3: Mais non.
0: Bah ouais, c'est sexy. C'est sexy là.
3: C'est très café.
0: Ouais, c'est très sexy.
3: Oui, en cage sexe, le plus jeune en cage sexe, je reste dans ma maison toute la journée.
0: Elle dit le plus jeune, ça, ce sera une dépravation des mœurs.
3: Le plus jeune en cage sexe, Yves en cage sexe, non, je reste à ma maison. Parce que même là, le président va dire, on va lever la...
1: Ils vont gérer mon innocence.
2: Allez, vous passez de l'aime rire. Yves en
0: cage sexe, c'est pour les hommes ou pour les femmes? Une femme en cage sexe, franchement, c'est sexy.
3: Non, c'est pour les hommes.
0: Donc maintenant, si c'est un homme, il y a deux cas.
2: Mais, ça va aussi faire plaisir hein, de voir les gens avec les... Tu as suivi,
0: on va surtout se relever la vue, là. Ce sera beau pour les yeux.
2: Tu as suivi, Mandia?
0: Oui.
2: Tu as vu, quand il jette le ballon de l'autre côté, la barrière, il passe sur le masque, là. Quand il est imagine tout le monde arrive comme ça, maintenant, dans Libreville.
0: Ouais, avec un masque au visage, c'est ça.
2: Avec un masque au visage, imagine un peu le spinner café.
0: Bah là, tout le monde sera confondu.
2: Imagine la couple, elle a encore le masque de Jébi.
0: Chacun met le masque de sa province.
1: Ce sera le plus beau masque.
0: Ce sera aussi cool, hein.
1: Ce sera le plus beau masque.
2: Ce sera quoi?
0: Ce serait cool aussi, quand même.
2: Tiens, viens. La fille, elle a dit qu'elle est abonnée à Jébi. Elle n'est même pas née gabonaise. Elle est née Jébi.
0: Mais après, elle est devenue gabonaise.
3: On l'explique ici.
2: Ils vont souffrir.
3: Pourquoi?
2: Tellement nous sommes tous les sudistes là, on peut dire quoi. Une soeur, elle n'est pas des panas, elle aime bien panas.
0: C'est plus qu'une soeur, c'est devenu un frère.
2: Tu es toujours dans la vie.
0: Bah ouais, elle est vêtue comme un gangster là. Comme une gangster, là va.
2: Non, elle a bien comme une gangster, elle va au clan. Il est beau qu'ils poursuivent toujours les bandits.
0: Ouais, il ne manque que la rangers.
2: Les gars, ils ne poursuivent pas la route. Eux, ils poursuivent dans les bureaux. Avec le gros ventre, ils sont au PSG. Il y a pas de frère des gens. Ne me cherchez pas, s'il vous plaît. C'était une erreur.
0: D'accord, merci, monsieur.
2: Voilà, donc, Yves.
0: Oui.
2: Pour terminer la journée, il y a un titre de Jébi là. J'ai oublié. En tout cas, mis sous le café dans le titre que tu penses là, c'est ça. D'accord,
1: c'est noté.
2: Là où le papa là, c'est une petite chaîne comme ça là, il ne bouge pas beaucoup.
1: C'est Pelliboum.
0: Pelliboum, elle va choisir. C'est ce que j'avais dit, franchement, elle va choisir Pelliboum.
1: En plus, c'est un titre que j'aime beaucoup.
0: Merci, monsieur.
1: Je crois que ce n'est pas une déclaration d'amour, d'amour.
4: Allô.
1: Oui.
4: Allô.
0: Oui, allô.
4: Oui, Nati, mais il faut parler à ton fils là.
3: Non, il a
4: qu'il se mette vraiment en tenue traditionnelle. Mais imagine la scène depuis.
3: Je vais seulement.
4: Il descend la vie, tu l'as le cache sexe avec le
3: gouvernement. Il n'aura aucun client.
4: passez, monsieur.
3: Il n'aura aucun client.
4: Ou encore il descend pour faire monter tes bagages. Oh,
3: Seigneur. Seigneur. Mais moi, je vais pas monter la voiture là, le plus là.
4: Ah, le plus jeune. Tu n'es pas en tenue traditionnelle, là. Regarde-toi. Va mettre le cache sec.
0: Ouais, ce serait mieux.
4: Un peu de caméra au visage, allez. Et tu tournes dans la ville. 2000 centre-ville. Et tu descends la vitre, il n'y aura pas de respect aujourd'hui. Allez, Nati, il y avait un ami, dont le petit-fils était un peu têtu. Et un jour, il lui demande de faire un truc, le petit n'avait pas réagi à temps. Et il lui dit, têtu comme ta mère.
0: Tu es comme où?
4: Comment?
1: Têtu comme ta mère.
0: Tu es comme ta mère.
4: Ben oui. Non, heureusement que sa mère Nati n'est pas têtue. Mais le plus jeune, ça tombe vendredi prochain.
0: Bah, on dit, le fruit ne tombe jamais loin de l'arbre.
4: Comment?
0: Le fruit ne tombe jamais loin de l'arbre.
4: Oui, on doit le voir en tenue traditionnelle. Cache-sexe, un peu de caolin au corps, une plume de perroquet dans les cheveux, parce qu'il a une tignasse. Hein. Il a une crinière.
0: Crinière de lion.
4: C'est lion. C'est vraiment un lion. Allez, canin, salut.
0: Merci, merci, monsieur Ndor. Franchement, on en a besoin tous les matins. Cette humeur, c'est cette ambiance. Oh, on n'a pas trop parlé d'amour quand même.
1: Non, c'était des appels et des appels. Et c'est cool.
0: Ouais, c'est cool. Mais merci, merci. Hein. On est en week-end, hein, week-end. Vraiment, ça nous rallonge ça. Alors, auditeur, allô.
5: Petite soeur Fatih, du côté de Sogaton. À ma tante Membila, du côté de Sogaton. À mon neveu Lucas. Et à mon petit frère, Skito Kenge Laurent, du côté de Mengue, et à toute la communauté Mpongwe de Glace. Bongi si nombolwane, bongi si nombolwane, ma fila gitobe.
0: Merci. Merci, monsieur. Merci, monsieur Jean-Félix. Ouais. Ah ouais, franchement, c'est cool. 066-21-421-16, c'est le numéro de téléphone. Nous allons légèrement monter en musique quelques secondes et on revient pour se dire ciao, bye bye.
6: Le mal dominant.

0: L'assassin.
1: Ah, Moupao, à l'instant sur la radio, Kofi Olomide. Quadra Koraman, la lettre A. Ouais, avec le titre coronavirus, c'est pour faire plaisir à monsieur Simon qui nous reçoit quelque part. Alors, on va devoir se dire ciao, bye bye. Dernier tour de table de la gauche à la droite et de la droite à la gauche qui s'y lance, oui, non?
2: Je me plonge.
1: Ah!
2: D'accord. Mesdames et messieurs, quelle fin de semaine. Vraiment beaucoup de joie, hein, beaucoup de gaieté.
1: Ouais. Ne pas oublier. Que nous réserve ce week-end?
2: Que nous réserve ce week-end?
1: Si.
2: Oui.
1: Surtout un week-end spécial.
2: Très spécial. Mm-hmm. Je serai à côté de mon téléphone, je vous en prie.
1: D'accord, on va biper. Alors biper comme ça.
2: Mon téléphone serait. Mais que soit la douche.
1: Tout le monde sera bipé là.
2: À la terrasse, au marché. J'attends deux numéros. Je vais attendre deux numéros. Oui, c'est pour vous dire que c'est la fin de l'émission. Mesdames et messieurs, nous étions très heureux d'être avec vous tout au long de cette semaine. Et le mois de mai, voilà, beaucoup de fériés. Lundi, on ne sera pas là. Mercredi non plus.
1: Le pont,
2: là,
1: c'est un prolongé, quoi.
2: Le pont, là, sera cassé, hein, puisque le café.
3: On dirait.
1: Une minute, s'il vous plaît. Ouais, allez-y.
2: Mesdames et messieurs, on va se dire à nous revoir. Merci d'avoir encore participé de près, de loin, et d'avoir donné vos avis, les salutations, faire des dédicaces, des fous rires. On en a partagé quand même. Beaucoup de gaieté. Je crois que vous êtes boostés, hein, pour terminer la journée. Il y aura des afters, c'est vrai, mais. Il faut beaucoup de limites. On va encore souhaiter un joyeux anniversaire à Miss Couleur Café. C'est pour demain.
3: Oui, il a pu écraser une larme.
2: Seigneur, tu sais, Yves, beaucoup de personnes n'ont pas pu, hein, fêter leur anniversaire. Certains s'en étaient allés, même à l'approche, mais un jour de leur anniversaire. Mais si tu le célèbres comme ça, il faut déjà reconnaître la grâce de Dieu.
3: Exactement.
2: Yes, bon, beaucoup d'amour, beaucoup de gaieté, de sagesse et la prospérité, quoi. Moi, je te vois déjà en courrier, ça, je suis sûre. Oui, et pour Yves, ce sera pour après-demain, le dimanche.
1: Oui, oui,
2: Yves,
1: ouais,
2: on se voit en inbox. Moi, je te donne tes trucs en inbox.
1: Il n'y a pas de souci, merci, c'est gentil.
2: En inbox, non, mais toi, tu es exceptionnel aussi. Hein.
1: Ouais, c'est gentil. Oui,
2: merci pour ta voix, merci pour ta formation, merci pour tout ce que tu fais pour nous. Et une personne aussi particulière, c'est toi. Et je viens saluer aussi ta grande famille. Marley, merci encore à toi. Haute Valienne aussi, plein de bisous à toi. Bon début de week-end à tous et à toutes. On va se retrouver mardi au pont à 8h pour la grande matinale encore. Mais à 11h, vous avez votre tribune des auditeurs. Bon week-end chez vous.
1: Merci, la précieuse de l'été.

0: Garde.
1: Merci Tonsinati, merci Yves Blessing, merci Marley, merci également à la Gigette Haute-Valienne. Merci à vous, auditeurs, auditrices de la 93.5 FM. Merci pour votre attachement qui nous ravit et qui nous donne la force de rester là des heures et des heures à parler avec vous. On ne s'ennuie jamais. Merci pour vos appels, pour vos messages. On se dit comme ça à mardi et à jeudi, en tout cas la semaine prochaine à partir de 8h. Passez un excellent week-end dans la joie, dans la paix et surtout par-dessus tout l'amour.
0: L'amour, oui. Faut. Monsieur Ndomandoma, hein? Monsieur Ndomandoma, la voix de la Noya, Monsieur Simon, tous ceux qui ont promis là, on vous attend, oui. 66-21-91, c'est le numéro pour...
1: Je flaire les politiciens.
0: Les politiciens.
2: Dans l'âme. Yves, je peux me passer ton numéro là quand même, parce que tu sais, Monsieur la Noya n'a pas... donne-moi
0: non, je ne vais pas donner mon numéro à l'antenne comme ça, quand même. C'est.
2: Bon, Marle, s'il te plaît.
0: C'est
2: bon, laisse Yves me faire le malin.
0: C'est tout le monde entier. C'est tout le monde entier qui nous écoute, là, franchement.
2: Mais il ne faut pas savoir que, faut pas oublier que mercredi, on va aller manger le mouton de qui va égorger.
0: Ouais, Ibrahim John, là. Il va égorger un bœuf ou je ne sais pas, un mouton. Merci. Merci.
1: Merci pour leur café. Thank you, everyone.
0: Merci.
1: See you next time.

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0: 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Aujourd'hui, nous irons au pays des hommes intègres. Il était une fois un paysan nommé Natagoma. C'était un rude travailleur. On le connaissait à 10 heures à la ronde. Et l'on venait de plus loin encore pour admirer ses belles cultures. Cette année-là, il avait un magnifique champ de maïs et un autre d'igname, tout aussi magnifique. Le jour vint où les maïs se garnirent de belles barbes soyeuses. Pendant que les ignames faisaient craquer leur prison de terre, Natagoma ne quittait plus ses champs. Il passait son temps entre les barbes et les buttes de terre, caressant les unes et sondant les autres. Le malheur, c'est qu'il n'était pas seul à s'y intéresser. Tout un clan de singes campait dans les environs. C'étaient des singes rouges, des singes pillards, les plus malins de tous. Chaque jour, le paysan trouvait sa plantation abîmée. Barbe dispersée, épis presque mûrs à moitié mangés, igname qui pleurait de grosses larmes de sève. C'était une pitié, il fallait en finir. Un beau matin, Natagoma prit sa plus lourde hache, l'aiguisa comme un rasoir et partit se coucher dans la hutte qu'il avait dressée au milieu de son champ de maïs. Il s'étendit et fit le mort. La main serrée sur sa lourde hache, il avait pris soin de laisser la porte largement ouverte. Vers midi, la bande de pillards arriva. Ces messieurs venaient prendre leur dîner. Le chef de file, un vieux malin, qui n'en était pas à son premier vol, remarqua tout de suite cette forme bizarre, allongée dans la hutte. Il s'approcha sans faire de bruit. L'homme ne bougeait pas. Il était sûrement mort. Accourez, les amis, accourez, venez voir notre ennemi endormi pour toujours. Toute la bande fut bientôt dans la hutte, se bousculant pour mieux voir. Une chanson, criaient les jeunes singes qui ont toujours envie de s'amuser et de rire. Et bientôt, ce fut une ronde endiablée autour du faux cadavre. Mais un petit singe ne prenait pas part à la danse. C'était un orphelin maladif, toujours maltraité par ses frères. Il réfléchissait beaucoup et, malgré son jeune âge, avait acquis de l'expérience. Timidement, il s'approcha, examinait l'homme étendu et ne put s'empêcher de dire « Depuis que je suis né, je n'ai jamais vu un homme mort tenir si fortement une hache. » Prudemment, il sortit, laissant la bande à ses danses et à ses chants. Soudain, rapide comme l'éclair, Natagoma se dressa et ferma la porte de la hutte. Les chants de joie se transforment bien vite en hurlement de désespoir. Chaque coup abattait un singe et le chef de file fut le premier à rouler dans la poussière. Pas un n'échappa, sauf le petit orphelin qui s'était retiré avant le terrible réveil du paysan. 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
2: Moi, ce que je n'arrive pas à comprendre dans notre pays, pourquoi, pour trouver la solution à un problème, on doit d'abord laisser les gens faire du tapage, sachant qu'on a la solution entre les mains. Moi, ce que je n'arrive pas à comprendre, madame, ce n'est pas l'argent qui manque hein, dans ce pays-là. Ce n'est pas l'argent du tout. Ça, c'est un faux problème si on n'est pas le problème d'argent. Ça, là, même en rêve, je ne pourrais jamais le croire. Ce n'est pas l'argent qui manque dans notre pays. Mais c'est de la mauvaise foi, simplement, qu'on fait pour ne pas vouloir trouver des solutions. Et c'est fait exprès pour mettre les populations dans des conditions misérables. Moi, le problème que je suis en train d'évoquer concernant les pachydermes, madame, j'ai dit vraiment, compris le ciel, qu'un jour, un de mes parents ne soit pas victime de cette situation-là, parce que je serais simplement amené le cadavre au ministère des Eaux et Forêts, et ils s'en occuperont. Parce que ça, là, sincèrement, il y a des choses qu'on ne peut pas cautionner, que les gens vont passer tout le restant de leur vie à ne plus manger, sachant que certains ne travaillent pas pour s'acheter les sacs de riz, tout ce qui est comme denrées alimentaires dans les marchés, ils ne vivent que de leur plantation. Mais vous, vous avez des salaires, vous percevez des dividendes qui reviennent des organismes internationaux, mais vous ne pouvez pas aller les distribuer aux concernés. Mais c'est de la mauvaise foi. Mais quand on fait de la mauvaise foi, mais aussi il y a des conséquences qui s'en suivent. Comme je le dis, ne vous étonnez pas, madame Nadi, un jour que le ministère des Eaux et Forêts ne s'étonne pas de voir des familles venir déposer des cadavres qui ont été tués par des pachydermes un jour au ministère des Eaux et Forêts. Parce que ça va arriver un jour. Parce que les Gabonais ne sont pas dupes. On connaît tous le Gabon, on connaît les problèmes qu'il y a au Gabon. Et on connaît ce qui se passe dans ce pays-là. Ce que certains qui ont les responsabilités s'ils ne venaient pas vouloir trouver des solutions, alors qu'il y a la solution entre les mains. C'est quand même écrit.
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0: Mesdames et messieurs, bonjour. C'est bien déjà la tribune des auditeurs qui fait son entrée chez vous. Le dernier numéro de la semaine, hein. Le numéro de téléphone est 0-66-21-91-16. C'est pour nous joindre ici même au studio au Bleu de Gabon News. Toute l'équipe est au complet. Marley, Haute-Vallée, une soirée à la réalisation. Nati est bel et bien là pour la présentation. Vous avez des pensées qui vous préoccupent, des idées et qui vous inquiètent et qui taraudent votre esprit. Il y a des choses qui vous tuent le pin et qui vous tracassent. Cette plateforme est faite pour vous afin de pouvoir exposer, vous exprimer, à ce moment donné un point de vue sur les sujets qui taraudent votre esprit. Vous avez aussi des mots à pouvoir dénoncer, des faits factuels, des sujets qui minent votre société. C'est bien sûr Gabon News FM, la 93.5 et l'émission c'est la tribune des auditeurs. Bon confort d'écoute à tous et à toutes. On peut aussi dire que notre site internet, le www.gabonnews.com, qui est toujours fonctionnel, et vous pouvez nous joindre aussi par la messagerie classique, mais aussi par chat YouTube ou WhatsApp à 066 21 91 16 066 21 91 16. Auditeur en ligne, allô.
1: Bonjour Mathieu.
0: Bonjour Monsieur Jean Félix.
1: Adresse à ma carrière, à Satan, à Lucifer, à tous les démons envahissant ce pays, au pouvoir occulte, aux écrivains francs-maçons, à ceux qui dirigent ce pays, particulièrement le ministère des Finances et de l'Économie, ministère de la Justice, ministère des Transports, ministère des Affaires Sociales, la présidence de la République, la primature. Tant que cette radio existera, je ne cesserai jamais de me plaindre. Si vous avez embrigadé ce pays, mais Dieu vous regardera toujours. Et Dieu libérera ce pays un jour. Et je sais que, en priant Dieu, je rentrerai en possession de mon indemnité transactionnelle. Moi, ancien déflatté, ancien cheminot, je rentrerai en possession de mon argent. Vous pouvez être plus toi, plus fort. Vous pouvez croire que vous êtes plus fort que Dieu, mais vous serez totalement anéanti.
0: Oui, vous avez bien entendu ce monsieur Jean-Félix qui vient de donner l'impulsion de cette émission 066-21-91-16. C'est bien notre numéro de téléphone. On parle de société, on parle d'économie, on parle d'éducation, on parle de santé, on parle de justice. On parle aussi de ce qui vous tue le pin. 066-21-91-16, c'est bien notre numéro de téléphone. C'est pour nous joindre sur la 93.5. Et notre émission a déjà bel et bien commencé. Le premier jet a été lancé comme ça par monsieur Jean-Félix, et nous on va toucher quelque chose du côté du charbonnier, ce qui s'est passé, bien ce qui se passe bientôt, donc un plateau, un sportif, un parking et des toilettes publiques au quartier Charbonnage. Le quartier Charbonnage, dans le premier arrondissement de Libreville, devrait bientôt subir une amélioration de son cadre urbain en prélude au lancement des travaux d'aménagement annoncés pour les prochaines semaines. Une visite de terrain conduite lundi par le cinquième adjoint au maire, M. Thierry Akindengue, a permis de présenter plusieurs projets destinés à renforcer l'accessibilité, l'assainissement et les infrastructures de proximité au bénéfice des habitants. On est au bout du fil. Allô?
2: Oui, allô?
0: Bonjour, M. Bouka.
2: Oui, bonjour, madame.
0: Bonjour.
2: Merci. On n'impressionne pas sa génération. On impacte sa génération. Impressionner vient du mot quoi, cupide et stupide. Impacter vient du mot quoi, sacrifice. Il y a un prix à payer. Quand vous vous rendez dans un restaurant, vous lancez une commande, après déguster, apprécier ce repas, vous n'allez pas vous lever et sortir pour régler la facture. Quand vous vous rendez dans les supermarchés, vous avez une liste de vos besoins. Mais vous ne pouvez pas vous rendre dans un supermarché étant les poches trouées. Non, il faut le liquide. Mais pour obtenir cela, il faut payer un prix. Tout appartient à Dieu. L'or et l'argent l'appartiennent. L'homme n'a rien. Il est venu nu, il repartira nu. C'est pour dire que M. Jean-Félix, j'apprécie maintenant votre faute. J'étais, comment dire, parce qu'il n'y a qu'un homme de foi qui reconnaît un homme de foi. C'est par quoi? Par les épreuves. Que Dieu met sur son chemin. Mais il n'est pas à l'origine de notre épreuve. Comme Job. Job ne savait pas ce qui s'est passé dans le royaume de Dieu. Mais c'était un marché entre Dieu et Satan. Parce que Dieu savait que Job devait surmonter et être couronné. C'est ceux qui ont les oreilles. Écoute, entend et comprend. Merci.
0: Merci encore à vous, M. Bouka. Votre doute au bout du fil. Allô? Allô?
3: Bonjour, madame la ministre.
0: Bonjour, monsieur le panafricain.
3: Comment allez-vous?
0: Nous allons bien, merci. Et vous là-bas?
3: Oui, madame Nadi, je suis là toujours pour vous parler du problème de l'arrêt alimentaire. Madame Nadi,
0: monsieur,
3: le problème qui arrive dans ce monde-là, à l'air-là, le problème de le flambé des prix des carburants d'abord, avant d'arriver au arrêt alimentaire. Le flambé des prix des carburants. Par exemple, le gasoil, le pétrole et le kérosène que les avions utilisent.
0: Oui.
3: Madame l'a dit, qu'est-ce que les dirigeants africains, nos dirigeants africains, qu'est-ce qu'ils nous proposent pour améliorer la vie de la population africaine? Parce que toutes les choses sont déjà augmentées, madame l'a dit. Le gasoil, le pétrole, toutes les choses sont augmentées. Ils sont prévenus quoi? Regardez dans les pays occidentaux, par exemple la France. Je vais vous prendre un exemple en France, madame. Le social. Il y a le social. Là-bas, il y a même la démocratie sociale. On vote pour le social, madame Nadi. Pourquoi non, les dirigeants africains, ils ne parlent rien de ça? Pourquoi le produit de denrées alimentaires, ça augmente tous les jours, tous les jours? Regardez, madame Nadi. Je vais vous prendre un exemple encore. Par exemple, on vous paye 150 000 par mois. On vous a payé 150 000. Vous arrivez au marché, madame l'a dit. Un carton de viande, maintenant c'est, comment vous dirais-je, 70 000. Vous enlevez 70 000 si vous avez au moins 7 personnes qui sont à la maison qui mangent. Vous enlevez 70 000, vous payez la viande. Vous allez rester avec quoi, madame l'a dit. Madame Nadi,
0: monsieur.
3: Les choses n'augmentent pas. C'est les gens qui travaillent à l'État qui soutiennent les pauvres populations. Parce que c'est eux qui gagnent l'argent par fin de mois. Et nous, les gens qui se débrouillent là, madame Nadi, ça ne passe pas. Il faut que nos États africains aussi aident les pauvres populations. Il faut supporter les gens qui travaillent dans les sociétés. Donner l'argent dans les gens qui travaillent dans les sociétés pour avoir quelque chose, pour remplir leur travail, madame l'a dit. Ce n'est pas seulement qu'on est aussi là. Regardez, madame l'a dit. Le sachet qu'on dit, le sachet qu'on ne prend pas là. L'État a déjà une proposition, on ne vend plus le sachet. Pourquoi l'État ne peut pas fixer aussi le prix des denrées alimentaires? Parce que c'est eux qui sont en haut. Ce n'est pas nous les gens qui sommes en bas qui vont diminuer le prix des denrées alimentaires. Et même, ils ont dit on ne vend plus les sachets. Il faut les diminuer encore. Il y a le contrôle des prix, madame.
0: Rapidement.
3: Chaque jour, ils sont au terrain. Chaque jour, ils sont au terrain. Ils n'ont qu'à diminuer le prix des denrées alimentaires. Je vais revenir, madame l'a dit.
0: Merci beaucoup. D'accord. Merci de nous revenir. Autoditeur au bout du fil. Allô?
4: Oui, allô?
0: Bonjour, monsieur.
4: Monsieur Lambert.
0: Monsieur Lambert, bonjour à nouveau.
4: Bonjour à... Monsieur Diallo, bonjour Diallo. Ces gens-là, ils savent ce qu'ils font. C'est pour régler les problèmes qu'ils peuvent régler, mais ils n'ont pas la volonté de le faire. Tant que nous sommes producteurs de pétrole. Mais le pétrole, vraiment pour trouver, il faut vraiment la tête qui chauffe. Parce que si le carburant a augmenté, moi, je veux ma recette. Et commerçante, je vais amener ça à ma famille. Et il y a la distance. L'endroit où tu vas le prendre pour l'amener. Tu vas taxer le commerçant, tous les commerçants. Et quand tu arrives au marché, il y a encore les Américains qui sont là pour la traiter. Bon, est-ce que c'est comme ça, gérer un peu? Le riche va devenir plus riche, le pauvre va devenir plus pauvre. C'est pas dans notre carnet d'adresse. Il est dans notre plan pour développer notre pays. Un pays doit être souverain. Il faudrait que quand tu es producteur de pétrole, tu produis toi-même. Tu raffines, tu as les bénéfices. Mais il ne peut pas laisser, ces gens ne peuvent pas laisser les Africains se développer. Ils savent que pour tuer les Africains, c'est le niveau du social et la santé. Il faut envoyer une guerre biologique. Regardez au Congo là. Il y a une maladie qui frappe là-bas fort. C'est pour l'OMS. Ça veut dire que l'OMS va comprendre que là-bas, les gens meurent beaucoup. On va chercher à donner l'argent à l'OMS pour enrichir les Européens dans nos pharmacies. Les Africains vont mourir. Comme ils sont beaucoup, il faut les éliminer. Quel moyen? Il faut passer par la guerre biologique. Et toucher le service social. Et toucher aussi le service familial. C'est des plans sataniques que le monde, que nous nous voulons. Ce monde-là, dirigé par Satan, il a placé les rois dans chaque planète pour suivre, sortir du milieu de mon peuple. Pourquoi il nous dit ça, Dieu?
0: Rapidement.
4: On est dans le monde, mais même pas dans ce monde. Ne faites pas comme les gens de ce monde. Voilà, je reviens, parce qu'il y a beaucoup de choses.
0: Merci de nous revenir, M. Lombé. Autre auditeur au bout du fil. Allô?
5: Ah, bonjour.
0: Bonjour, monsieur, toi. Comment allez-vous?
5: Bonjour à tous les auditeurs. Bon, je tiens d'abord à dire merci au gouvernement. Même si vous ne méritez pas ce bonjour, mais je l'oublie parce que je suis un croyant. Merci d'avoir pensé à nos enfants et de les envoyer leur bourse. Merci beaucoup, parce que là, vous nous avez sauvé encore nos parents. Deuxième chose, chers dirigeants, vous êtes en plein conseil de ministre, je ne sais pas si vous allez terminer, mais je pense qu'aujourd'hui, tenez les lois qui vont droit sur la vie de la population japonaise. J'ai entendu, j'ai écouté ce matin, vous avez fait créer une loi en disant d'interdire les mendiants. Donc, quelqu'un qu'on va encore à la route entre des mendiants, il a 6 mois d'emprisonnement, fait une amende, je crois, de 5 millions, si je me suis mal compris. Bon, ce qui revient derrière notre rapport de problème, ceux-là, vous pouvez les ramasser, les renvoyer, rapatrier chez eux. Okay. Maintenant, au Gabon, parce que nous parlons encore de la pauvreté, un Gabonais qui mendie, bien avant que vous l'arrêtez, mais cherchez à savoir pourquoi il mendie. C'est bien beau de faire créer des lois. Mais pourquoi le Gabonais doit mendier dans son pays? C'est la question que nous devons poser avant de faire sortir ce genre de loi, chers dirigeants. 2 millions d'habitants avec toutes les richesses que nous avons au Gabon. Est-ce qu'un Gabonais a le droit de mendier? J'ai entendu des témoignages, quelqu'un qui a 2 mains, 2 pieds, ne peut pas aller mendier. Mais trouver du boulot à ce monsieur. Un aveugle qui ne voit plus, qui ne sait plus rien, il allait mendier, vous allez le mettre en prison parce qu'il va mendier. Il fait comment pour vivre? Non, on ne refuse pas les lois que vous créez, mais créez des lois d'abord pour que les Gabonais se reconnaissent dans cette 5e République. C'est ce que vous demandez. Moi, je vais aller mendier demain parce que je ne travaille pas, j'ai du mal à manger. Mais vous allez m'arrêter pour me mettre en prison parce que je suis allé mendier. Mais qu'est-ce que vous faites pour moi? Est-ce que Dieu m'envoie sur terre, surtout au Gabon, pour que je vive dans la mendicité? Ou bien je dois aussi vivre comme vous? Vous mangez 3 plats, 3 repas par jour, être logé, envoyer mes enfants à l'école, me faire soigner dignement. Est-ce que tu n'as pas ce droit? Mais si je m'amène à mendier, la faute à qui? Est-ce que c'est à moi ou c'est au dirigeant qui me gère dans ce pays? Je vais terminer.
0: Merci encore à vous, M. Frédéric, et toi, on va prendre un autre au bout du fil. Allô?
4: attendez. Mais les gens là, ils font comment? Est-ce qu'ils sont sérieux? Qu'est-ce qu'ils m'ont dit? Pourquoi ils m'ont dit? Posez la question d'abord. Pourquoi ils ne mettent pas le sérieux avant le bain? Cherchez à connaître pourquoi ils m'ont dit. Bon, celui qui est venu aveugle, il est avec les mères pour venir ici. Ça, il n'y a pas de situation. Il y a raison. Ça, d'accord. Mais il y a bonnet, Jésus s'est damnoyé avec l'enfant des Rodo. En train de demander 100 francs, 1000 francs aux gens qui ont du passant. Cette femme-là, cette situation familiale, est-ce qu'elle est mariée? Elle a un travail? Elle a un logement? Il n'y a pas de logement sociaux. Quand on a un logement sociaux, c'est pour les gens qui sont nantis, pas pour les pauvres. Parce qu'un pauvre peut avoir une maison à payer. On va lui demander, est-ce que tu as l'argent? Si on te fait la maison, tu vas payer. Il n'a rien. Il se retrouve dehors avec ses enfants. Il oublie de manger. Vous allez le mettre en prison. Comme vous faites aujourd'hui qu'il ne parlait. Non. On ne gère pas un peuple comme, je ne sais pas, hein. Mais est-ce que vous êtes vraiment sérieux? Vous êtes sérieux? Vous êtes des humains? Vous avez le sens d'humanisme, la compassion, ça m'étonnerait. Chacun qui vient, il crée une loi pour acquitter. Il crée un mouvement pour acquitter. La corruption est montée. Jusqu'en haut. Est-ce que vous êtes sérieux, comme vous faites Simon Mendo? Est-ce que vous êtes sérieux? C'est le coup.
0: Laisse à écouter, monsieur Lambert. Autre auditeur au bout du fil. Allô? Allô?
6: Madame Nati, bonjour.
0: Bonjour, monsieur Alphonse Mba.
6: Alphonse Mba, de place. Madame Nati, vous savez, le contraire de la connaissance n'est pas l'ignorance, hein. C'est d'abord l'illusion de savoir ce volonté manifeste-là. Qui fait que, sachez, Madame Nati, que de l'abondance du cœur que la bouche parle. Un arbre qui porte de fruits sucrés à savoir, si à un moment donné le fruit commence à être amertume, ne jugez pas directement le fruit, cela vient de la racine de l'arbre, à savoir, ainsi aussi par de l'homme. Comment peut-on interpréter ce cas de figure, à savoir que au Gabon, à Libreville, avec tout ce grâce et bénédiction naturelle que Dieu a fait, en sorte que, concernant le PIB, Dieu l'a diversifié au Gabon. Pour ça, il manquait, y compris même le poisson, manger frais, manger un peu, même si désormais il y a ceux-là qui désormais demande aux Gabonais de se ruiner et faire recours aux poissons fumés et puis c'est pas classe et consorts. Mais Dieu merci qu'il n'y a pas eu mal de réponse à cela. Pour qu'on sache qu'il y a ceux qui suivent le régime alimentaire, il y a ceux qui doivent manger équilibré afin que la santé soit au rendez-vous. Qui fait que, est-ce que nos autorités, même si on dit que je m'en dis vers eux, ça ou la charge, c'est que Dieu a mandaté de mener à bien ce pays. Et j'ai le devoir aussi de me soumettre, de m'incliner, peu importe mon rang social ou classe dans la société. Ce sont eux qui ont la charge. Ce qui fait qu'à chaque fois que je viens d'aide pour eux, je plaide. Parce que c'est eux qui tiennent la vierge. C'est eux qui ont la décision. Est-ce qu'ils ne peuvent pas? C'est possible. Ce cas de figure d'arrêt alimentaire, il est possible qu'on revoie le prix pour que les gens puissent encore... Même le cas de mendicité et consort, là, c'est parce que les arrêts alimentaires sont chers. Le ventre vide n'a point d'oreille. Il y a des bases.
7: touchons ce point-là et revoir un peu les prix, statuer les prix. Vous allez voir, beaucoup de problèmes vont stopper dans ce pays. Parce que ce qui différencie quelqu'un qui a faim, qui a le ventre vide, ne fait pas deux minutes, hein. C'est une crise mentale qui ne dit pas son nom.
0: Rapidement.
7: Donc, vous n'êtes pas gardé assez l'antenne. Je prie et je supplie que, une fois de plus, ceux-là qui sont chargés, Gaza et consorts, revoyez, ce n'est pas de la blague, vous venez de vous imprégner de M. Diallo. Il a proximité, il sait de quoi il parle. S'il vous plaît, le taré alimentaire fait problème dans le territoire national, en l'occurrence de nos villes. Sur ce, que Dieu bénisse le Gabon, bon début de week-end, et que Dieu vous garde santé à l'inox, Madame Nati, pour tenir ce gouvernail. Soyez bénis. Alphonse Mbadoula.
0: Amen. Merci encore. On va prendre un autre auditeur au bout du fil. Allô.
8: Bonjour, monsieur. Par monsieur Yannick, papa, et toi. Mais c'est la loi contre tous les fous qu'il y avait dans le tout libre-ville à l'intérieur du pays. Il n'y a pas de loi. Et tous ceux qui commettent les incestes en ce moment, qui violent et qui tuent les enfants de 3, 4 ans, 6 ans et plus, il n'y a pas de loi. Et puis encore, ceux qui braquent sont très lésés. Il n'y a pas de loi. Mais ceux qui arnaquent là, tous les jours, les clandestins et les taximans et autres, non, il n'y a pas de loi pour eux. Mais il y a des lois que pour les mendiants. Ah ben oui, mais les mendiants. Mais vous faites des handicapés, des mendiants. 75 000 par an. Que voulez-vous qu'ils fassent? Mon Dieu.
0: Il s'en est allé, nous étions avec M. Jean-Félix, 066-21-91-16-066.
9: Madame Nati, bonjour.
0: Bonjour le transporteur, comment allez-vous, monsieur?
9: Bonjour à l'ensemble des auditeurs. Alors, c'est vendredi, on s'est assis sur le dîner. Donc, je invite tout un chacun à bien vouloir s'asseoir à l'ombre et prendre une, parce que c'est vendredi. Le reste, là, on se retrouve lundi. Mais on va un peu blaguer. Il faut laisser les gens qui réfléchissent trop avant leur réflexion à s'écouter. Nous, on garde le cap et on reste focus. Arrêtons de tout réfléchir parce que la réalité est devant nous. Et on ne peut que se plaindre pour demander des bonnes conditions. Et pour les demander, il faudrait bien qu'on s'adresse un jour à la personne qui nous dirige. Et comme cette personne ne peut pas tous nous recevoir au même moment, nous sommes obligés de passer par ce canal-là qui est Gabon News pour toujours réclamer les bonnes conditions pour les uns et les autres et d'autres rentrent en possession de leurs droits parce qu'il y a beaucoup qui travaillent depuis des années, des décennies, qui ont cotisé à la CNSS et qui ne sont jamais rentrés en possession de leurs dû. Courage à ces personnes-là. Courage aux personnes dont les... Ils ont déjà gagné le procès depuis 20 ans, mais depuis 20 ans aussi, c'est en appel. Parce qu'il y a des gens qui ont la possibilité de marcher sur le droit, parce que tout dernièrement, je viens d'appeler à prendre que le droit, en principe, ne protège pas le Gabonais lambda, mais ça protège celui qui dirige, ceux qui ont la possibilité d'être avec le pouvoir. C'est cela que le droit protège, que la justice protège, et non le Gabonais lambda, parce que nous, on n'a rien qui nous permet de se faire protéger par le droit. La chose sur laquelle on pouvait encore espérer, mais les dates, la dernière date concernant justement ce point-là qui est la justice, nous a laissé croire que c'est pour les uns et non pour les autres. Je reviendrai.
0: Merci de nous revenir, monsieur le transporteur. Autre du temps au bout du fil. Allô. Bonjour, monsieur. À quel numéro? La voix de la Noya. Je vous écoute. Ça va, nous allons bien. On a du mal à vous saisir, monsieur.
10: Je viens à fond de toi.
0: Allez-y.
10: Je vais compléter la liste de monsieur Lombatanda.
0: Si Marlène, on a du mal à saisir, on a du mal à vous saisir.
10: J'ai une tête pour deux points.
0: D'accord.
11: à quelle la décision des gens qui donnent là, la belle école derrière la femme. Et les malades, les moutards qui se donnent dans l'île de pour braquer les gens. À quel moment?
0: Merci encore à vous, monsieur. La voix de la noyade, pouvez nous revenir 066-21-91-16, 066-21-91-16, on était au bout du fil. On nous fait signe que celui-ci s'en est allé à quand la décision de pouvoir réaménager ou reloger ces déguerpis de derrière l'Assemblée nationale. Ici aussi du côté de Vendôme, parce que c'est dans les déguerpis de l'ASNI, à quand aussi un relogement pour ces personnes, à quand aussi la prise sûrement de pouvoir ôter, enlever, récupérer ces malades mentaux qui traînent dans le grand Libreville pour une structure sanitaire adéquate. 066-21-91-16, c'est bien notre numéro de téléphone, c'est pour nous joindre sur la 93.5 et c'est notre numéro de téléphone. On va continuer quand même, on va prendre ce point aussi à chaud, donc ce Gatra et Transufusion, 125 nouveaux bus et la fin d'une gorille. Le ministre des Transports, M. Lorich, Manfoumbi, a annoncé jeudi, auditeur en ligne, non, jeudi, la fusion des sociétés Sogatra et Transurb, ainsi que la fin de la gratuité du transport public, communément appelé Ngori, au profit des tarifs attractifs pour toutes les catégories sociales. La fusion de deux sociétés. Auditeur en ligne. Allô?
12: Allô, madame la
0: présidente. Bonjour, monsieur, la longue réflexion.
12: Voilà. C'est la version repos, l'homme de la longue réflexion. Toujours égal à lui-même. Madame Nati.
0: Vous écoutez, monsieur.
12: J'ai écouté M. Lambert parler de cette dame qui marche avec l'enfant, qui demande de l'argent partout. Voilà, moi j'aime bien parce que je vais inverser les choses. Vous voyez cette dame-là? Ils sont une catégorie de beaucoup de dames gabonaises qui fonctionnent comme ça dans les pays du prévisent. Vous avez une catégorie de dames de mamans gabonaises, des dames gabonaises, qui multiplient chaque jour. Je ne sais pas qui les aide. C'est ma voix là. Multiplient chaque jour. Je ne sais pas qui les aide. C'est ma voix là. Et cette femme-là. Et c'est

0: médicaments, vous allez regarder ces factures, les mêmes médicaments, mais c'est les dates qui changent. Qui leur a pris ces médicaments, cette ordonnance-là?
1: Il faut se regarder les cachets des médecins.
0: Mais les cachets, madame l'a dit. Sans ordonnance, il y a les cachets, je vous le dis. Un jour, la dame qui a l'enfant là, je me suis arrêté, je pense, derrière l'hôpital là, je fais une réflexion à cette dame là. Je lui ai dit, madame, bonjour. À chaque fois, ça fait deux fois, vous m'arrêtez, mais madame, est-ce qu'il ne serait pas souhaitable que la pensée de la réflexion que vous avez mûrie de vous réveiller chaque jour, vous pouvez vous demander l'argent, est-ce que vous ne pouvez pas la retourner pour penser autrement? La dame m'a envoyé aller se faire foutre. Si je ne lui donne pas d'autres Gabonais, vous lui donnez. J'ai compris que cette gamme n'était pas malade. Mais par contre, la seule chose qu'elle utilise, que l'État peut condamner, c'est l'émotion parce que c'est l'enfant. Si vous donnez de l'argent, ça cause de l'enfant. Et je l'ai fait, je lui parlais à cette dame-là. Je me suis dit, bon, c'est mon argent. Je préfère donner ça, même au gars métis-là. Voilà un gars que je donne souvent mon argent, le petit métis-là qui passe le temps à boucher les fous dans la capitale-là. J'ai compris que cette dame-là n'avait pas un souci. Donc, je ne peux pas accepter que quelqu'un utilise mes émotions parce qu'il y a un enfant. Voilà un peu. C'est pour dire que, pendant que nous, on pense, certains Gabonais pensent, pendant que les autres souffrent, mais il y a une Gabonaise que vous pensez qu'elle souffre, mais vous lui donnez une réflexion, elle vous envoie, elle vous fait chier. Cette dame-là me l'a dit. Donc moi je vois pas pourquoi ça me permet à venir penser pour des gens quand vous croyez qu'ils souffrent, mais ils ne souffrent pas. Allez, merci madame la.
1: Merci aussi à vous.
0: Je suis à l'écoute.
1: Restez à l'écoute, monsieur la longue réflexion. Du temps au bout du fil. Allô?
2: Bon, si tu ne peux pas donner, c'est un chemin. Les femmes. Les hommes ont abandonné avec les enfants. Si tu as un petit moyen. Donc là, je veux que tu vois la prochainement, va faire un petit commerce. C'est comme ça, un autre stage réagit.
1: Il est parti, monsieur Lombert, 066 21 91 16. 066 21 91 16. Votre émission a bien commencé. Auditeur en ligne. Allô? Non, ils sont en Italie. Monsieur Simon.
3: Bonjour.
1: Bonjour à vous, monsieur Simon.
3: Bon début de week-end déjà.
1: Merci à vous aussi. Hein.
3: Oui, bon de week-end déjà. Ouais, bon. Bonjour à tous les auditeurs. Voilà. Allez, tu sais qui me tue les pines?
1: Allez-y, dites-nous.
3: Si tu me tues les pines, je pose la question à nos dirigeants. Je vous pose la question, est-ce aussi que les gens qui peuvent les communiquer, madame, est-ce qu'ils n'avaient pas de maison?
1: Si.
3: Madame Nadio.
1: Monsieur.
3: Je pose la question, est-ce qu'ils n'avaient pas de maison?
1: Si, ils avaient des maisons, des maisons. Okay.
3: À la cinquième rubrique, eux aussi, ils n'avaient pas de maison, madame Nati. Parce que moi, je ne comprends rien. À la cinquième rubrique, eux aussi, ils n'avaient pas de maison. Maintenant, moi, je reviens. Nous sommes partis aux élections. On vous a dit, on a gagné combien? 80 combien?
1: 93,78. Près de 93%.
3: Voilà. Même le ministre de l'Intérieur est vraiment quoi ajouter les 5 qui étaient en haut. Mais je pose la question. Les 9 provinces qu'ils ont voté là, la population, eux n'ont pas besoin de maison, madame Nati.
1: Question.
3: Là, je pose la question parce que je ne comprends pas. Donc, la population, là, eux n'ont pas besoin de la maison parce que ce sont qu'ils ont voté. Et même le j'aime encore le journal, là, à la maison. Ils nous ont dit non, ils ont fait beaucoup un score très de maintenant, ils ont ajouté encore. Mais dis-nous un peu. Communiqué, ils n'avaient pas de maison. Cinquième République, ils n'ont pas de maison. Maintenant, et la population qui a voté, nous, on fait quoi, madame Nadine? Dis-nous un peu, nous, on fait quoi? Nous aurons une maison quand, madame Nati? Les 9 provinces, nous aurons une maison quand? Moi, cette affaire, ça me tue les pines parce que tu arrives ici, on dit que c'est la maison de terre.

0: tu arrives et c'est elle qui conçoit. Donc avant, il n'y avait pas de maison, madame Nati. Dis-moi, parce que moi je comprends pas, quelqu'un qui peut prendre la table me répondre un peu. Bon, mais nous on fait comment? Nous on fait comment? C'est nous qui avons voté, nous on fait comment? Nous on fait comment? Donc nous on va rester comme ça en maison. Ça, c'est la vraie chose, je vais revenir.
1: Merci beaucoup, Revenu. Merci encore à vous, monsieur Simon. Autour du tour au bout du fil. Allô? Allô?
2: Oui, allô?
1: Monsieur, bonjour, monsieur.
2: C'est Lambert qui revient.
1: Monsieur Lambert.
2: Non, mon frère, de la réflexion. Et on peut faire le respect des autres. Si tu vois cette femme-là, avec des romances, cherche à connaître les personnes qui lui ont donné ces romances. Et vérifie, est-ce qu'elle ment ou elle ne ment pas. Va avec elle, jusqu'à l'hôpital. Si tu trouves que elle ment, alors là, cherche à connaître cette femme bien. On a les autorités qui sont là pour sécuriser les biens et les personnes. C'est non seulement les biens, mais les personnes doivent être sécurisées. Surtout dans le social. On a un ministère des Affaires sociales. Il y avait le ministère de la famille. Il y a aussi un ministère de la pauvreté. Tous ces ministères-là, c'est seulement parler seulement, hein, avec les projets seulement, poser les actes. Comment faire mon sens spirituel là?
1: Monsieur Bouquin, monsieur Bouquin.
2: Oui, il faut impacter. C'est pas seulement les paroles, c'est la politique qu'on a tout fait. Mais poser les actes. Tu vois une femme avec un enfant, elle demande l'argent. Madame, bonjour. Oui, qu'est-ce que vous voulez, madame? Oh, j'ai un problème, voilà. J'ai besoin de ça. J'ai besoin de ça, oui. Quoi? Les médicaments que vous avez besoin, là, c'est pour vous ou bien c'est pour une personne d'autre? Mais elle te dit les raisons pourquoi elle demande l'argent. Elle n'est pas malade. Je n'ai pas dit quelqu'un. On n'a pas dit si qu'elle était malade. La femme, elle n'est pas malade. Mais elle est seulement dépourvue des moyens. Elle cherche. Financez-le. Financez-la plutôt, je veux dire. Donc, il y a quelque chose. Si tu as des moyens. Si tu n'as pas de moyens, conduis ta route. Il ne faut pas chercher à émigrer les autres. S'il vous plaît. Si tu es qui en a, tu sais pas ce que le demain, c'est le Dieu qui te réserve.
1: Restez à l'écoute, monsieur Lambert. 066-21-91-16. Donc, la fusion. Auditeur au bout du fil. On va le prendre. Allô?
3: Rebonjour, madame Nadi.
1: Rebonjour, monsieur le panafricain.
3: Oui, je vais réagir seulement au propos de monsieur Lambert. Le mendiant que vous voyez là, qui a dit quoi? Qui a dit que quand tu sors dans ta maison pour faire le manger, tu as trouvé le manger seulement, ce que tu as mangé par le haut, il faut rentrer à la maison. Mais c'est pas ça. Le mendicité là, ça est devenu les choses commerciales. Maintenant, il fait ça avec, comme le commerce. Comment quelqu'un qui va sortir chez lui de 5h du matin, 5h du matin, madame l'a dit, pour aller rester dans les ronds-points, pour avoir l'argent. Il reste là-bas de 5h jusqu'à 13h, 14h, 15h, ils sont là aussi. Il y a les autres femmes que vous voyez là. Les enfants que vous voyez là avec elles, ce n'est pas leurs enfants. Ils se prêtent avec les enfants pour aller faire le magnifique pour avoir l'argent. Les mendiants que vous voyez là, il y a les autres même. S'ils se voient même, ils voulaient mettre la main dans ta poche pour enlever l'argent. De façon que les gens l'achètent l'argent, c'est devenu commercial, monsieur Lambert. Ne faut même pas parler de ça. C'est ça que Dieu a dit. Si tu trouves seulement à manger, par jour, il faut rentrer à la maison. On ne fait pas le commerce avec le magnifique. Mais il y a beaucoup de gens qui font ça maintenant. C'est à cause de ça que j'ai dit, je vais réagir un peu là. Vous allez m'excuser si je parle mal. Merci beaucoup et bonne journée, madame.
1: Merci encore, monsieur le Panafricain, pour nous revenir. Nous sommes seulement en première partie d'émission 066-21-411-16. Allô?
3: Allô, madame Nassi.
1: Monsieur, la longue flexion.
3: Monsieur Lambert, je reste toujours incompris. Je reste toujours incompris. Je le resterai. C'est pourquoi je dis, je resterai jusqu'à ce que cette émission sera là. Je resterai toujours incompris et je ne changerai pas ma donne d'inversion du français. Vous parlez tous le même français et c'est aberrant. Donc toi, tu veux dire que tu encourages que cette dame-là soit toujours en train d'utiliser un enfant. Oui, tu viens de dire le même point, mais je ne vais pas donner. Quand je dis M. Diallo, je n'ai pas de problème avec lui. Heureusement qu'il a poussé sa réflexion, heureusement qu'il fait. Mais le problème, c'est que faut vous l'accepter, faut vous dire que tu crois cette dame-là tous les jours, mais tu lui donnes pas une porte de solution de sortie. Tu viens seulement fustiger et puis tout le monde va se mettre avec toi, te tirer dans le même bateau pour dire que monsieur de la réflexion est un fou. Voilà ce que vous faites. Donc moi j'avais une proposition à cette dame, ça voudrait dire que la proposition c'est que, ok, elle encaisse de l'argent tous les jours avec les enfants. Ok, elle en a pris combien depuis qu'elle a commencé? Si elle a pris plein de 300 000, mais qu'elle arrête. Elle prend les 300 000, elle achète une pince, elle vend des cigarettes, je ne sais pas quoi. Mais qu'elle arrête d'utiliser la foi, ça aussi c'est mauvais. Non, vraiment, c'est un pays vraiment... Si déjà vous reprochez au gouvernement, tout ce que vous lui reprochez les amis, qu'est-ce que vous faites ici, dans cette émission? Les petits clans, vous vous tirez entre la gauche pour vous voir les digresser, vous faites les mêmes choses. En tout cas, madame Nati, je suis à l'émission, je ne changerai pas. Je ne vais pas prendre tout le temps sur moi. Que les Français, que je retourne, que les gens ne comprennent pas, ça reste monsieur de la longue réflexion. Allez, madame Nati, je suis à l'écoute.
1: Reste à l'écoute, monsieur de la longue réflexion, du terre au bout du fil. Allô?
2: Alors, voilà, vas-y.
1: Monsieur le
2: Je veux rejoindre un peu, monsieur l'homme, le faire une réflexion. Parce que la mendicité, ce n'est pas quelque chose d'encourager. Et déjà, ce n'est pas la première fois. Il y avait aussi ce petit-là qui faisait semblant de s'allonger sur la route, le manque de ventoline et le reste. Venir à l'aide à ces personnes, c'est encourager les gens. Donc, comme on dit souvent, dans un jeune, pendant que je passe, ça apprend aux esprits à porter les rangers. Et ça, ce n'est pas bon. C'est vraiment pas bon. Cette loi-là devait être arrêtée. Elle devait être mise au bout d'arrêt. Ça, ce sont des choses avec lesquelles on ne plaque pas. Elle traîne cet enfant. L'enfant l'a grandi là sur la rue. Je pense que c'est au niveau de la CNSS. L'enfant l'a grandi là sur la rue. Là. Aussi, et au vu aussi des affaires sociales. Du CS, du ministre de la Santé, de la Chambre. L'enfant l'a grandi là. On n'a jamais rien fait. Donc, on a encouragé. À un moment donné, il est temps de prendre des mesures pour sanctionner cette dame-là qui fait grandir un enfant, qui fait grandir un enfant au milieu de la route. Donc, je reste à l'écoute.
1: Reste à l'écoute, monsieur le transporteur. Merci.
2: C'est moi.
1: On était au bout du fil. Allô?
2: Oui, Nati.
1: Monsieur Frédéric et toi.
2: Par rapport au débat, bon, peut-être que monsieur est venu soulever par rapport à disons, ce qui consiste un peu d'ici par là. Moi, j'aimerais un peu savoir parce que je vais me faire rejoindre ceci. Bon. L'argent qu'on nous a montré ici, le 30 août, cet argent-là est où aujourd'hui?
1: Question.
2: Parce qu'on ne comprend pas. Alors, le 30 août, ceux qui sont là aujourd'hui, même s'ils partaient demain en retraite, je ne pense pas que pour quelqu'un pourra avoir une économie de 500 millions chez lui. Mais depuis cette libération, nous sommes surpris aujourd'hui. On voit des gens que tu ne pensais même pas vous, pensaient que demain, ils pouvaient bâtir une immeuble comme ça. Mais aujourd'hui, ils sont en train de faire. Des gens qu'on ne pensait jamais. Donc cette libération-là, nous avons profité. Et c'est les autres aujourd'hui qui deviennent des mendiants. Est-ce que la libération là était pour tout le peuple gabonais. Parce que je pense, ce jour, à 4h, on s'est levé. La musique passait par là. La joie, tout le quartier était debout. Mais pendant que l'on criait, on dansait, l'autre partait prendre l'argent, soi-disant qu'on a récupéré l'argent. Le reste, on vient montrer la télé. Mais cet argent est où? Vous allez, moi qui fais un peu la route toute la semaine là, tu vas tout le long des Sassa, des personnes de ces consuls, chez Simon là-bas, vous arrivez. Donc, nous, on va rester comme ça. Trouver la cause pourquoi les gens mendient. Et ce que d'un pays comme le Gabon, ça doit y faire. 2 millions d'après, c'est qu'on nous dit. Même si on est tellement 3 millions, même si on a 4 millions, mais avec tout ce que nous avons comme richesse, l'autre pays n'en a même pas. On connaît, on était quand même quelque part. Ils n'ont même pas ce que nous avons ici. Je peux quand même penser les autres. On m'en dit là-bas, d'accord, ils sont tellement nombreux. Au Gabon, on est peu. Comme les 5, les 10 heures d'amour, le mélange comme ça. C'est comme ça le peuple gabonais. Est-ce que vous-même, quand vous gérez un pays, même dans ta maison, quand tu vois ton enfant ne mange pas, toi le père, tu n'as même plus en honte parce que pourquoi mon enfant ne mange pas? C'est comme le président de la République, quand tu vois ce genre de choses en tant que président de la République, mais ça ne peut pas vous faire mal. Pourquoi cette compatriote vit comme ça? Pourquoi? Est-ce que cette richesse, quand Dieu a dit, toi, tu vas dans le ventre de tel, tu vas t'en occuper de cette richesse-là, c'est pour toi, bien, il a donné ça pour tout le monde, pour tous ceux qui viendront vivre dans ce pays. Chercher la cause, pourquoi les gens mendient. Lorsqu'on va à l'hôpital, tu es malade, on cherche, on te fait des examens pour chercher à savoir qu'est-ce qui t'a causé la maladie. C'est la même chose, on vous demande, chercher la cause, pourquoi les gens mendient au Gabon, un pays riche. Merci.
1: Merci encore, M. Félix Guetta. Auditeur au bout du fil. Allô?
4: Bon, frère Félix Guetta. Demande-moi, ça va toujours, demande-moi. J'ai dit le matin que Dieu a dit à l'homme, tu mangeras à la suie de ton front. C'est le même type qui dit que l'homme ne doit pas manger à la suie de son front. Il doit être mendiant. Mais là, la mendicité est là devant nous. Pourquoi? Et les mendiants? C'est une bonne question. Et nous savons tous pourquoi les gens mendient. On a un pays riche, mais un peuple pauvre. Un peuple pauvre, un pays riche. À cause de quoi? À cause de la mauvaise gouvernance et la corruption. Ce sont les deux choses. Si on arrive à arrêter la corruption et on gouverne bien, il n'y aura plus les mendiants. On n'est pas nombreux. Bon. Quand on dit que la mère encourage la mendicité, non. Moi, je prends des lois aux services compétents. Et les services compétents qui sont là pour régler ces genres de problèmes. Et la police qui est là, et les services sociaux qui sont là, hein, le ministère des Affaires sociales est là. Les fous qui sont dehors là, vous allez tous les arrêter, hein. Ok, il y en a qui ne sont pas fous. Un fou ne peut pas demander l'argent. Un fou ne peut pas demander l'argent. Ce qui est un problème. Il y a d'autres qui disent, bon, je ne peux plus aller en prison. Parce que là-bas, au moins, on me nourrit. On me nourrit. Mais celui qui n'a pas de logement, il n'a pas à manger. Qu'est-ce qu'il fait? Il va te dire, papa, ce Mario là, il y a un fou là qui dit, il veut manger, il veut manger. Papa, je vais manger. Sans ça, je vais manger. Mais il a un problème, il sait qu'il doit manger. En Europe, il n'y a pas de gens comme ça. On trouve des gens comme ça à même endroit. Est-ce qu'il y a des gens comme ça pour eux? Pour les orphelins? Il y en a? Dans quel quartier vous trouvez des gens là? Est-ce que tu as mis des gens comme ça à un endroit pour eux, pour les fous? On voit comment ils sont dehors là. Attends, monsieur, de la réflexion. Il y a que les animaux qui ne changent pas, les primes changent. Quand tu sais que ce que tu dis n'a pas de sens, et qu'on te reprend, tout le monde te reprend, pose-toi les questions.
1: Restez à l'écoute, M. Lambert, un autre auditeur, juste après votre intervention. Allô? Allô?
5: Allô, bonjour.
1: Bonjour, monsieur.
5: C'est le vieux Dendeng.
1: Comment allez-vous, le vieux Dendeng?
5: Oui, pour une fois que je viens quand même tenir un discours très positif. J'ai lu récemment que le Gabon a participé avec brio à la 17e session du groupe d'examen de l'application de la Convention des Nations Unies contre la corruption. Cette tenue à Vienne. Donc, il en ressort effectivement que le Gabon est devenu et devient une force de proposition majeure de cette organisation. Pourquoi ? Parce que la délégation gabonaise, dans son exposé, a montré comment notre pays a pu mettre en place un arsenal juridique dans l'administration publique qui va rendre presque impossible aujourd'hui la corruption dans notre pays. Il faut dire qu'on est en train de sortir de la loi parce que les derniers chiffres des indices de perception de la corruption de février 2026 faisaient que le Gabon avait un score de 29 sur 100, ce qui veut dire qu'en termes de classement, on était classé 135 sur 182 pays et cela montre effectivement que notre pays avait un taux de corruption, de perception de la corruption très élevé. Et d'après justement cette étude, cela nous coûterait entre 400 et 500 milliards par an à l'État, effectivement, par la corruption. Il faut reconnaître que c'est vrai qu'on a fait un petit bond, parce qu'en 2024, l'indice de corruption était, on avait un score de 27 sur 100. Donc, on a pris deux points d'indice, mais ça reste qu'avec la brillante participation, le brillant exposé de nos frères à Vienne, la commission d'enregistrement illicite, on sort de l'auberge. Donc, je tenais à dire donc à mes frères de l'émission que lorsqu'on vous demande 500 à la route ou bien à les gens qui viennent en gilet dans vos boutiques, c'est pas pour vous racketter. Non. Puisque les mécanismes en place ne le permettent plus, c'est juste pour vous rendre visite et pour, puis si vous avez un petit billet pour les remercier de leur action. Allez, un peu d'humour, ça ne change pas.
1: D'accord, monsieur. Merci. Vous pouvez nous revenir en seconde partie d'émission. On en va prendre encore un ou deux auditeurs avant la pause. Un auditeur, allô.
6: Madame Nati, c'est Alphonse Mba qui revient.
1: Monsieur Alphonse, vous écoutez.
6: Madame Nati, concernant la mendicité dont on parle, ça dépend. Je voudrais un peu savoir, ceux-là qui font de la mendicité d'un domaine lucratif, est-ce que vraiment c'est normal? Parce que je sais de quoi je parle. Je vous dis souvent que je souffre. Lorsque il s'agit d'un bébé mort, pourquoi moi, Alphonse Mba, te dis que il vit, fait semblant et le porter, non. Si vous venez à, on appelle ça comme mosquée centrale, c'est tout un cinéma. À partir de 18h, 19h, 20h et n'allant de là, vous allez remarquer que le portable que tout ce mendiant même sort comme téléphone, toi-même, tu n'as pas ça. Excusez-moi, je ne sais pas est-ce que c'est logique. Les androïdes, les derniers cris, même ceux-là, ce petite fille-là, je ne sais pas, leur avenir est hypothéqué. Parce que ça fait mal. Sachez distinguer. Ne mélangez pas, ne jetez pas le bébé avec l'eau de bain. Il y a ceux-là qui mendient parce qu'à passage, c'est qu'ils n'arrivent pas à joindre les deux bouts. On connaît, on comprend. C'est comme une montre. On n'a pas besoin de miroir pour comprendre et connaître. Moi-même, j'en sais. Mais ceux-là qui font de ça métier, ceux qui ont le dernier cri de portable, la fois dernière, il y a eu un scénario à Petit Paris. Dès que les policiers, à l'époque de l'UNICEF, qu'on faisait rapatrier les petits filles, je vous dis que le 100 mètres que ce gens-là qui se dit aveugle ont démarré, même moi, Alphonse Mba, j'ai menti. Excusez-moi, en fait. Ça vous dit qu'à un moment donné, sachons dire que le vert, c'est vert, le jaune, c'est jaune. Sinon, l'histoire de mendicité là, notoire là, ça ne dit plus son nom. Hein? Et ils ont fait de cela un métier. Ils se bagarrent, même ils se chamaillent parfois. Là, au commissariat central, parfois, passer de là, vous allez voir que le scénario qui se passe là. Et pour ce cas de figure-là, il faut trouver une solution. J'espère que la marraise de Poisem arrondissement a jeté un regard sur ça. Et dès que
7: Elle est partie, ils sont encore versés. Avec des petits-enfants que je ne sais pas leur avenir, qu'est-ce que ça va devenir. Ça fait mal. Que Dieu vous bénisse, Alphonse Mba de Glace.
1: Merci encore à vous, monsieur Alphonse Mba de Glace. Mesdames et messieurs, nous repartons du côté de la vitrine. Après notre pause publicitaire, revenir dans quelques instants pour la suite de notre émission en seconde partie.

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2: Déjà, j'aimerais dire... Vous savez, la 5e République, aujourd'hui, est en train de commettre un grand péché parce que ils ont pour référentiel en matière de gouvernance, de pouvoir, la 4e, la 3e République, et la 2e et la 1ère République. Parce que j'essaie un peu de voir comment les tenants de la 5e République essaient de se battre, mais on retombe dans les mêmes travers. Pourquoi? Parce que ils veulent faire comme ce qu'on doit faire. À la seule différence, c'est l'architecture au niveau de la Constitution qui change. Parce que on a toujours tendance à dire les autres ont fait ceci, on répète les mêmes pratiques, on va faire les mêmes pratiques. Je vais juste prendre l'exemple de ce qui s'est passé à Manila, où le ministre du Transport a jugé le fait que les gens ne veulent pas reconnaître ce que le président fait. Vous voyez? En fait, à la 5e République, on devait sortir de ces chemins. Pourquoi? Parce que pour avoir été élu à 94, sinon 95%, c'était un aveu du faible du ministre de l'Intérieur du Transport, dans son chef, là il y en a particulièrement dans le département de la base d'Agnon, qui dit il n'est pas content que les gens disent que les gens le disent. Mais le président a été élu à 94%. Quels sont ces gens qui le disent? Ce n'est pas le reste qui le dit, mais ce sont ceux qui ont élu le président à 94% qui ne voient pas leur train de vie changer. Quand on parle de vie là, les 12 villas profitent avec eux. Ce n'est pas aux gens qui ont un problème d'emploi, qui ont un problème de se faire soigner ou d'envoyer leurs enfants à l'école. Quand ils allaient réveiller, ils que le président fait ceci, oui. C'est lui qui le voit. Ce sont leurs priorités, mais ce n'est pas la priorité des populations qui ont besoin de besoins primaires. Donc, on est dans le même chemin, tout comme dans le cadre politique. C'est les mêmes qui sont au gouvernement, ce sont les mêmes qui détiennent le pouvoir au sein du parti. Mais là, comment le parti peut contrôler leurs membres qui sont au gouvernement? Or, sur la 5e République, le meilleur chemin aurait été, dès qu'on vous donne, on vous met au gouvernement. Vous êtes décidé, vous êtes automatiquement, vous êtes dépouillé de toutes vos fonctions partielles. Ça veut dire qu'au niveau du parti, vous êtes un simple militant. Parce que le bureau exécutif peut vous interpeller par rapport aux réclamations des populations sur les questions de santé, éducation, etc. Mais les mêmes ne peuvent pas être en même temps au gouvernement, être hyper puissant, arriver au parti hyper puissant, ce qui veut dire que vous faites la pluie au bon temps, et c'est ce qui s'est passé à Malimba. Vous pensez que si les choses se font bien, est-ce qu'on a besoin de dire aux gens, regardez ce qui est fait, ce qu'on n'a pas besoin de dire? Si les gens parlent, c'est parce que les gens ne font pas leur compte. Si dans le projet de société du président, lorsqu'il s'est agi des populations de la base Bagno, on avait dit voter le président parce qu'on va construire 1000 villas pour l'administration, parce qu'on va construire un terrain de basket, vous êtes sûr que les gens auraient voté, ils n'auraient pas voté? C'est parce que vous leur avez promis.
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0: De retour pour la seconde partie de votre émission, Le Mur de Lamentation. On va directement entamer avec les messages du jour. Bonjour Madame Nati, c'est qui Monsieur Lupine ce matin? C'est l'affaire du centre Basile Ondimba. Madame Nati, les enfants sont assis à la maison. Que fait le ministre en charge de la formation professionnelle? Question. Les professeurs n'ont pas toujours trouvé gain de cause. Voilà pourquoi cette grève dure comme ça. Nous, les parents, avons marre de cette manière de faire. Monsieur le président Brice Clotaire-Oligui-Nguema, vos ministres sont incompétents, je vous le dis. Monsieur Emmanuel, du côté de Meba, bonjour aussi à vous, monsieur Emmanuel, et les habitants de cette contrée. Papa Olingui, bonjour. Excellence, Madame la fidèle auditrice a dormi dans le noir, coupure d'électricité, papa, vu mon état de santé, mobilité réduite avec les moustiques, toute la nuit, aidez-nous. Pardon, maman fidèle auditrice, vous, ce sommeil de nuit, maman fidèle auditrice, nous, c'est déjà deux nuits et deux jours dans le noir. Madame Nati, les dirigeants de la 5e République sont pareils comme ceux de la 4e, la 3e République, qui ne pensent qu'à leurs parents. Un prolétaire comme moi et mes enfants n'auront jamais de boulot dans ce pays, plus que personne en haut. La personne qui nous a promis la dignité s'en fout des Gabonais. Maintenant, monsieur Manuel du côté, Emmanuel du côté de Meba. Bonjour Madame Nati et à tous les auditeurs. Hier, j'ai vraiment beaucoup ri, hein, à gorge déployée suite aux malédictions de l'homme de la très longue réflexion. Je l'informe qu'en ce moment, je compte mes bénédictions et c'est là, c'est pour toujours. Madame Kazidi, bonjour madame, comment allez-vous? Vous ne pouvez pas appeler? Oh oui, autre message. Bonjour Nati. Non, monsieur Jean-Félix, vous n'êtes pas un ancien déflatté, mais toujours un déflatté tant que vous n'avez pas été indemnisé. Le message n'est pas signé. Bonjour madame Nati, hier on a fait le débat sur la pauvreté au Gabon quand on vous dit que la population gabonaise est misérable. Il y a des personnes dans cette émission qui ont dit qu'il n'y a pas des Gabonais qui souffrent. Allez voir Amine Doubé comment les gens vivent dans notre pays. Signé Carl Lewis, l'Américain de Chicago. Bonjour à vous monsieur. Bonjour madame Nati. Dans la vie, il faut être humble. L'homme de la longue réflexion, donnez ce que vous pouvez et vous n'êtes pas obligé de donner aussi, mais sachez que chaque aide est une élévation et Dieu nous voit et il nous écoute. Merci, c'est monsieur Ekalé de Mendoc Village. Bonjour aussi à vous de ce côté. Bonjour monsieur Simon Dovendo. La transition est terminée, raison pour laquelle ils ont changé de veste. Ils sont à la mangeoire, ce sont de nouveaux riches. Le social n'est plus leur priorité. Madame Kazidi, le radical pour sa clairvoyance et le vieux Dunzing pour sa sagesse. Je profite de cette tribune pour saluer au passage monsieur Stan pour la pertinence de ses interventions et qu'il revienne dès que possible. Avis des recherches, monsieur Stan. Vous êtes recherché à la tribune des auditeurs. Bonjour, madame Nati, aux auditeurs et au monsieur, si des sous-cités, monsieur Melchior, pour sa pédagogie, prenez en acte. C'est le phénix. Nati, ce sont les étrangers musulmans qui ont amené la mendicité au Gabon et la plupart sont sans papier. Ils m'ont dit, même autour des feux tricolores, il faut les rapatrier. La mendicité ne fait pas partie de la culture du Gabon, c'est trop. Le message n'est pas signé et là nous avons épongé les premières lettres, donc les premiers messages pour cette seconde partie. On va directement repartir du côté de la baie vitrée avec nos appels au 066 21 91 16. Le point culminant de cette première partie, nous parlions de la mendicité et d'autres se posent des questions de savoir pourquoi la mendicité connaît-elle un sort élevé dans notre nation et d'autres pouvaient dire que certains font déjà de cela soit un emploi. On va l'avoir pour cette auditeur, on va l'écouter.
1: Bonjour monsieur,
0: et toi?
1: Ouais, vous avez lu un message là, c'est la personne qui a envoyé le message en parlant pour ceux qui vivent à Mindoubé. Mm-hmm. Bien. Moi, j'aimerais un peu poser la question. mendier, ceux qui partent la route, demander de l'argent et tout. Maintenant, pour ceux qui partent, attendre les véhicules qui partent de Chaïm Ennobé et ramasser ces produits, on va faire quoi d'eux? C'est pas une manière aussi, c'est pas une façon d'être mendiant. Plus que, ils n'ont rien à manger. Ils partent se ravitailler à la poubelle de Ennobé. Jean-Félix, c'est ce que je dis bonjour au passage, qui a l'habitude de dire ici, allez-y à Mombo à 18h. Dites-moi, le peuple d'Allo le dit. Mais ceux qui vont fouiller les poubelles là, on les appelle comment? Ils seront aussi arrêtés, non? Cette loi, la loi, là, est prévue pour tout ce monde. Parce que, il y a quelle différence entre aller prendre ce qu'il y a dans la poubelle et à se mettre à la rue, demander l'aide à quelqu'un, donne-moi 100 francs, je vais payer le médicament, donne-moi 100 francs, l'enfant n'a rien à manger. Il y a quelle différence entre celui-là et celui qui va à la poubelle de Ennobé ramasser ce que les Maliens, les Libanais ont jeté? C'est la question que j'aimerais savoir. Merci.
0: Merci encore à vous, monsieur. Toi, auditeur au bout du fil. Allô?
2: Oui, madame Nati, bonjour.
0: Bonjour, monsieur TG.
2: Vous avez votre téléphone là, c'est compliqué. Hein?
0: C'est compliqué en ce moment. TG, comment allez-vous?
2: Monsieur l'homme de la très grande.
0: Longue réflexion.
2: Voilà. Je lui salue au passage. Parce que tout ce qu'il vous dit là, madame Nati, c'est la réalité. Même hier, je vous ai appelé, mais pour décrocher, c'était un peu compliqué. Vous voyez un peu quand. Si on prend seulement deux personnes, les gens, tu constates ce que vous êtes en train de dire là. On va à Montboite. Vous allez voir que les gens qui viennent ramasser les poubelles à Montboite, la nourriture à Montboite, ce sont des gens qui partent vendre cette nourriture là. Ils vont vendre ça dans les quartiers. Même si quand vous vous mettez à Jeanne et Bourri là, vous allez voir que les gens qui vendent les fruits que les Libanais là jettent, ils vont ramasser. Ils viennent revendre ça là avec des contrats. Quand vous payez ça, c'est comment? C'est touché. Tout à l'heure, le grand frère qui vient de parler pour Ennobé là, ceux qui sont nombreux sont les commerçants qui vendent les bouteilles. Moi, j'ai déjà payé les choses là-bas. Je voulais faire un bar. J'ai payé les choses là-bas à Ennobé, les casiers. Hein? Les gens qui vont ramasser les choses à Ennobé, c'est pas pour parce qu'ils ont faim. Non! C'est les gens qui ramassent les cuves, les terres et les choses qui sont encore bien. C'est pas qu'on dit que non, les gens qui sont en Ennobé là, c'est parce qu'ils ont faim, ils vont ramasser la poubelle. Madame Nati, non, c'est faux. Merci, en tout cas, je suis à l'écoute.
0: Restez à l'écoute de TG. On va prendre un autre auditeur. Allô?
3: Oui, TG. C'est vrai qu'à Ennobé, il y a des gens qui se débrouillent, qui font le commerce, mais qui prennent des choses à varier pour les voir encore. Ça, c'est une vérité. Mais ils n'ont pas le droit d'être là-bas. Au contraire, c'est l'État qui doit encadrer ces gens-là. Il n'y a rien à jeter dans ce pays. Tout est à réformer. Nous sommes dans ce secteur. Quand vous allez à Képoto, vous allez voir un bâtiment, bon, personne veut la poubelle là, les enfants que nous avons mis qui ramassent les poubelles. Donc, le séquence des ordures. On donne ces ordures-là à la mairie gratuitement. À Kinafrika vient ramasser gratuitement. En tout temps, on doit avoir une subvention. Si tu n'es pas avec eux, on ne te signe pas l'arrêté pour la subvention. Il faudrait que tu sois avec eux. Ils ont dit qu'il faut encourager, les abonnés doivent encourager les entrepreneurs abonnés. Voici un jeune, à Baba, Fiac, qui a créé une structure pour le secteur des ordures, ramassant des ordures, en partenariat avec la mairie et Kinafrika. Mais la mairie ne peut pas signer pour la subvention, pour encourager les jeunes entrepreneurs gabonais. Et ils ont dit qu'ils ont créé une banque pour aider les entrepreneurs gabonais. Cette banque-là est où? C'est dans quel quartier? Et pour avoir cette banque-là, quels sont les mécanismes qu'ils ont mis en place pour encourager les entrepreneurs gabonais? Vous qui venez parler ici, hein? On a besoin d'informations. Les Gabonais veulent entreprendre, oui. Est-ce qu'ils sont encouragés? Et s'ils ont mis les mécanismes pour encourager les Gabonais. Les banques qu'on a créées, oui, qu'on a toujours mis en place, c'est dans quel quartier? Et quelles sont les conditions pour acquérir à ces fonds à la banque? C'est comment? Tu veux entreprendre, oui. Il faut aller voir qui? Quelle banque? Informez-nous. On veut être informé. Les Gabonais veulent entreprendre, oui, mais le seul entreprise des Gabonais, c'est les bars. Oui, c'est les bars. Pour admirer les Gabonais, vous oubliez les soucis. C'est comme on connaît bien. Quand un Gabonais veut crier, c'est un bar. Mais finalement, pourquoi vous jouez là? Bon, écoute, il faut nous informer, on a besoin d'être informés.
0: Merci encore à vous, M. Lombert. On va prendre un autre auditeur. Il s'en est allé. 066-21-91-16. C'est bien notre numéro de téléphone, puisque l'on parle d'affaires de société. On parle aussi hein, de transport. On fait signe que nous avons un auditeur au bout du fil. Allô?
4: Oui, allô, Nati.
0: Bonjour, M. Ndong.
4: Oui, bonjour à toi, bonjour à l'ensemble des auditeurs.
0: Bonjour.
4: Je pense que quand on parle des mendiants ici, de ceux qui vont à la décharge de l'Indoubé, ce qu'on veut surtout faire ressortir, c'est la pauvreté. Ça veut dire leur incapacité à pouvoir subvenir à leurs besoins, en dehors du fait d'être présent et d'essayer de recycler ce qu'ils ramassent sur les décharges. J'ai écouté TG tout à l'heure, qui disait ce sont des commerçants TG.
0: Ce ne sont pas tous des commerçants.
4: Je connais un commerçant avec suffisamment de moyens qui préfère aller acheter de la marchandise à revendre, qui préfère aller s'approvisionner sur la marchandise à revendre dans une décharge publique. Mais ils vont sur les décharges publiques, c'est parce qu'ils n'ont pas le choix. C'est parce qu'avec ce qu'ils vont revendre, là, les bouteilles et tout le reste, ils peuvent acheter du savon. Peut-être prendre le taxi. C'est la pauvreté qu'on essaie de relever là. Et ce n'est pas parce qu'ils sont pauvres qu'on doit leur dénier le droit, la capacité de faire du commerce. Il faut du commerce et avec ce que toi tu jettes. Avec ce que tu jettes. Tu vois, tu as été approvisionné en bouteille pour ouvrir un bar. Mais lui, il n'a pas la capacité, encore moins la possibilité d'acheter un casier vide. Il n'a pas. Pour qu'il ait un casier vide à revendre, il faut qu'il ait ramassé les bouteilles et les nettoyer. C'est de ça dont nous parlons. Nous disons pas qu'ils ne font pas de commerce, ils font quel type de commerce? C'est quel type de commerce qu'ils font? Ne soyons pas sans cœur. Ne soyons pas sans cœur. Quand les gens en arrivent là, c'est que la détresse est grande. Il y a une catégorie d'individus, personne dans notre pays, qui ne vivent que de ce genre de choses. Parce que les gens sont bouchés, l'ascenseur social est bloqué. Ils n'ont pas d'autre possibilité. Ils ne peuvent pas avoir taxi-gab, non pas une épargne d'un million ou d'un million et demi à donner au titre de caution. C'est de ça dont il s'agit ici, c'est de ça dont nous parlons. Ne leur dénions pas la possibilité de faire du commerce en revendant les bouteilles qu'ils ont ramassées à la poubelle. Même ça aussi, on veut le leur refuser. C'est pas possible, nous aussi. Nous voulons que vous développiez toutes sortes de dialectiques sociales. Le mendiant qui est dans la rue, là, à la mosquée, n'a pas de ressources. S'il en avait, il ne serait pas là. Mais maintenant, qu'il engrange assez d'argent, ou un minimum d'argent, qui lui permet de louer, de faire autre chose, oui, c'est une réalité. Mais s'il est d'abord là, c'est parce qu'il n'a pas. C'est parce qu'il n'a pas. C'est la même chose pour ceux qui vont en élever. Donc, ne les condamnons pas comme si c'était des escrocs de grande envergure qui, après moult tractations et complots, ont décidé d'investir l'espace public pour nuire à la qualité des paisibles citoyens. Non, nous avons là des gens pauvres, très pauvres, qui pour survivre
0: rapidement
4: sont obligés de se rabattre sur les rebuts de nous autres, de toi TG, de moi, de Mathy et de tous les autres. Merci.
0: Merci encore vous, M. Ndon, pour ces éclaircissements. Du tour au bout du fil. Allô.
5: Ah, M. Ndon, merci pour votre sagesse et votre savoir. Mathieu.
0: Monsieur.
5: Je vais vous dire, hein. Il faudrait qu'on fasse attention à notre communication actuellement. On doit faire très attention avec ce qui sort de notre bouche. Je vous disais un frère à moi, c'est monsieur hier, dans le passé, c'était quelqu'un de bien, posé, aisé. Ce qui sortait de sa bouche, c'est le mépris. Ce qui sortait de sa bouche, c'était le mépris. Et quand j'ai dit, à cause d'une seule personne, Dieu est capable de faire tomber une entreprise. Mais vous allez chercher, si tu n'es pas spirituel, tu ne pourras savoir quand. Si cette entreprise a eu des problèmes, c'est à cause de toi, à cause de ton péché. Mais quand Dieu pourra te frapper, il est obligé de frapper toute entreprise. Aujourd'hui, Madame Nathie, s'il a l'écoute, il saura que c'est moi qui suis dans la rue. Il dédiait aujourd'hui quoi? Comment on appelle le mendiant là? Quelqu'un qui y est, il ne pouvait pas demander. Il méprisait les gens. Aujourd'hui, j'ai pitié de moi. Ces parents-là. Vous comprenez? C'est pour dire dans la vie, en passion, Dieu qui nous a créé ici. On est que époux. Quand tu as pitié de celui qui n'a pas. C'est pas la peine de mener. Parce que tu nous méprises là. Tu ne sais pas que c'est le Dieu qui te donne la voix, la parole. C'est le Dieu qui est en train de me dire que tu es en train de mépriser. Tu crois que c'est un être que tu méprises, mais c'est Dieu. Et lui, quand il te dira, quand il a déjà signé, quand il va te faire descendre, je pense que vous allez être comme ces gens que nous parlons aujourd'hui. Attention à ce que nous disons. En mal envers les autres. Le mépris, Dieu n'aime pas. Dieu n'aime pas le mépris envers les autres.
0: Rapidement. Merci encore à vous, monsieur Étoile. On va prendre un autre auditeur après votre intervention. Auditeur au bout du fil. Allô.
6: Allô. Allô.
0: Monsieur Lalonde, réflexion. Nous vous écoutons.
6: Il faut toujours inverser les codes du français.
0: On inverse les codes.
6: Il faut toujours inverser les codes du français. On peut faire quelque chose sans savoir qu'on est en train de le faire. Il faut toujours inverser le code du français, je vous le dis. Nous parlons aussi français. Ou nous causons, ou nous faisons quoi. Mais tout sort de notre bouche. Vous pouvez faire quelque chose que vous reprochez aux autres sans savoir que vous êtes en train de le faire. Madame Nadie.
0: Monsieur.
6: Demande au président de la République, s'il vous plaît. Monsieur le président, avec tout le respect que j'ai pour vous. Prenez un décret. Vous construisez dans tout l'ensemble du territoire national les endroits où ces personnes qui ont faim puissent aller manger gratuitement. Madame Nathie, écoutez bien ce que je dis. Hein? Après, on va venir frustrer sans comprendre. Monsieur le président, s'il vous plaît, prenez un décret au Conseil des ministres. Vous construisez tous les endroits, dans tous les tendus du territoire, à Libreville, où ceux qui ont faim viennent manger. Après maintenant, vous faites passer une audite. Les personnes qui viendront manger là-bas, vous verrez que les gens n'ont pas faim. Parce que c'est bien en France, il y en a ça partout aux États-Unis. Il y a des endroits où les gens n'ont rien, ils viennent, ils mangent. C'est l'État qui a mis. Mais je vous dis, un pays comme le Gabon, vous mettez ça. Le Gabonais vous dit, il a faim. Mais dès que vous lui donnez un endroit là, il vient manger, il est orgueilleux, il ne viendra pas. Excusez-moi du terme, moi je renverse toujours le français. Mais quand je parle, on prend ça pour une moquerie. Seul moi-même comprends, je suis obligé de venir expliquer après. Aujourd'hui, l'État gabonais a mis une organisation pour nos frères qui sont souffrants de la maladie que nous connaissons aujourd'hui. Gratuitement. Allez-y demander. Et la présidente de cette organisation-là, elle-même, elle est venue crier à l'aide qu'il n'y a personne qui sera en fait en droit. Et pourtant, ces personnes-là sont malades. On vous donne la possibilité de venir prendre un médicament cadeau. vous ne partez pas prendre. C'est le Gabonais. Il va venir crier qu'il souffre en l'eau. On ne le traite pas. Mais maintenant, matin, s'il est à dit, venez à tel endroit. Allez vous asseoir là-bas si vous allez le voir. Il préfère aller en Kembo, à côté de la pharmacie de Kembo, là où les Camerounais et tout vendent ces médicaments-là dans le secret. Il préfère aller acheter ça là-bas et de venir prendre là où c'est cadeau. Quand vous allez en Kembo, Madame Nati, de jour comme nuit, vous allez trouver une bagatelle de petits sur le long couloir là. Ils ne sont pas là pour rien, ils vendent tout.
0: Rapidement.
6: Voilà. Donc c'est pour dire que ce n'est pas un problème de la faim. Mais n'oubliez pas, Madame Nati, vous le faites tous les jours sans le savoir. L'hypocrisie, le mépris, vous le faites. Mais comme vous le prêchez aux autres.
0: Revenez-nous. Merci encore, monsieur la longue faction, pour nous revenir. Allô. Monsieur Don.
7: Oui, Mathis.
0: Merci, Don, oui.
7: Moi, je suis un peu offusqué parce que je vais revenir sur cette chiffre-là. Mais sur la longue réflexion, tout ça fait partie du programme du président. Moi, je fais partie d'une plateforme. Et je vous dis que le président s'en soucie parce que les statistiques et les enquêtes le démontrent. Je fais partie de cette plateforme qui fait ces propositions-là. Les personnes âgées, les grabataires, les orphelins, les handicapés, et ainsi de suite. Je vais revenir. Je vous ai handicapé. Et ainsi de suite. Je vais revenir. Je vous assure.
0: Merci.

0: le volume de votre pouce récepteur, s'il vous plaît.
1: Bonjour, madame Lassie.
0: Bonjour, monsieur.
1: Je vous entends très mal, hein.
0: Nous vous écoutons 7 sur 7. Oui, on vous écoute.
1: J'ai du mieux le qu'on a fait.
0: Le volume.
1: J'ai dû arrêter.
0: D'accord.
1: Bon, en fait, moi, je voulais revenir un peu pour éclaircir sur quelque chose. Hier, en suivant l'émission où le ministre d'État des Transports est passé, il y a une question qui lui avait été posée en lui disant pourquoi les Gabonais qui font taxi, on leur exige le permis CD. Déjà, c'est quelque chose qui est aberrant parce que les agents de force de l'ordre, là, les policiers, les gendarmes, lorsqu'ils vous voient à bord d'un véhicule qui fait transport, notamment taxi, et que vous avez un permis B, ils aiment souvent dire défaut de catégorie. Il faut avoir le CD pour faire le transport. Déjà qu'il n'y a pas de permis CD. Il y a le permis B, il y a le permis C, il y a le permis D. CD, je ne vois même pas là où c'est. Et quand tu leur demandes, mais quelle est la loi qui demande à ce qu'on fasse le transport avec le CD, ils ne te disent rien, ils te disent seulement défaut de catégorie. C'est cette question-là qui avait été posée à M. le ministre hier, il disait il ne sait pas. Certainement, il ne sait pas. C'est pas si le ministre de transport suit cette émission, mais qu'il sache que les agents de force de l'ordre sur la voie publique embêtent les transporteurs qui ont le permis B, qui font le transport urbain avec le permis B. Ils disent c'est un défaut de catégorie. Le permis B, oui, vous pouvez conduire votre véhicule, c'est un particulier, mais faire le transport, ils demandent le CD. Voici un peu la question. Et tel que le ministre a répondu hier, il était en train de dire non. On fait le transport avec le permis B. Si vraiment tel est le cas, j'invite le président de la République à prendre un décret afin que cela soit vraiment mis
0: à la précision.
1: Comment on appelle ça? Sur la Constitution. En fait, que cela soit une loi. Parce que
0: voté par
1: que Bounba, du maire Tutuleman, quand Tutuleman était maire, il avait pris un arrêté du maire autorisant les Gabonais qui faisaient le transport urbain à faire le transport avec le permis B. Et ça, les policiers, les gendarmes n'embêtaient pas les Gabonais qui étaient au volant de ces taxis. Après que le maire soit parti, mais franchement, je vous assure que dehors, là, sur la route, là, c'est pas la joie. Hein?
0: Merci. À quel jeune heure il s'en est allé? Oh, c'est X. Il est au bout du fil. Oui, allô?
2: Oui. Allô? Mais la loi, là, moi, j'ai souffert, avec le B. Et pourtant, le chef de l'État lui-même, Omar Bongo, avait dit que chaque Gabonais, avec le premier B, il peut être taxi pour la lutte contre le chômage. Mais quand tu es sur le terrain, c'est autre chose. Ils m'ont enfermé. Et je fais le tapage, je ne vais pas voir la loi. Pas bon là-bas. Ici, c'est la loi. On t'enferme. Mais vous voulez encourager les Gabonais à entreprendre, mais vous les empêchez d'exercer le transport. En même temps, le transport est maîtrisé par l'étranger dans notre pays. Tout le transport est maîtrisé par les étrangers. Aucun Gabonais, aujourd'hui, peut-être maintenant, on a mis un Libanais qui vient faire ses affaires au Gabon et faire employer les Gabonais. Oui, c'est ce que je vois. Mais ce n'est pas pour aider les Gabonais. Le transport au Gabon, c'est cher. Et pour avoir un véhicule au Gabon, que l'État te donne, c'est un problème. Tu n'as pas un million, tu sais ça. Les gens, les Mélomènes, pour avoir un million de cotisés pour aller chez un taxi, les taxis. Il oublie de vendre les casiers et les bouteilles et puis se battre. On combat. Comme la mer. Un homme, c'est un homme. Tu dois tout faire pour nourrir la famille. Tu ne dois pas croiser le gars. Tu dois faire des mandiens à la route. Et quand on parle du mandiens là, c'est les autres. Ils sont venus, ils sont armés. Ils ont une banque puissante islamique. quand ils ont un problème, c'est la banque là qui le donne. Et

0: Et il a dans les terres. Ils ont l'argent, tu prends la terre, ils te bâtissent, et puis la banque, tu rembourses. Ils ont récupéré la terre, la banque là. Nous, ça fait notre économie. La banque islamique là est dangereuse pour nous et la monnaie. Surtout les pauvres. Et les chrétiens surtout. Les chrétiens ne peuvent pas, ils n'ont pas l'amour. Soit les anges chrétiens là. Oh, Dieu a dit, et même les uns les autres. Mais au moins deux heures, tu voyages, tu arrives à la mosquée, tu trouves à manger. C'est ouvert à tout moment. Les églises sont fermées. Tu arrives, c'est fermé. Tu arrives, le pasteur te dit, il faut cotiser. Partir les maisons. Et ses enfants, on va en Europe. Mais faire le voyage missionnaire. C'est ça, ce qu'on connaît. Moi, je crois que les églises, elles travaillent pour l'État.
1: Rapide.
0: Les églises, là. Ils travaillent pour l'État. Ils travaillent pour le peuple.
1: Merci encore à vous, monsieur Lambert. Ah oui. Trois jours fériés, hein, décrétés par, pour la Pentecôte et la fête Aïd El-Kedir. Auditeur au bout du fil, d'abord. On va le prendre. Allô.
2: Madame, je suis de retour. Alors, je voulais dire merci à tous les auditeurs de cette radio. Parce que quand j'ai constaté, j'ai suivi justement l'interview de ministre des Transports, je me suis rendu compte que la journaliste là n'a fait que se servir de toutes les questions que nous avons déjà énumérées ici.
1: Oui.
2: Elle a juste habillé, d'accord, comme elle sait le faire cette journaliste.
1: Oui.
2: Et ce sont des mêmes questions. Ça veut dire que quelque part, on nous écoute. Nos préoccupations, quelque part, beaucoup de journalistes les notent. Et lorsqu'ils seront un jour face aux personnes qui doivent répondre à ces questions, ils poseront ces questions-là. Donc, comme c'est le vendredi et c'est l'humour, monsieur le président, on a faim. Il faut nous donner le pain. Et puis le vin, on mange. Donc on mange, on est content. Donne alors, mon frère, donne alors. Tu dis à tes ministres de se calmer calmement. On veut manger, on a faim. Donne la nourriture, on a faim. On veut manger, c'est comment? Début de week-end, à tous dans l'excès surtout.
1: Depuis le week-end, à vous, monsieur le transporteur. Bon comique aussi, hein, il a rejoint monsieur. Non. Auditeur au bout du fil, donc il fait savoir que celui-ci en est allé. Un communiqué.
3: Alors, bonjour, madame Lapé.
1: Ah, bonjour à vous, monsieur.
3: Oui, c'est Gilbert. Je salue à tous les auditeurs, le transporteur qui vient de passer.
1: C'est JB.
3: Madame Lapé, ce problème-là ne date pas d'aujourd'hui. Soit de, il fait du transport que le Gabonais doit faire. Le transport avec le permis CD dans son pays.
1: Monsieur JB, est-ce que le permis CD existe d'abord? CD combiné.
3: Madame Nati, ça existe. Je suis devant mon permis.
1: Ah.
3: Je suis devant mon permis.
1: D'accord.
3: Quand vous ouvrez le permis, vous avez le A. Vous avez le A simple. Après le A simple, vous avez le A1. Après, vous avez le A, ça c'est le permis de moto. Parce qu'il y a deux catégories de moto, le permis de moto. Il y a le A1, et le A simple. Ça c'est pour les grosses motos, le A simple. Le A1, c'est pour les petites motos. Après, ensuite, vous venez sur le permis, vous venez maintenant en dessous du A, vous allez voir le B. Le B, c'est le permis. C'est un permis. Les catégories, il y a les catégories dessus. C'est bien mentionné sur le permis, madame Nati. Vous avez le B qui est 350 tonnes. Hein? C'est une catégorie. Ce qui veut dire qu'une voiture de 3500 tonnes que vous pouvez rouler avec le permis B. Après, vous venez sur le permis CD. Vous avez toujours la même chose, 3500 tonnes. Et ensuite, vous venez sur le D, parce que le CD et le C et le D s'accompagnent. C'est comme le E et le F s'accompagnent. Vous voyez, madame Atou. Mais quand moi je suis allé en Guinée équatoriale, madame Atou, tous les Guinéens font transport avec le permis le permis B. La même chose que chez nous. Il faut appeler. C'est le même permis de la CEMAC. Avec ton permis là, tu peux rouler, tu peux rouler au Cameroun, tu peux rouler en Guinée équatoriale, ainsi de suite. C'est la CEMAC. Tous les permis sont pareils. À part l'Afrique de l'Ouest, on n'a pas les mêmes permis. Mais l'Afrique centrale, nous avons tous les mêmes permis. Mais je vous dis que tous les Guinéens faisaient le transport avec les permis B. Mais on arrive ici, on exige un Gabonais de faire le transport. On dit le transport. Une voiture de 3500 tonnes. On ne parle pas de camions, différents de camions. Parce que quand on parle de EEF, là on parle de des camions. Après nous avons le permis véritable, qui est le permis des engins. On ne comprend pas pourquoi chez nous ici, quand on parle au ministre de l'Agriculture, il dit qu'il ne sait pas. Mais ils savent, Madame Nassi. Ils savent bien comment ça se passe. On a parlé de l'histoire des policiers qui font le contrôle. Madame Nassi, allez-y, au rompre de la démocratie. On fait un contrôle à un sens giratoire. Mais quand tu viens d'aller à un sens giratoire pour décharger tes clients, on dit que tu es mal garé. On ne te parle de stationnement gênant. Finalement. Mais quand ils font le contrôle en tant que gérateur, ce n'est pas gênant. Le. Comment on appelle? Le. Le procureur, il passe là tous les jours pour aller au tribunal. Il ressort par chez lui, à la maison. Mais il voit comment les contrôles sont faits. Ce n'est même pas le tribunal, Madame Nassi. Donc, en fait, c'est une façon de venir quand il passe à la délire, c'est une façon de venir nous berner.
1: Rapidement.
3: Ils veulent nous berner pour dire que non, voilà telle personne, il veut travailler. Non, ils savent ce qui se passe. C'est pas qu'ils ne veulent, c'est pas qu'ils veulent montrer qu'ils veulent travailler. Non. Parce que ça c'est pas comprendre que les gens sont à côté du tribunal, mais il y a un contrôle à un temps giratoire. Au repos de la démocratie. Allez-y même sur les sous-là, vous allez voir.
1: Merci, monsieur Jabé.
3: Tout ça c'est fait à dessein.
1: Revenez-nous quand même dans un instant.
4: Oui, madame Nadie.
1: Monsieur Long Infection.
4: Oui, je suis obligé de revenir. En fait, ce que le monsieur dit, c'est exactement ça. Ouais, c'est vrai, hein? Là, maintenant, il a tiré mon attention, je n'avais pas fait de réflexion. Chapeau à lui. Là, au rond-point de la démocratie, vous avez un contingent de police là. C'est vrai, le procureur qui est venu dénoncer ça. Il est là, je remets. Il passe là les bâtiments, il voit les policiers en train d'arrêter les taxis. Et pourquoi il ne demande pas à son chauffeur de garer la voiture pour leur demander qu'est-ce qu'ils sont en train de faire? Bon, en termes de permis, si vous vous rappelez, j'avais demandé ça ici, est-ce que le gouvernement, le président de la République, le problème au Gabon, c'est le décret, vous pouvez prendre un décret. Et vous avez dit à un policier qui m'avait dit, si vous vous rappelez, reprenez les questions là, vous allez voir. Un policier qui m'avait dit, oui, l'État a pris le décret en conseil des ministres, mais ça n'a jamais été validé à l'Assemblée nationale. Donc pour eux, c'est caduque. C'est pourquoi j'avais dit ici, il faut que l'État va jusqu'à la fin du processus du décret. Ça ne coûte rien. On prend un décret, par exemple, aujourd'hui au conseil des ministres. On le prend, on le publie à le journal officiel, il est directement à, comment on appelle ça, soit d'abonné pas aller au truc qui est à côté de BGFI au centre-ville là, c'est par le secrétariat du gouvernement, il peut prendre le décret, et puis on le fait passer voter à l'Assemblée. On le fait passer voter à l'Assemblée. Je vous jure. Le policier, s'il y a un petit truc qui peut le permettre de manger que vous avez esquivé, il cherche la faille, pas seulement chez le citoyen, mais la faille aussi chez les membres du gouvernement.
1: Rapidement.
4: Ne voyez pas ces gars-là pour des bêtes, hein. Ils sont intelligents. Allez, à demain, madame, bon début de week-end, madame Nati.
1: Merci à vous aussi et à vos clients. 0-66-21-91-16. N'avons pas d'auditeur, c'est pour dire que le gouvernement a officialisé la mise au repos des travailleurs pour les célébrations chrétiennes et musulmanes de la fin. De la fin de mai, le dimanche 24, lundi 25 et mercredi 27 mai sont déclarés fériés, chômés et payés sur l'étendue du territoire national. Au Gabon, le calendrier de la fin du mois de mai sera rythmé par plusieurs pauses légales. Par l'intermédiaire d'un communiqué officiel, le ministère du Travail, du Plein Emploi, du Dialogue Social et de la Formation Professionnelle a annoncé l'octroi de 3 jours fériés. Cette mesure s'applique obligatoirement à l'ensemble des employeurs et des travailleurs des secteurs publics et privés. Ces interruptions de l'activité économique s'expliquent par les comitances, tant pour moi, de 2 événements religieux majeurs. Pentecôte célébrée le dimanche 24 et le lundi de Pentecôte. Auditeur au bout du fil, on va le prendre d'abord. Allô?
5: Oui, allô?
1: Allô?
5: Oui, Mathilde. Oui. Même de la très longue réflexion, c'est ce policier qui était ignorant. Un décret à force de force. Il permet de gérer en urgence un certain nombre de choses. Mais pour des questions structurelles, c'est-à-dire permanente. Il est souvent très bien de le transformer en loi votée à l'Assemblée nationale. Sinon, le dispositif législatif et réglementaire qui constitue les lois, il y a les lois qui sont votées à l'Assemblée, mais il y a aussi les décrets. Donc ce policier n'avait rien compris. L'autre chose que je voulais rajouter vraiment, c'est que il y a des organismes qui se soucient de ces grandes difficultés, ce qu'on appelle les populations vulnérables. Moi, j'en fais partie. Et parfois, nous menons des enquêtes étonnant des statistiques. Je dis bien des statistiques. Il arrive parfois que l'on nous consulte au niveau plus élevé. Nous apportons nos contributions. Parce que le président de la République se soucie de cela. Pas plus tard que mercredi dernier, j'ai eu encore une longue séance avec mes collaborateurs, avec l'équipe du président de la République. Et pour dire que ces réalités-là existent. Des personnes grabataires qui n'ont pas où aller, qui n'ont pas de quoi manger, et qu'il faut bien soutenir, parce que ce sont des Gabonais. Des orphelins qui n'ont pas où aller, ou qui sont dans des structures qui ne leur permettent pas d'avoir l'accueil le plus adéquat, à qui il faut apporter ce soutien à tous les niveaux. Il y a d'autres individus qui sont là au milieu, valides. Oui, il y a des personnes porteuses de handicap qui croupissent dans les difficultés les plus terribles. Oui, ces gens-là ont été retrouvés à des charges de mineurs. Mais disons pas que si on leur donnait à manger, ils ne viendront pas parce qu'ils ont suffisamment à manger chez eux. C'est pas vrai. C'est pas vrai. Il y a des gens qui tirent des statistiques là-dessus, qui mènent des enquêtes, qui font des propositions. Parce que ces réalités sont les réalités de chez nous. Ne balayons pas ça d'un revers de la main. Ne balayons pas ça d'un revers de la main, comme s'il s'agissait de gens qui disposaient de tout et puis qui vivaient dans le fantasque, simplement pour je ne sais quelle raison. Personne n'a envie d'aller à la poubelle de Minobé pour se choper de maladie et tout ce que cela peut impliquer. Personne. Rapidement. C'est parce que c'est une niche de commerce et de je ne sais trop quoi. Non, personne n'a envie de ça. Je vous assure qu'on souffre de ce pays. Quand vous vous mettrez dans ces organismes-là pour enquêter, vous verrez. Il y a quelques années, je vous raconte cette anecdote pour terminer, une enquête sociale se menait et il y avait une amie qui avait été du côté du PK12, PK13 dans une famille. Il y avait 8 gosses dans ce sens. Et quand elle est arrivée à midi, elle s'est rendue compte que 4 enfants seulement mangeaient et 4 autres ne mangeaient pas. Dans les 4 qui ne mangeaient pas, il y avait une fille de 4 ans. Et quand elle lui a dit, écoute ma chérie, je vais manger avec les autres, elle lui a dit, non, nous on a mangé hier, aujourd'hui on ne mange pas. Ça, ça fait mal. Donc ne disons pas que c'est des situations fantastiques, s'il vous plaît. Allez, soyons solidaires de ce qu'on veut. Merci et bon week-end à tous.
1: Merci aussi à vous, monsieur. Dernier auditeur avant de rendre l'antenne, s'il vous plaît. Dernier.
6: Bon. Madame la
1: le plus jeune.
6: C'est pas grave.
1: On y va.
6: Je vais finir seulement.
1: D'accord.
6: Madame la.
1: On y va.
6: Je vous ai dit ici une fois que le procureur en vrai n'est pas le patron de la voie publique. Madame Nati, le procureur ici est le patron des OPJ. Madame Nati, ce qu'il a eu à venir dire que les contrôles inopinés autres sont désormais interdits. Madame Nati, vous savez qui devait faire cette déclaration-là?
1: Dites-nous.
6: Le directeur de la voie publique, celui qui commande le roudron sur lequel on roule là, ou le préfet de police. Madame Nati, parce que j'ai eu l'opportunité de discuter avec un OPJ, il est capitaine, si je pense bien. Mais madame Nati, il m'a dit souvent que le procureur ne commande pas la voie publique, madame Nati. Il commande tout ce qui est justifiable. Ça voudrait dire que pour aller voir le procureur, madame Nati, exemple, il passe au rond-point de la démocratie. Madame Nati ne peut rien faire parce qu'il n'y a rien qui est du pénal. Pour que le racket ne vienne du pénal, madame Nati, il faut que quelqu'un aille porter plainte, exemple, dans une structure adéquate, et que lui, madame Nati, il puisse se saisir de l'affaire avec preuve et on bascule au pénal. Tant que c'est sur la voie publique, là, madame Nati, ils vont passer, ils ne vont rien dire. Voilà, on a pris des exemples simples. Au 12, madame Nati, je pense que le co-chef habite quelque part après le 12. Après le PK12, quelque part là-bas. Les hauts gradés sont là-bas. Mais ils passent au PK12, madame Nati, il ne faut rien. Parfois, ils passent là même, deux têtes, les vies. Respect à mon général. Voilà, c'est tout. Donc, vous voyez que madame Nati, il faut que celui qui est habilité à venir parler de ça vienne dire, madame Nati, que désormais les contrôles sont interdits. Mais Gabonais nous sommes, Gabonais nous resterons, ça n'arrivera pas. Parce qu'il y a des gens qui mangent de l'argent là derrière.
1: Merci.
6: Sur ce, madame Nati, je suis à l'écoute. Bon week-end à vous et bon périer à vous.
1: Merci encore à vous, les plus jeunes. C'est vous qui venez mettre un terme aussi hein, aux interventions téléphoniques. Nous n'avons pas eu des messages entre-temps, mais nous, on va vous souhaiter un bon week-end, mais aussi une bonne fête de Pentecôte. On va se retrouver mardi, si prêt à Dieu, lorsqu'il sera 11h, pour un nouveau, une nouvelle émission, voulais-je dire, autant pour moi. Donc, Marley et assurément, c'est l'euphorie de demain quand même. Moi, sujet dans l'anniversaire, nous avons Marley Oudvalienne pour assurer la réalisation de cette émission. Inati était bel et bien là pour la présentation. Vous souhaite encore un bel après-midi chez vous, une bonne suite de programme sur la 93.5. Bon week-end à tous et à tous et pas trop d'excès.

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0: 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Le paysan et les singes. Aujourd'hui, nous irons au pays des hommes intègres. Il était une fois un paysan nommé Natagoma. C'était un rude travailleur. On le connaissait à 10 heures à la ronde. Et l'on venait de plus loin encore pour admirer ses belles cultures. Cette année-là, il avait un magnifique champ de maïs et un autre d'igname, tout aussi magnifique. Le jour vint où les maïs se garnirent de belles barbes soyeuses. Pendant que les ignames faisaient craquer leur prison de terre, Natagoma ne quittait plus ses champs. Il passait son temps entre les barbes et les buttes de terre, caressant les unes et sondant les autres. Le malheur, c'est qu'il n'était pas seul à s'y intéresser. Tout un clan de singes campait dans les environs. C'étaient des singes rouges, des singes pillards, les plus malins de tous. Chaque jour, le paysan trouvait sa plantation abîmée. Barbe dispersée, épis presque mûrs à moitié mangés, igname qui pleurait de grosses larmes de sève. C'était une pitié, il fallait en finir. Un beau matin, Natagoma prit sa plus lourde hache, l'aiguisa comme un rasoir et partit se coucher dans la hutte qu'il avait dressée au milieu de son champ de maïs. Il s'étendit et fit le mort. La main serrée sur sa lourde hache, il avait pris soin de laisser la porte largement ouverte. Vers midi, la bande de pillards arriva. Ces messieurs venaient prendre leur dîner. Le chef de file, un vieux malin, qui n'en était pas à son premier vol, remarqua tout de suite cette forme bizarre, allongée dans la hutte. Il s'approcha sans faire de bruit. L'homme ne bougeait pas. Il était sûrement mort. Accourez, les amis, accourez, venez voir notre ennemi endormi pour toujours. Toute la bande fut bientôt dans la hutte, se bousculant pour mieux voir. Une chanson, criaient les jeunes singes qui ont toujours envie de s'amuser et de rire. Et bientôt, ce fut une ronde endiablée autour du faux cadavre. Mais un petit singe ne prenait pas part à la danse. C'était un orphelin maladif, toujours maltraité par ses frères. Il réfléchissait beaucoup et, malgré son jeune âge, avait acquis de l'expérience. Timidement, il s'approcha, examinait l'homme étendu et ne put s'empêcher de dire « Depuis que je suis né, je n'ai jamais vu un homme mort tenir si fortement une hache. » Prudemment, il sortit, laissant la bande à ses danses et à ses chants. Soudain, rapide comme l'éclair, Natagoma se dressa et ferma la porte de la hutte. Les chants de joie se transforment bien vite en hurlements de désespoir. Chaque coup abattait un singe et le chef de file fut le premier à rouler dans la poussière. Pas un n'échappa, sauf le petit orphelin qui s'était retiré avant le terrible réveil du paysan. 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

0: Hé, c'est qui de celle-là, ton père, regardez là.
1: Mmh. T'as bien regardé. Qu'est-ce que tu en penses?
0: Rien du tout.

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3: Moi, ce que je n'arrive pas à comprendre dans notre pays, pourquoi, pour trouver la solution à un problème, on doit d'abord laisser les gens faire du tapage, sachant qu'on a la solution entre les mains. Moi, ce que je n'arrive pas à comprendre, madame, c'est pas l'argent qui manque hein, dans ce pays-là. C'est pas l'argent du tout. Ça, c'est un faux problème si on n'est pas le problème d'argent. Ça là, même en rêve, je ne pourrais jamais le croire. C'est pas l'argent qui manque dans notre pays. Mais c'est de la mauvaise foi, simplement, qu'on fait pour ne pas vouloir trouver des solutions. Et c'est fait exprès pour mettre les populations dans des conditions misérables. Et moi, le problème que je suis en train d'évoquer concernant les pachydermes, madame Lati, j'ai dit vraiment, compris le ciel, qu'un jour, un de mes parents ne soit pas victime de cette situation-là. Parce que je serais simplement amené le cadavre au ministère des Eaux et Forêts et ils s'en occuperont. Parce que ça, là, sincèrement, il y a des choses qu'on ne peut pas cautionner, que les gens vont passer tout le restant de leur vie à ne plus manger, sachant que certains ne travaillent pas pour s'acheter les sacs de riz, tout ce qui est comme denrées alimentaires dans les marchés. Ils ne vivent que de leur plantation. Mais vous, vous avez des salaires, vous percevez des dividendes qui reviennent des organismes internationaux, mais vous ne pouvez pas aller les distribuer aux concernés. Mais c'est de la mauvaise foi. Mais quand on fait de la mauvaise foi, mais aussi il y a des conséquences qui s'en suivent. Comme je le dis, ne vous étonnez pas, madame Nadie, un jour que le ministère des Eaux et Forêts ne s'étonne pas de voir des familles venir déposer des cadavres qui ont été tués par des pachydermes un jour au ministère des Eaux et Forêts. Parce que ça va arriver un jour. Parce que les Gabonais ne sont pas dupes. On connaît tous le Gabon, on connaît les problèmes qu'il y a au Gabon. Et on connaît ce qui se passe dans ce pays-là, ce que certains qui ont les responsabilités font. S'ils ne venaient pas vouloir trouver des solutions, alors qu'il y a la solution entre les mains. C'est quand même écœurant.
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1: Moi, ce que je n'arrive pas à comprendre dans notre pays, pourquoi pour trouver la solution à un problème, on doit d'abord laisser les gens faire du tapage, sachant qu'on a la solution entre les mains. Moi, ce que je n'arrive pas à comprendre, madame, c'est pas l'argent qui manque hein, dans ce pays-là. C'est pas l'argent du tout. Ça, c'est un faux problème si on n'est pas le problème d'argent. Ça là, même en rêve, je ne pourrais jamais le croire. C'est pas l'argent qui manque dans notre pays. Mais c'est de la mauvaise foi, simplement, qu'on fait pour ne pas vouloir trouver des solutions. Et c'est fait exprès pour mettre les populations dans des conditions misérables. Et moi, le problème que je suis en train d'évoquer concernant les pachydermes, madame, j'ai dit vraiment, compris le ciel, qu'un jour, un de mes parents ne soit pas victime de cette situation-là. Parce que je serais simplement amené le cadavre au ministère des Eaux et Forêts et ils s'en occuperont. Parce que ça, là, sincèrement, il y a des choses qu'on ne peut pas cautionner, que les gens vont passer tout le restant de leur vie à ne plus manger. Sachant que certains ne travaillent pas pour s'acheter les sacs de riz, tout ce qui est comme denrées alimentaires dans les marchés, ils ne vivent que de leur plantation. Mais vous, vous avez des salaires, vous percevez des dividendes qui reviennent des organismes internationaux, mais vous ne pouvez pas aller les distribuer aux concernés. Mais c'est de la mauvaise foi. Mais quand on fait de la mauvaise foi, mais aussi il y a des conséquences qui s'en suivent. Comme je le dis, ne vous étonnez pas, Madame Nadi, un jour que le ministère des Eaux et Forêts ne s'étonne pas de voir des familles venir déposer des cadavres qui ont été tués par des pachydermes un jour au ministère des Eaux et Forêts. Parce que ça va arriver un jour. Parce que les Gabonais ne sont pas dupes. On connaît tous le Gabon, on connaît les problèmes qu'il y a au Gabon et on connaît ce qui se passe dans ce pays-là, ce que certains qui ont les responsabilités si vous n'avez pas vouloir trouver des solutions alors qu'il y a la solution entre les mains, c'est quand même écœurant.
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1: Moi, ce que je n'arrive pas à comprendre dans notre pays, pourquoi, pour trouver la solution à un problème, on doit d'abord laisser les gens faire du tapage, sachant qu'on a la solution entre les mains. Moi, ce que je n'arrive pas à comprendre, madame, c'est pas l'argent qui manque hein, dans ce pays-là. C'est pas l'argent du tout. Ça, c'est un faux problème si on n'est pas le problème d'argent. Ça, là, même en rêve, je ne pourrais jamais le croire. C'est pas l'argent qui manque dans notre pays. Mais c'est de la mauvaise foi, simplement, qu'on fait pour ne pas vouloir trouver des solutions. Et c'est fait exprès pour mettre les populations dans des conditions misérables. Et moi, le problème que je suis en train d'évoquer concernant les pachydermes, madame, j'ai dit vraiment qu'on prie le ciel qu'un jour, un de mes parents ne soit pas victime de cette situation-là. Parce que je ferais simplement amener le cadavre au ministère des Eaux et Forêts et ils s'en occuperont. Parce que ça, là, sincèrement, il y a des choses qu'on ne peut pas cautionner, que les gens vont passer tout le restant de leur vie à ne plus manger. Sachant que certains ne travaillent pas pour s'acheter les sacs de riz, tout ce qui est comme denrées alimentaires dans les marchés, ils ne vivent que de leur plantation. Mais vous, vous avez des salaires, vous percevez des dividendes qui reviennent des organismes internationaux, mais vous ne pouvez pas aller les distribuer aux concernés. Mais c'est de la mauvaise foi. Mais quand on fait de la mauvaise foi, mais aussi il y a des conséquences qui s'en suivent. Comme je le dis, ne vous étonnez pas, Madame Nadi, un jour que le ministère des Eaux et Forêts ne s'étonne pas de voir des familles venir déposer des cadavres qui ont été tués par des pachydermes un jour au ministère des Eaux et Forêts. Parce que ça va arriver un jour. Parce que les Gabonais ne sont pas dupes. On connaît tous le Gabon, on connaît les problèmes qu'il y a au Gabon et on connaît ce qui se passe dans ce pays-là, ce que certains qui ont les responsabilités s'ils ne venaient pas vouloir trouver des solutions alors qu'il y a la solution entre les mains. C'est quand même écœurant.
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2: Moi, ce que je n'arrive pas à comprendre dans notre pays, pourquoi, pour trouver la solution à un problème, on doit d'abord laisser les gens faire du tapage, sachant qu'on a la solution entre les mains. Moi, ce que je n'arrive pas à comprendre, madame, c'est pas l'argent qui manque hein, dans ce pays-là. C'est pas l'argent du tout. Ça, c'est un faux problème si on nous parle de problème d'argent. Ça, là, même en rêve, je ne pourrais jamais le croire. C'est pas l'argent qui manque dans notre pays. Mais c'est de la mauvaise foi, simplement, qu'on fait pour ne pas vouloir trouver des solutions. Et c'est fait exprès pour mettre les populations dans des conditions misérables. Moi, le problème que je suis en train d'évoquer concernant les pachydermes, madame, j'ai dit vraiment, compris le ciel, qu'un jour, un de mes parents ne soit pas victime de cette situation-là, parce que je serais simplement amené le cadavre au ministère des Eaux et Forêts, et ils s'en occuperont. Parce que ça, là, sincèrement, il y a des choses qu'on ne peut pas cautionner, que les gens vont passer tout le restant de leur vie à ne plus manger, sachant que certains ne travaillent pas pour s'acheter les sacs de riz, tout ce qui est comme denrées alimentaires dans les marchés. Ils ne vivent que de leur plantation. Mais vous avez des salaires, vous percevez des dividendes qui reviennent des organismes internationaux, mais vous ne pouvez pas aller les distribuer aux concernés. Mais c'est de la mauvaise foi. Mais quand on fait de la mauvaise foi, mais aussi il y a des conséquences qui s'en suivent. Comme je le dis, ne vous étonnez pas, Madame Nadi, un jour que le ministère des Eaux et Forêts ne s'étonne pas de voir des familles venir déposer des cadavres qui ont été tués par des pachydermes un jour au ministère des Eaux et Forêts. Parce que ça va arriver un jour. Parce que les Gabonais ne sont pas dupes. On connaît tous le Gabon, on connaît les problèmes qu'il y a au Gabon et on connaît ce qui se passe dans ce pays-là, ce que certains qui ont les responsabilités s'ils ne venaient pas vouloir trouver des solutions alors qu'il y a les solutions entre les mains. C'est quand même écœurant.
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0: Merci beaucoup, merci.
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1: Moi, ce que je n'arrive pas à comprendre dans notre pays, pourquoi, pour trouver la solution à un problème, on doit d'abord laisser les gens faire du tapage, sachant qu'on a la solution entre les mains. Moi, ce que je n'arrive pas à comprendre, madame, c'est pas l'argent qui manque hein, dans ce pays-là. C'est pas l'argent du tout. Ça, c'est un faux problème si on n'est pas le problème d'argent. Ça, là, même en rêve, je ne pourrais jamais le croire. C'est pas l'argent qui manque dans notre pays. Mais c'est de la mauvaise foi, simplement, qu'on fait pour ne pas vouloir trouver des solutions. Et c'est fait exprès pour mettre les populations dans des conditions misérables. Et moi, le problème que je suis en train d'évoquer concernant les pachydermes, madame, j'ai dit vraiment, compris le ciel, qu'un jour, un de mes parents ne soit pas victime de cette situation-là, parce que je serai simplement amené le cadavre au ministère des Eaux et Forêts, et ils s'en occuperont. Parce que ça, là, sincèrement, il y a des choses qu'on ne peut pas cautionner, que les gens vont passer tout le restant de leur vie à ne plus manger, sachant que certains ne travaillent pas pour s'acheter les sacs de riz, tout ce qui est comme denrées alimentaires dans les marchés, ils ne vivent que de leur plantation. Mais vous, vous avez des salaires, vous percevez des dividendes qui reviennent des organismes internationaux, mais vous ne pouvez pas aller les distribuer aux concernés. Mais c'est de la mauvaise foi. Mais quand on fait de la mauvaise foi, mais aussi il y a des conséquences qui s'en suivent. Comme je le dis, ne vous étonnez pas, madame Nadi, un jour que le ministère des Eaux et Forêts ne s'étonne pas de voir des familles venir déposer des cadavres qui ont été tués par des pachydermes un jour au ministère des Eaux et Forêts. Parce que ça va arriver un jour. Parce que les Gabonais ne sont pas dupes. On connaît tous le Gabon, on connaît les problèmes qu'il y a au Gabon et on connaît ce qui se passe dans ce pays-là, ce que certains qui ont les responsabilités si vous n'avez pas vouloir trouver des solutions alors qu'il y a la solution entre les mains, c'est quand même écœurant.
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1: Déjà, j'aimerais dire... Vous savez, la 5e République, aujourd'hui, est en train de commettre un grand péché parce que ils ont pour référentiel en matière de gouvernance, de pouvoir, la 4e, la 3e République, et la 2e et la 1ère République. Parce que j'essaie un peu de voir comment les tenants de la 5e République essaient de se battre, mais on retombe dans les mêmes travers. Pourquoi? Parce que ils veulent faire comme ce qu'on doit faire. À la seule différence, c'est l'architecture au niveau de la Constitution qui change. Parce que on a toujours tendance à dire les autres ont fait ceci, on répète les mouvements, on va faire les mêmes pratiques. Je vais juste prendre l'exemple de ce qui s'est passé à Malinda, où le ministre du Transport a fait juger le fait que les gens ne veulent pas reconnaître ce que le président fait. Vous voyez? En fait, à la 5e République, on devait sortir de ces chemins. Pourquoi? Parce que pour avoir été élu à 94, sinon 95%, c'était un peu du faiblesse du ministre de l'Intérêt, du Transport, dans son chef, la Nyanga, particulièrement dans le département de la base d'Agnou, qui dit il n'est pas content que les gens disent, que les gens le disent. Mais le président a été élu à 94%. Quels sont ces gens qui le disent? Ce n'est pas le reste qui le dit, mais ce sont ceux qui ont élu le président à 94% qui ne voient pas leur train de vie changer. Quand on parle de deux villas, les deux villas profitent avec eux. Ce n'est pas aux gens qui ont un problème d'emploi, qui ont un problème de se faire soigner ou d'envoyer leurs enfants à l'école. Quand ils allaient réveiller, dit que le président fait ceci, oui. C'est lui qui le voit. Ce sont leurs priorités, mais ce n'est pas la priorité des populations qui ont besoin de besoins de mer. Donc, on est dans le même chemin, tout comme dans le cadre politique. C'est les mêmes qui sont au gouvernement, ce sont les mêmes qui détiennent le pouvoir au sein du parti. Mais là, comment le parti peut contrôler leurs membres qui sont au gouvernement? Or, sur la 5e République, le meilleur chemin aurait été, dès qu'on vous donne, on vous met au gouvernement. Vous êtes décidé, vous êtes automatiquement, vous êtes dépouillé de toutes vos fonctions partielles. Ça veut dire qu'au niveau du parti, vous êtes un simple militant. C'est-à-dire le bureau exécutif peut vous interpeller par rapport aux réclamations des populations sur les questions de santé, éducation, etc. Mais les mêmes ne peuvent pas être en même temps. Au gouvernement, être hyper puissant, arriver au parti hyper puissant, ce qui veut dire que vous faites la queue le bon temps, et c'est ce qui s'est passé à Malinda. Vous pensez que si les choses se font bien, est-ce qu'on a besoin de dire aux gens, regardez ce qui est fait, qu'on n'a pas besoin de dire? Si les gens parlent, c'est parce que les gens ne font pas leur compte. Si dans le projet de société du président, lorsqu'il s'est agi des populations de la base Bagnou, on avait dit voter le président parce qu'on va construire 1000 villas pour l'administration, parce qu'on va construire un terrain de basket, vous êtes sûr que les gens auraient voté, ils n'auraient pas voté? C'est parce que vous leur avez promis.
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1: Déjà, je m'aurais dit... Vous savez, la 5e République, aujourd'hui, est en train de commettre un grand péché parce que ils ont pour référentiel en matière de gouvernance, de pouvoir, la 4e, la 3e République, et la 2e et la 1ère République. Parce que j'essaie un peu de voir comment les tenants de la 5e République essaient de se battre, mais on retombe dans les mêmes travers. Pourquoi? Parce que ils veulent faire comme ce qu'on peut faire. À la seule différence, c'est l'architecture au niveau de la Constitution qui change. Parce que on a toujours tendance à dire les autres ont fait ceci, on réplique les mêmes tenants, on va faire les mêmes pratiques. Je vais juste prendre l'exemple de ce qui s'est passé à Malinda, où le ministre du Transport a fait juger le fait que les gens ne veulent pas reconnaître ce que le président fait. Vous voyez? En fait, à la 5e République, on devait sortir de ces chemins. Pourquoi? Parce que pour avoir été élu à 94, sinon 95%, c'était un aveu du fait du ministre de l'Intérêt, du Transport, dans son chef, l'Agnanga, particulièrement dans le département de la base d'Agnan, qui dit il n'est pas content que les gens disent que les gens ne disent rien. Mais le président a été élu à 94%. Quels sont ces gens qui le disent? Ce n'est pas le reste qui le dit, mais ce sont ceux qui ont élu le président à 94% qui ne voient pas leur train de vie changer. Quand on parle de deux villas, les deux villas profitent à eux. Ce n'est pas aux gens qui ont un problème d'emploi, qui ont un problème de se faire soigner ou d'envoyer leurs enfants à l'école. Quand ils allaient réveiller, ils que le président fait ceci, oui. C'est lui qui le voit. Ce sont leurs priorités, mais ce n'est pas la priorité des populations qui ont besoin de besoins primaires. Donc, on est dans le même chemin, tout comme dans le cadre politique. C'est les mêmes qui sont au gouvernement, ce sont les mêmes qui détiennent le pouvoir au sein du parti. Mais là, comment le parti peut contrôler leurs membres qui sont au gouvernement? Or, sur la 5e République, le meilleur chemin aurait été, dès qu'on vous donne, on vous met au gouvernement. Vous êtes décidé, vous êtes automatiquement, vous êtes dépouillé de toutes vos fonctions partielles. Ça veut dire qu'au niveau du parti, vous êtes un simple militant. C'est-à-dire que le bureau exécutif peut vous interpeller par rapport aux récriminations des populations sur les questions de santé, éducation, etc. Mais les mêmes ne peuvent pas être en même temps au gouvernement, être hyper puissant, arriver au sein du parti hyper puissant, ce qui veut dire que vous faites la queue le bon temps, et c'est ce qui s'est passé à Malinda. Vous pensez que si les choses se font bien, est-ce qu'on a besoin de dire aux gens, regardez ce qui est fait, c'est qu'on n'a pas besoin de dire. Si les gens parlent, c'est parce que les gens ne font pas leur compte. Si dans le projet de société du président, lorsqu'il s'est agi des populations de la base Bagnou, on avait dit voter le président parce qu'on va construire 1000 villas pour l'administration, parce qu'on va construire un terrain de basket, vous êtes sûr que les gens auraient voté, ils n'auraient pas voté. C'est parce que vous leur avez promis.
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0: Mesdames et messieurs, bonjour. C'est bien déjà la tribune des auditeurs qui fait son entrée chez vous. Le dernier numéro de la semaine, hein. Le numéro de téléphone est 0 66 21 91 16. C'est pour nous joindre ici même au studio en bleu de Gabon News. Toute l'équipe est au complet. Marley, Haute-Valienne sont à la réalisation. Nati est bel et bien là pour la présentation. Vous avez des pensées qui vous préoccupent, des idées et qui vous inquiètent et qui taraudent votre esprit. Il y a des choses qui vous turlupinent et qui vous tracassent. Cette plateforme est faite pour vous afin de pouvoir exposer, vous exprimer à ce moment donné un point de vue sur les sujets qui taraudent votre esprit. Vous avez aussi de mots à pouvoir dénoncer des faits factuels, des sujets qui minent votre société. C'est bien sûr Gabon News FM, la 93.5 et l'émission c'est la tribune des auditeurs. Bon confort d'écoute à tous et à toutes. On peut aussi dire que notre site internet, le 3W.gabonnews.com, qui est toujours fonctionnel. Et vous pouvez nous joindre aussi par la messagerie classique, mais aussi par chat YouTube ou WhatsApp. 066-21-91-16. 06-21-91-16.
1: Auditeur
0: en ligne. Allô?
1: Bonjour,
0: Mathieu. Bonjour, M. Jean-Félix.
1: Adresse à ma collègue, à Satan, à Lucifer, à tous les démons. On va essayer ce pays. Au pouvoir occulte, Rosicruciens, francs-maçons, à ceux qui dirigent ce pays, particulièrement le ministère des Finances et de l'Économie, ministère de la Justice, ministère des Transports, ministère des Affaires Sociales, la présidence de la République, la primature, que cette radio existera. Je ne cesserai jamais de me plaindre. Si vous avez embrigadé ce pays, mais Dieu vous regardera toujours. Et Dieu libérera ce pays un jour. Et je sais que, en priant Dieu, je rentrerai en possession de mon indemnité transactionnelle. Moi, ancien déflatté, ancien cheminot, je rentrerai en possession de mon argent. Vous pouvez être plus toi, plus fort. Vous pouvez croire que vous êtes plus fort que Dieu. Mais vous serez tôt ou tard anéanti.
0: Oui. Vous avez bien entendu, c'est M. Jean-Félix qui vient de donner l'impulsion de cette émission 066-21-91-16. C'est bien notre numéro de téléphone. On parle de société, on parle d'économie, on parle d'éducation, on parle de santé, on parle de justice. On parle aussi de ce qui vous turlupine. 066-21-91-16, c'est bien notre numéro de téléphone. C'est pour nous joindre sur la 93.5. Et notre émission a déjà bel et bien commencé. Le premier jet a été là. C'est comme ça par Monsieur Jean-Félix et nous on va toucher encore, quelque chose du côté du charbonneur, ce qui s'est passé, bien ce qui se passe. Bientôt donc un plateau sportif, un parking et des toilettes publiques au quartier Charbonnage. Le quartier Charbonnage dans le premier arrondissement de Libreville devrait bientôt subir une amélioration de son cadre urbain en prélude au lancement des travaux d'aménagement annoncés pour les prochaines semaines. Une visite de terrain conduite lundi par le cinquième adjoint au maire, M. Thierry Akindengue, a permis de présenter plusieurs projets destinés à renforcer l'accessibilité, l'assainissement et les infrastructures de proximité au bénéfice des habitants. Auditeur au bout du fil, allô.
2: Oui, allô.
0: Bonjour, M. Bouka.
2: Oui, bonjour, madame.
0: Bonjour.
2: Merci. On n'impressionne pas sa génération. On impacte sa génération. Impressionner vient du mot quoi, pupille et stupide. Impacter vient du mot quoi, sacrifice. Il y a un prix à payer. Quand vous vous rendez dans un restaurant, vous lancez une commande, après déguster, apprécier ce repas, vous n'allez pas vous lever et sortir pour régler la facture. Quand vous vous rendez dans les supermarchés, vous avez une liste de vos besoins. Mais vous ne pouvez pas vous rendre dans un supermarché étant les poches trouées. Non, il faut le liquide. Mais pour obtenir cela, il faut payer un prix. Tout appartient à Dieu. L'or et l'argent l'appartiennent. L'homme n'a rien. Il est venu nu, il repartira nu. C'est pour dire que M. Jean-Félix, j'apprécie maintenant votre faute. J'étais, comment dirais-je, parce qu'il n'y a qu'un homme de foi qui reconnaît un homme de foi. C'est par quoi? Par les épreuves. Que Dieu met sur son chemin. Mais il n'est pas à l'origine de notre épreuve. Comme Job. Job ne savait pas ce qui s'est passé dans le royaume de Dieu. Mais c'était un marché entre Dieu et Satan. Parce que Dieu savait que Job devait surmonter et être couronné. C'est ceux qui ont les oreilles. Écoute, entend et comprend. Merci.
0: Merci encore à vous, M. Bouka. Votre tour au bout du fil. Allô? Allô?
3: Bonjour, madame la ministre.
0: Bonjour, monsieur le panafricain.
3: Comment allez-vous?
0: Nous allons bien, merci. Et vous là-bas?
3: Oui, madame Nadi, je suis là toujours pour parler du problème de l'arrêt alimentaire. Madame Nadi,
0: monsieur,
3: le problème qui arrive dans ce monde-là, à l'air-là, le problème de le fondé des prix des carburants d'abord, avant d'arriver au arrêt alimentaire. Le fondé des prix des carburants. Par exemple, le gasoil, le pétrole et le kérosène que les avions utilisent.
0: Oui.
3: Madame l'a dit, qu'est-ce que les dirigeants africains, nos dirigeants africains, qu'est-ce qu'ils nous proposent pour améliorer la vie de la population africaine? Parce que toutes les choses sont déjà augmentées, madame l'a dit. Le gasoil, le pétrole, toutes les choses sont augmentées. Ils sont prévenus quoi? Regardez dans les pays occidentaux, par exemple la France. Je vais vous prendre un exemple en France, madame. Le social. Il y a le social. Là-bas, il y a même la démocratie sociale. On vote pour le social, madame Nadi. Pourquoi non les dirigeants africains, ils ne parlent rien de ça? Pourquoi le produit de denrées alimentaires, ça augmente tous les jours, tous les jours? Regardez, madame Nadi. Je vais vous prendre un exemple encore. Par exemple, on vous paye 150 000 par mois. On vous a payé 150 000. Vous arrivez au marché, madame l'a dit. Un carton de viande, maintenant c'est, comment vous direz-je, 70 000. Vous enlevez 70 000 si vous avez au moins 7 personnes qui sont à la maison qui mangent. Vous enlevez 70 000, vous payez la viande. Vous allez rester avec quoi, madame l'a dit. Madame Nadi,
0: monsieur.
3: Les choses n'augmentent pas. C'est les gens qui travaillent à l'État qui soutiennent les pauvres populations. Parce que c'est eux qui gagnent l'argent par fin de mois. Et nous, les gens qui se débrouillent là, madame Nadi, ça ne passe pas. Il faut que nos États africains aussi aident les pauvres populations. Il faut supporter comment on dirait, les gens qui travaillent dans les sociétés. Donner l'argent dans les gens qui travaillent dans les sociétés pour avoir quelque chose, pour remplir leur travail, madame Nadi. C'est pas seulement qu'on est là. Regardez, madame Nadi, le sachet qu'on dit, le sachet qu'on ne prend pas là. L'État a déjà une proposition, on ne vend plus les sachets. Pourquoi l'État ne peut pas fixer aussi le prix des denrées alimentaires? Parce que c'est eux qui sont en haut. C'est pas nous les gens qui sommes en bas qui vont diminuer le prix des denrées alimentaires. Et même, ils se sont dit on ne vend plus les sachets. Il faut les diminuer encore. Il y a le contrôle des prix, madame.
0: Rapidement.
3: Chaque jour, ils sont au terrain. Chaque jour, ils sont au terrain. Ils n'ont qu'à diminuer le prix des denrées alimentaires. Je vais revenir, madame, la
0: direction. D'accord. Merci de nous revenir. Autour du temps, au bout du fil. Allô?
4: Oui, allô?
0: Bonjour, monsieur.
4: Monsieur Lambert.
0: Monsieur Lambert, bonjour à nouveau.
4: Bonjour à... Monsieur Diallo, Monsieur Diallo, ces gens-là, ils savent ce qu'ils font. C'est pour régler les problèmes, ils peuvent régler, mais ils n'ont pas la volonté de le faire. Parce que nous sommes producteurs de pétrole. Mais le pétrole, vraiment pour trouver, il faut vraiment la tête qui chauffe. Parce que si le carburant a augmenté, moi, je vais ma recette. Et commerçante, je vais amener ça à ma chambre et il y a la distance. L'endroit où je vais me prendre pour l'amener. Tu vas taxer le commerçant, tu veux le commerçant. Et quand elle est au marché, il y a encore les Américains qui sont là pour la traiter. Bon, est-ce que c'est comme ça, gérer un peu le pauvre va plus riche, le pauvre va devenir plus pauvre. C'est pas dans leur carnet d'adresse. On est dans notre plan pour développer notre pays. Parce que pour être souverain, il faudrait que quand tu es producteur de pétrole, tu produis toi-même, tu raffines les bénéfices. Mais il ne peut pas laisser, ces gens ne peuvent pas laisser les Africains se développer. Ils savent que pour tuer les Africains, c'est le niveau du social et la santé. Ils sont envoyés une guerre biologique. Regardez au Congo là. Il y a une maladie qui frappe là-bas fort. C'est pour l'OMS. Parce que quand c'est l'OMS, on va comprendre que là-bas, ils aiment beaucoup, on va chercher à donner l'argent à l'OMS pour enrichir les Européens dans la pharmacie. Les Africains vont mourir, comme ils sont beaucoup, il faut les éliminer. Quel moyen? Il faut passer par la guerre biologique. Et toucher le service social. Et toucher aussi le service familial. C'est des plans sataniques. Que le monde, que nous ne voyons plus. Ce monde-là, dirigé par Satan, il a placé les rois dans cette planète pour suivre. Oh, sortir du milieu de mon peuple. Pourquoi il nous dit ça, Dieu?
0: Rapidement.
4: On est dans le monde, ne mettez pas comme dans ce monde. Ne faites pas comme les gens de ce monde. Voilà. Je reviens. Donc, il y a beaucoup de choses.
0: Merci de nous venir, M. Lambert. Autre auditeur au bout du fil. Allô?
5: Ah, bonjour.
0: Bonjour, monsieur, et toi? Comment allez-vous?
5: Bonjour à tous les auditeurs. Bon, je tiens d'abord à vous remercier au gouvernement. Même si vous ne méritez pas très bonjour, mais je le dis parce que je suis un croyant. Merci d'avoir pensé à nos enfants et de leur envoyer leur bourse. Merci beaucoup. Parce que là, vous nous avez sauvé encore, nous, les parents. Deuxième chose. Chers dirigeants, je vais tenter un conseil de ministre, je ne sais pas si vous allez terminer, mais je pense qu'aujourd'hui, tenez les lois qui vont droit sur la vie de la population japonaise. J'ai entendu, j'ai écouté ce matin, vous avez fait créer une loi en disant d'interdire les mendiants. Donc, quelqu'un qu'on va encore trouver à la route entre des mendiants, il a six mois d'emprisonnement, fait une amende, je crois, de 5 millions, si je me suis mal compris. Bon, ceux qui reviennent d'ailleurs en offre, il n'y a pas de problème. Ceux-là, vous pouvez les ramasser, les renvoyer, les rapatrier chez eux. Okay. Maintenant, au Gabon, parce que même pas nous parlons encore de la pauvreté, un Gabonais qui mendie, bien avant que vous l'arrêtiez, mais cherchez à savoir pourquoi il mendie. C'est bien beau de faire créer des lois, mais pourquoi le Gabonais doit mendier dans son pays? C'est la question que vous devez vous poser avant de faire sortir ce genre de loi, chers dirigeants. 2 millions d'habitants avec toutes les richesses que nous avons au Gabon. Est-ce qu'un Gabonais a le droit de mendier? J'ai entendu des témoignages de quelqu'un qui a deux mains, deux pieds, ne peut pas les mendier. Mais trouvez du boulot à ce monsieur. Un aveugle qui ne voit plus, qui ne fait plus rien, il va mendier. Vous allez le mettre en prison parce qu'il va mendier. Il fait comment vivre? Non, on ne répète pas les lois que vous créez, mais créez des lois d'abord pour que les Gabonais se reconnaissent dans cette 5e République. C'est ça que vous demandez. Moi, je vais les mendier demain parce que je ne travaille pas. J'ai du mal à manger, mais vous allez m'arrêter pour me mettre en prison parce que je vais les mendier. Mais qu'est-ce que c'est pour moi? Est-ce que Dieu m'envoie sur terre, surtout au Gabon, pour que je vive dans la mendicité? Ou bien je dois aussi vivre comme vous? Vous mangez trois plats. Plein repas, jour, loger, envoyer mes enfants à l'école, me faire soigner dignement. Est-ce que tu n'as pas ce droit? Mais si je m'amène à mendier, la faute à qui? Est-ce que ça va ou c'est le dirigeant qui me gère dans ce pays? C'est terminé.
0: Merci encore à vous, M. Frédéric, et toi, on va prendre un autre auditeur au bout du fil. Allô?
4: attendez. Mais les gens là, ils font comment? Est-ce qu'ils sont sérieux? Qu'est-ce qu'ils m'ont dit? Pourquoi ils m'ont dit? Posez la question d'abord. Pourquoi ils mettent le sérieux avant de deux? Cherchez à connaître pourquoi ils m'ont dit. Bon, celui qui est venu aveugle, il est avec ses mères pour venir ici. Ça, il n'y a pas de situation. Il y a un réseau. Ça, d'accord. Mais il est abonné. Jésus fait de la manière avec l'enfant des réseaux. En train de demander 100 francs, 1000 francs aux gens qui ne sont pas là. Cette femme-là, cette situation familiale, est-ce qu'elle est mariée? Elle a un travail? Elle a un logement? Il y a un logement social. Quand on parle de logements sociaux, c'est pour les gens qui sont nantis, pas pour les pauvres. Quelqu'un pauvre peut avoir une maison à payer. On va lui demander, si tu as l'argent, si on te fait la maison, tu vas payer. Il n'a rien. Il se retrouve dehors avec ses enfants. Il oublie de mentir. Vous allez le mettre en prison. Comme vous faites poser des questions de parler. Non. On ne gère pas un peuple comme je ne sais pas. Hein. Mais est-ce que vous êtes vraiment sérieux? Vous êtes sérieux? Vous êtes des humains. Vous avez le sens du humanisme, la compassion. Ça m'étonnerait. Chacun qui vient, il crée une loi pour acquitter. Il crée un mouvement pour acquitter. La corruption est montée. Jusqu'en haut. Est-ce que vous êtes sérieux, comme vous faites Simon Domingo? Est-ce que vous êtes sérieux? C'est le coup.
0: Merci à écouter, monsieur Lambert. Autre auditeur au bout du fil. Allô? Allô?
6: Madame Nati, bonjour.
0: Bonjour, monsieur Alphonse Mba.
6: Alphonse Mba, de place. Madame Nati, vous savez, le contraire de la connaissance n'est pas l'ignorance. Hein? C'est d'abord l'illusion de savoir. Ce volonté manifeste-là. Qui fait que, sachez, Madame Nati, que c'est de l'abondance du cœur que la bouche parle. Mm-hmm. Un arbre qui porte de fruits sucrés, à savoir, si à un moment donné, le fruit commence à être amertume, ne jugez pas directement le fruit. Cela vient de la racine de l'arbre, à savoir, ainsi aussi là de l'homme. Comment peut-on interpréter ce cas de figure, à savoir que, au Gabon, à Libreville, avec tout ce grâce et bénédiction naturelle que Dieu a fait, en sorte que, concernant le PIB, Dieu l'a diversifié au Gabon. Pour s'alimenter, y compris même le poisson, manger frais, manger un peu, même si désormais il y a ceux-là qui désormais demande aux Gabonais de se ruiner et faire au coup le poisson fumé et puis c'est par classe et consort. Mais Dieu merci qu'il n'y a pas eu mal de réponse à cela. On sache qu'il y a ceux qui suivent le régime alimentaire. Il y a ceux qui doivent manger équilibré afin que la santé soit au rendez-vous. Qui fait que, est-ce que nos autorités, même si on dit que je m'en dis vers eux, ça ou la charge, c'est que Dieu a mandaté de mener à bien ce pays. Et j'ai le devoir aussi de me soumettre, de m'incliner, peu importe mon rang social ou classe dans la société. Ce sont eux qui ont la charge. Qui fait qu'à chaque fois que je viens vers eux, je plaide. Parce que c'est eux qui tiennent la vierge. C'est eux qui ont la décision. Est-ce qu'ils ne peuvent pas? C'est possible. Ce cas de figure de d'arrêt alimentaire, il est possible qu'on revoie le prix pour que les gens puissent encore. Même le cas de mendicité et consort là, c'est parce que les d'arrêts alimentaires sont chers. Le ventre vide n'a point d'oreille. Il y a des bases. touchons ce point-là et revoir un peu les prix, statuer les prix. Vous allez voir, beaucoup de problèmes vont stopper dans ce pays. Parce que ce qui différencie quelqu'un qui a faim, qui a le ventre vide, ne fait pas deux minutes, hein. C'est une crise mentale qui ne dit pas son nom.
0: Rapidement.
6: Donc, vous n'avez pas gardé assez l'antenne. Je prie et je supplie que, une fois de plus, ceux-là qui sont chargés de Gaza et consorts, revoyez, ce n'est pas de la blague. Vous venez de vous imprégner de M. Diallo. Il a proximité, il sait de quoi il parle. S'il vous plaît, le tarif alimentaire fait problème dans le territoire national. En l'occurrence, le Covid. Sur ce, que Dieu bénisse le Gabon, bon début de week-end, et que Dieu vous garde santé à l'inox, Madame Nati, pour tenir ce gouvernail. Soyez bénis. Alphonse Mbalala.
0: Amen. Merci encore. On va prendre un autre auditeur au bout du fil. Allô.
7: Bonjour, monsieur le président. Oui, mais c'est la loi contre tous les fous qui y en veut dans le tout nouveau milieu. À l'intérieur du pays, il n'y a pas de loi. Et tous ceux qui commettent les incestes en ce moment, qui violent et qui tuent, les enfants de 3, 4 ans, 6 ans et plus, il n'y a pas de loi. Et puis encore, ceux qui braquent sont très lésés. Il n'y a pas de loi. Mais ceux qui arnaquent là, tous les jours, les clandestins et les taxis et autres, non, il n'y a pas, de loi pour eux. Mais il y a des lois que pour les mendiants. Ah ben oui, mais les mendiants. Mais vous faites des handicapés, des mendiants. 75 000 par an. Que voulez-vous qu'ils cassent? Mon Dieu.
0: Il s'en est allé, nous étions avec M. Jean-Félix, 066-21-91-16-066.
8: Madame Nati, bonjour.
0: Bonjour le transporteur, comment allez-vous, monsieur?
8: Bonjour à l'ensemble des auditeurs. Alors, c'est vendredi. Mm-hmm. On s'est assis sur le dîner. Donc, j'invite chacun à bien vouloir s'asseoir à l'ombre et prendre une, parce que c'est vendredi. Le reste, là, se retrouve la nuit. Mais on va un peu blaguer. Il faut laisser les gens qui réfléchissent trop avoir leur réflexion à ce sujet. Nous, on garde le cap et on reste focus. On est tout réfléchi parce que la réalité est devant nous. Et on ne peut que se plaindre pour demander des bonnes solutions. Et pour les demander, il faudrait bien qu'on s'adresse un jour à la personne qui nous dirige. Et comme cette personne ne peut pas tous nous recevoir au même moment, nous sommes obligés de passer par ce canal-là qui est Gabon News pour toujours réclamer les bonnes conditions pour les uns et les autres et d'autres rentrent en possession de leurs droits parce qu'il y a beaucoup qui travaillent depuis des années, des décennies, qui ont cotisé à la DSS et qui ne sont jamais rentrés en possession de leurs droits. Courage à ces personnes-là. Courage aux personnes dont les... Ils ont déjà gagné le procès depuis 20 ans, mais depuis 20 ans aussi, ça en a même. Parce qu'il y a des gens qui ont la possibilité de marcher sur le droit, parce que tout dernièrement, je viens d'apprendre à prendre que le droit, en principe, ne protège pas le Gabonais lambda, mais ça protège celui qui dirige, ceux qui ont la possibilité d'être avec le pouvoir. C'est cela que le droit protège, que la justice protège, et non le Gabonais lambda, parce que nous, on n'a rien qui nous permet de se faire protéger par le droit. La chose sur laquelle on pouvait encore espérer, mais les dates, la dernière date concernant justement ce point-là qui est la justice, nous a laissé croire que c'est pour les uns et non pour les autres. Je reviendrai.
0: Merci de nous revenir, monsieur le transporteur. Autre lutteur au bout du fil. Allô. Bonjour monsieur, c'est le nom?
9: La voix de la Noya.
0: La voix de la Noya. Je vous écoute. Ça va, nous allons bien. On a du mal à vous saisir, monsieur.
9: Oui, je viens à fond de quoi.
0: Allez-y.
9: Le tout premier, je vais compléter la liste de monsieur l'ambassadeur.
0: Simon, on a du mal à saisir. On a du mal à vous saisir.
9: Je viens pour deux points.
0: D'accord.
10: à cause de la décision des gens qui donnent la belle étoile derrière la femme. Et le malade, le moutard qui se bat dans le Covid pour braquer les gens. À quel moment?
0: Merci encore à vous, monsieur. La voix de la noyade, pouvez nous revenir. 066-21-91-16, 066-21-91-16, auditeur au bout du fil. On nous fait signe que celui-ci est sans net allié à quand la décision de pouvoir y aménager ou reloger ces déguerpis de derrière l'Assemblée nationale. Ici aussi du côté de Vendôme, parce que c'est dans les déguerpis de l'ASNI, à quand aussi un relogement pour ces personnes, à quand aussi la prise sûrement de pouvoir enlever, récupérer ces malades mentaux qui traînent dans le grand Libreville pour une structure sanitaire adéquate. 066-21-91-16, c'est bien notre numéro de téléphone. C'est pour nous joindre sur la 93.5 et c'est notre numéro de téléphone. On va continuer quand même. On va prendre ce point aussi à chaud. Donc, Sogatra et Transfusion, 125 nouveaux buts. Et la fin d'une gorille, le ministre des Transports, M. Lorich, Mafoumbi, a annoncé jeudi, auditeur en ligne, non, jeudi, la fusion des sociétés Sogatra et Transurb, ainsi que la fin de la gratuité du transport public, communément appelé Ngori, au profit des tarifs attractifs pour toutes les catégories sociales. La fusion de deux sociétés, auditeur en ligne. Allô?
11: Allô, madame la
0: présidente. Bonjour, monsieur la longue réflexion.
11: Voilà. C'est l'inversion du coup, l'homme de la longue réflexion. Toujours égal à lui-même. Madame Nati.
0: Vous écoutez, monsieur.
11: J'ai écouté monsieur Lambert parler de cette dame qui marche avec l'enfant, qui demande de l'argent partout. Voilà. Moi, j'aime bien parce que je vais inverser les choses. Vous voyez cette dame-là? Ils sont une catégorie de beaucoup de dames gabonaises qui fonctionnent comme ça dans les pays privés. Vous avez une catégorie de dames des dames gabonaises qui multiplient chaque jour. Je ne sais pas qui les aide. Ces mamans-là. Et ces femmes-là. Et c'est grave parce qu'il faut mener une enquête. Et je suis d'accord avec le gouvernement de ça. Chaque jour, je les croise, ces dames-là s'arrêtent devant ma voiture. Et la dame-là a différentes factures ordonnances de réclame, chère. Je ne sais pas comment ça peut avoir ça, les dates du jour et les médicaments. Les mêmes médicaments, vous allez regarder ces factures, les mêmes médicaments, mais c'est les dates qui changent. Qui leur a fait ces médicaments, cette ordonnance-là?
0: Il faut se regarder les cachets des médecins.
11: Mais les cachets, madame l'a dit. Sans ordonnance dans les cachets, je vous le dis. Un jour, la dame qui a l'enfant là, je me suis arrêté, je pense, derrière l'hôpital là. Je fais une réflexion à cette dame-là. Je lui ai dit, madame, bonjour. À 100 fois, 52 fois, vous m'arrêtez, mais madame, est-ce qu'il ne serait pas souhaitable que la pensée de la réflexion que vous avez mûrie de vous réveiller chaque jour pour me demander l'argent, est-ce qu'on ne peut pas la retourner pour penser autrement? La dame m'a envoyé aller se faire foutre. Si je ne lui donne pas d'autres gabonais, vous lui donnez. J'ai compris que cette gamme n'était pas malade. Mais par contre, la seule chose qu'elle utilise, que l'État peut condamner, c'est l'émotion parce que c'est l'enfant. Si vous donnez de l'argent, c'est à cause de l'enfant. Et je l'ai fait, je peux parler à cette dame-là. Je me suis dit, bon, c'est mon argent. Je préfère donner ça, même au gars métis là. Voilà un gars que je donne souvent mon argent, le petit métis là qui passe le temps à vous, chez vous, dans la capitale là. J'ai compris que cette dame-là n'avait pas un souci. Donc, je ne peux pas accepter que quelqu'un utilise mes émotions parce qu'il y a un enfant. Voilà un peu. C'est pour dire que pendant que nous on pense, certains Gabonais pensent pendant que les autres souffrent, mais il y a une Gabonaise que vous pensez qu'elle souffre, mais vous lui donnez une réflexion elle vous envoie, elle vous fait chier. Elle m'a maladie. Donc moi, je ne vois pas pourquoi ça me permet à venir penser pour des gens quand vous croyez qu'ils souffrent, mais ils ne souffrent pas. Allez, merci, madame. Là.
0: Merci aussi à vous.
11: Je suis à l'écoute.
0: Restez à l'écoute, monsieur la longue réflexion. Du temps au bout du fil. Allô?
12: Mon frère, si tu ne peux pas donner quelques chemins, les femmes, les hommes ont abandonné avec les enfants. Si tu as un peu de moyens, donc là, il veut que je vois là prochainement, il va faire un petit commerce. C'est comme ça que notre âge réagit.
0: Il est parti, Monsieur Lombert, 066-21-91-16, 066-21-91-16. Votre émission a bien commencé. Auditeur en ligne. Allô? Non, ils sont en Italie. Monsieur Simon.
13: Bonjour.
0: Bonjour à vous, Monsieur Simon.
13: Bon début de week-end déjà.
0: Merci à vous aussi. Hein.
13: Oui, bon début de week-end déjà. Bonjour à tous les auditeurs. Bon, tu sais qui me tue l'épine?
0: Allez-y, dites-nous.
13: Si tu me tues l'épine, c'est je pose la question à nos dirigeants. Je pose la question, est-ce aussi que les gens qui peuvent les communiquer, madame, est-ce qu'ils n'avaient pas de maison?
0: Si.
13: Madame la Dieu.
0: Monsieur.
13: Je pose la question, et s'ils n'avaient pas de maison?
0: S'ils avaient des maisons, des maisons.
13: À la cinquième république, eux aussi, ils n'avaient pas de maison, madame Nati. Parce que moi, je ne comprends rien. À la cinquième république, eux aussi, n'avaient pas de maison. Maintenant, moi, je reviens. Nous sommes partis aux élections. On vous a dit, on a gagné combien? 80, combien?
0: 93,78. Près de 93%.
13: Voilà. Même le ministre de l'Intérieur est vraiment encore ajouté les 5 qui étaient en haut. Mais je pose la question, les 9 provinces qu'ils ont voté là, la population, eux n'ont pas besoin de maison, madame Nati.
0: Question.
13: Là, je pose la question parce que je ne comprends pas. Donc la population là, eux n'ont pas besoin de la maison, parce que ce sont qu'ils ont voté. Mais moi, j'aime encore le journal là à la maison. Ils nous ont dit non, ils ont fait beaucoup un score très de maintenant, ils ont ajouté encore. Mais dis-nous un peu. Communiquer, ils n'avaient pas de maison. Cinquième République, ils n'ont pas de maison. Maintenant, et la population qui a voté, nous on fait quoi, madame Nati? Dites-nous un peu, nous on fait quoi? Nous on a une maison quand, madame Nati? Les 9 provinces, nous on a une maison quand? Moi, cette affaire, ça me tue l'épine, parce que tu arrives ici, on dit c'est la maison de terre. Tu arrives ici, c'est elle qui construit. Donc avant, il n'y avait pas de maison, madame Nati. Dis-nous un peu. Parce que moi, je comprends pas, quelqu'un qui peut prendre la tu veux me répondre un peu. Bon, mais nous, on fait comment? Nous, on fait comment? C'est nous qui avons voté, nous, on fait comment? On fait comment? Donc, nous, on va rester comme ça en maison. Ça, c'est la vraie chose. Je vais revenir.
0: Bien sûr, vous revenez. Merci encore à vous, M. Simon. Autre auditeur au bout du fil. Allô? Bien sûr, vous revenez. Merci encore à vous, M. Simon. Autre auditeur au bout du fil. Allô?

0: Ou elle n'aime pas. Va avec elle, jusqu'à l'hôpital. Si tu trouves que elle ment, alors là, cherche à connaître cette femme bien. On a les autorités qui sont là pour sécuriser les biens et les personnes. Donc non seulement les biens, mais les personnes doivent être sécurisées. Circulaire social. On a un ministère des Affaires sociales. Il y avait le ministère de la famille. Il y a aussi le ministère de la pauvreté. Tous ces ministères-là, c'est seulement parler seulement, avec des projets seulement. Pour les actes, comment faire mon sens spirituel là.
1: Monsieur Bouquin, Monsieur Bouquin.
0: Oui, il faut impacter. C'est non seulement les paroles simples. La politique qu'on peut faire. Mais posons les actes. Si vous avez une femme avec un enfant, elle demande l'argent. Madame, bonjour. Oui, qu'est-ce que vous voulez, madame? Oh, j'ai un problème, voilà. J'ai besoin de ça. J'ai besoin de ça, oui. Quoi? Les médicaments qu'on a les urgences là. C'est pour vous ou bien c'est pour une personne d'autre? Mais elle te dit les raisons pourquoi elle demande l'argent. Elle n'est pas malade. Je n'ai pas dit quelqu'un. On n'a pas dit si quelqu'un est malade. La femme n'est pas malade. Mais elle est seulement dépourvue des moyens. Elle cherche. Financez-le. Financez-la plutôt que je veux dire. Nous, on a quelque chose. Si tu as des moyens. Si tu n'as pas de moyens, conduis ta route. Il ne faut pas chercher à éliminer les autres. S'il vous plaît, c'est toi qui en a. Tu sais pas ce que je demain, c'est le Dieu qui te réserve.
1: Restez à l'écoute, monsieur Lombert. 066-21-91-16. Donc la fusion, auditeur au bout du fil. On va le prendre. Allô?
2: Rebonjour, madame Nadine.
1: Rebonjour, monsieur le panafricain.
2: Oui, je vais réagir seulement au propos de. Monsieur Lamel, le mendiant que vous voyez là, Dieu a dit quoi? Dieu a dit que quand tu sors dans ta maison pour faire le mendicité, tu as trouvé le manger seulement, ce que tu as mangé par lui, il faut rentrer à la maison. Mais est-ce pas ça? Le mendicité là, ça est devenu les choses commerciales. Maintenant, il fait ça avec, comme le commerce. Comment quelqu'un qui va sortir chez lui, 5h du matin, madame l'a dit, pour aller rester dans les ronds-points, pour avoir l'argent. Il reste là-bas de 5h jusqu'à 13h, 14h, 15h, ils sont là aussi. Il y a les autres femmes que vous voyez là, les enfants que vous voyez là avec elles, ce n'est pas leurs enfants. Ils se prêtent avec les enfants pour aller faire le magnifique pour avoir l'argent. Les mendiants que vous voyez là, il y a les autres même. Si je vois même, il voulait mettre la main dans ta poche pour enlever la main. De façon que les gens l'achètent l'argent, c'est devenu commercial, monsieur Lambert. Ne faut même pas parler de ça. C'est ça que Dieu a dit. Si tu trouves seulement à manger par jour, il faut rentrer à la maison. On ne fait pas le commerce avec le magnifique. Mais il y a beaucoup de gens qui font ça maintenant. C'est à cause de ça que j'ai dit, je vais réagir un peu là. Vous allez m'excuser si je parlais mal. Merci beaucoup et bonne journée, madame.
1: Merci encore, monsieur le panafricain, pour nous revenir. Nous sommes seulement en première partie de l'émission 066-21-91-16. Allô?
2: Allô, madame Nati.
1: Monsieur, la longue flexible.
2: Monsieur Lambert, je reste toujours incompris. Hein. Je reste toujours incompris. Je le respecte. C'est pourquoi je dis, je resterai. Juste à ce que cette émission sera là, je serai toujours compris et je ne changerai pas ma donne d'inversion du français. Vous parlez tous le même français et c'est aberrant. Donc toi, tu veux dire que tu encourages que cette dame-là soit toujours en train d'utiliser un enfant. Oui, tu viens de dire le même français, mais je ne vais pas donner. Moi, je suis M. Diallo, je n'ai pas de problème avec lui. Et là, heureusement qu'il a poussé sa réflexion, heureusement qu'il fait. Mais le problème, c'est que faut vous accepter, faut vous

0: dit que tu prends cette dame-là tous les jours, mais tu lui donnes pas une porte de solution de sortie. Tu viens seulement fustiger, et puis tout le monde va se mettre avec toi, te tirer dans le même bateau pour dire que monsieur de la réflexion est un fou. Voilà ce que vous faites. Donc moi j'avais une proposition à cette dame, ça voudrait dire que la proposition c'est que, ok, elle encaisse de l'argent tous les jours avec les enfants. Ok, elle en a pris combien depuis qu'elle a commencé? Si elle a pris 33 familles, et qu'elle arrête, elle prend les 300 000, elle achète une tente, elle va nécessiter l'autre juste pour toi. Et qu'elle arrête d'utiliser la foi, ça aussi c'est mauvais. Non, vraiment. C'est un pays vraiment. Si déjà vous reprochez au gouvernement, tout ce que vous lui reprochez les amis, qu'est-ce que vous faites ici, dans cette émission? Les petits clans, vous vous tirez entre la gauche pour vous voir, les digresser, les... Vous faites la même chose que vous faites. Et c'est ce que tu es en train de faire. En tout cas, madame Nati, je suis à l'émission, je ne changerai pas. Je ne vais pas prendre un peu de temps sur moi. Que le français, que je vais retourner. Les gens ne comprennent pas, ça reste monsieur de la langue réflexion. Allez, madame Natisha, l'écoute.
1: Reste à l'écoute, monsieur de la langue réflexion, du terre au bout du fil. Allô?
2: Alors, voilà, monsieur.
1: Monsieur le
2: transporteur. Je veux rejoindre un peu, monsieur l'homme de la réflexion. Parce que la mendicité, ce n'est pas quelque chose d'encourager. Et déjà, ce n'est pas la première fois. Il y avait aussi ce petit-là qui faisait seulement des allongés sur la route, que manque des ventolines, le reste. Venir à l'aide de ces personnes, ça encourage les gens. Donc, comme on dit souvent, dans un jeu, pendant que je fais, ça prend aux affaires à porter les rangers. Et ça, ce n'est pas bon. C'est vraiment pas bon. Cette loi-là devait être arrêtée. Elle doit être mise au arrêt. Ça, ce sont des choses avec lesquelles on ne blague pas. Elle traîne cet enfant. L'enfant l'a grandi là sur la rue. Je pense que c'est au niveau de la CNSS. L'enfant l'a grandi là sur la rue. Là. Aussi, et au vu aussi des affaires sociales. Du CS, du ministre de la Santé. L'enfant l'a grandi là. On n'a jamais rien fait. Donc, on a encouragé. À un moment donné, il est temps de prendre des mesures pour sanctionner cette dame-là qui fait grandir un enfant, qui fait grandir un enfant au milieu de la route. Donc, je reste à l'écoute.
1: Reste à l'écoute, monsieur le transporteur. Merci.
2: C'est moi.
1: On était au bout du fil. Allô?
3: Oui, Nati.
1: Monsieur Frédéric Eto.
3: Par rapport au débat, ce que M. Sénat est venu soulever par rapport à l'exemple, ce qui construisent un peu des choses là-bas. Moi, j'aimerais un peu savoir, parce que je vais faire rejoindre ceci. L'argent qu'on nous a montré ici, le 30 août, cet argent-là est où aujourd'hui?
1: Question.
3: Parce qu'on ne comprend pas. Alors, le 30 août, ceux qui sont là aujourd'hui, même s'ils partaient demain en retraite, je ne pense pas que pour quelqu'un pour avoir une économie de 500 millions chez lui. Mais depuis cette révélation, nous sommes surpris aujourd'hui. On voit des gens que tu ne pensais même pas, vous pensaient que demain ils pouvaient bâtir une immeuble comme ça. Mais aujourd'hui, ils sont en train de faire. Des gens qu'on ne pensait jamais. Donc, cette libération-là, ils ont profité. Et c'est les autres aujourd'hui qui deviennent des mendiants. Est-ce que la libération-là était pour tout le peuple gabonais? Parce que je pense, ce jour, à 4h, on s'est levé. La musique passait par là. La joie, tout le quartier était debout. Mais pendant que l'on criait, on dansait, d'autres partaient prendre l'argent, soit disant qu'on a récupéré l'argent. Le reste, on vient montrer la télé. Mais cet argent est où? Vous allez, moi qui fais un peu la route, toute la semaine là, tu vas tout le long des sassas, des personnes de ces consuls, chez Simon là-bas, vous arrivez. Donc, nous on va rester comme ça. Trouver la cause, pourquoi les gens mendient. Et ce que d'un pays comme le Gabon, ça doit y faire. 2 millions d'après, c'est qu'on nous dit. Et même si on est tellement 3 millions, même si on a 4 millions, mais avec tout ce que nous avons comme richesse, d'autres pays n'en ont même pas. On connaît, on était quand même quelque part. Ils n'ont même pas ce que nous avons ici. Je trouve quand même que penser les autres. On m'en dit là-bas, d'accord, ils sont tellement nombreux. Au Gabon, on est peu. comme les 5, les 2 normalement, le mélange comme ça. C'est comme ça le peuple gabonais. Est-ce que vous, même quand vous gérez un pays, même dans ta maison, dans ta maison, quand tu vois ton enfant ne mange pas, toi le père, tu n'as même plus en honte parce que pourquoi mon enfant ne mange pas? C'est comme le président de la République, quand tu vois ce genre de choses en tant que président de la République, mais ça ne peut pas vous faire mal. Pourquoi cette compatriote vit comme ça? Pourquoi? Est-ce que cette richesse, quand Dieu a dit, toi, tu vas dans le ventre de telle, telle, telle, tu vas t'en occuper de cette richesse-là, c'est pour toi, bien, il a donné ça pour tout le monde, pour tous ceux qui viendront vivre dans ce pays. Cherchez la cause. Pourquoi les gens mendient? Lorsqu'on va à l'hôpital, tu es malade, on cherche, on te fait des examens pour chercher à savoir qu'est-ce qui t'a causé la maladie. C'est la même chose, on vous demande. Cherchez la cause. Pourquoi les gens mendient au Gabon, un pays riche? Merci.
1: Merci encore, M. Félix Guetta. Auditeur au bout du fil. Allô?
4: Bon, frère Félix Guetta. Demande-moi. J'ai dit le matin que Dieu a dit à l'homme, tu mangeras à la sueur de ton front. C'est le même type qui dit que l'homme ne doit pas manger à la sueur de son front. Il doit être mendiant. Mais là, la mendicité est là devant nous. Pourquoi il est mendiant? C'est une bonne question. Et nous savons tous pourquoi les gens mendient. On a un pays riche, mais un peuple pauvre. Un peuple pauvre, un pays riche. À cause de quoi? À cause de la mauvaise gouvernance et la corruption. Ce sont les deux choses. Si on arrive à arrêter la corruption et on gouverne bien, il n'y aura plus les mendiants. On n'est pas nombreux. Bon. Quand on dit que la mère encourage la mendicité, non! Moi, je prends du droit aux services compétents. Et les services compétents qui sont là pour régler ces genres de problèmes. Et la police qui est là, et les services sociaux qui sont là, hein, le ministère des Affaires sociales est là. Les fous qui sont dehors là, vous allez tous les arrêter. Hein. Ok, il y en a qui ne sont pas fous. Un fou ne peut pas demander l'argent. Un fou ne peut pas demander l'argent. Ce qui est un problème. Il y a d'autres qui disent, bon, je préfère aller en prison. Parce que là-bas, au moins, on me nourrit. On me nourrit. Mais celui qui n'a pas le logement, il n'a pas mangé. Qu'est-ce qu'il fait? Il va te dire, papa, comme Mario là, il y a un fou là qui dit, il veut manger. Papa, je vais manger. Sans ça, je vais manger. Mais il a un problème. Il sait qu'il doit manger. En Europe, il n'y a pas de gens comme ça. On trouve des gens comme ça à même endroit. Est-ce qu'il y a des gens comme ça pour eux? Pour les orphelins? Il y en a? Dans quel quartier vous avez des gens là? Est-ce que l'État a mis des gens comme ça, un endroit pour eux, pour les fous? On voit comment ils sont dehors là. Attends, monsieur, de l'organisation. Il y a que les animaux qui ne changent pas, les plus méchants. Quand tu sais que ce que tu dis n'a pas de sens, et qu'on te reprend, tout le monde te reprend, pose-toi les questions.
1: Bon, écoute. Restez à l'écoute, M. Lambert, un autre auditeur, juste après votre intervention. Allô? Allô?
5: Allô, bonjour.
1: Bonjour, monsieur.
5: C'est monsieur Dendeng.
1: Comment allez-vous, le Dendeng?
5: Oui, pour une fois que je tiens quand même tenir un discours très positif. Mm-hmm. J'ai lu récemment que le Gabon a participé avec brio à la 17e session du groupe d'examen de l'application de la Convention des Nations Unies contre la corruption, cette tenue à Vienne. Donc, il en ressort effectivement que le Gabon devient une force de proposition majeure de cette organisation. Pourquoi? Parce que la délégation gabonaise a, dans son exposé, a montré comment notre pays a pu mettre en place un arsenal juridique dans l'administration publique qui va rendre presque impossible aujourd'hui la corruption dans notre pays. Il faut dire qu'on est en train de sortir de la loi parce que les derniers chiffres des indices de perception de la corruption de février 2026 faisaient que le Gabon avait un score de 29 sur 100, ce qui veut dire qu'en termes de classement, on était classé 135 sur 182 pays, et cela montre effectivement que notre pays avait un taux de corruption, de perception de la corruption très élevé. Et d'après justement cette étude, cela nous coûterait entre 400 et 500 milliards par an à l'État, justement, par la corruption. Il faut reconnaître que c'est vrai qu'on a fait un petit bond, parce qu'en 2024, l'indice de corruption était, on avait un score de 27 sur 100. Donc, on a pris deux points d'indice, mais ça reste qu'avec la brillante participation, le brillant exposé de nos frères asiennes, la commission d'enrichissement illicite, on sort de l'auberge. Donc, je tenais à dire donc à mes frères de l'émission que lorsqu'on vous demande 500 à la route ou bien à les gens qui viennent en gilet dans vos boutiques, c'est pas pour vous racketter. Non. Puisque les mécanismes en place ne le permettent plus, c'est juste pour vous rendre visite et pour, puis si vous avez un petit billet pour les remercier de leur action. Allez, un peu d'humour, ça ne change pas.
1: D'accord, monsieur.
5: Merci.
1: Vous pouvez nous revenir en seconde partie d'émission. On va prendre encore un ou deux auditeurs avant la pause. Un auditeur, allô.
6: Madame Nati, c'est Alphonse Mba qui revient.
1: Monsieur Alphonse, on vous écoute.
6: Madame Nati, concernant la mendicité dont on parle, ça dépend. Je voudrais un peu savoir, ceux-là qui font de la mendicité d'un domaine lucratif, est-ce que vraiment c'est normal? Parce que je sais de quoi je parle. Je vous dis souvent que je suis fan. Lorsque il s'agit d'un bébé mort, pourquoi moi, Alphonse Mba, te dis que il vit, fait semblant et le porter, non. Si vous venez, on appelle ça comme mosquée centrale, c'est tout un cinéma. À partir de 18h, 19h, 20h et n'allant de là, vous allez remarquer que le portable que tout ce mendiant même sort comme téléphone, toi-même, tu n'as pas ça. Excusez-moi, hein, je ne sais pas, est-ce que c'est logique. Les androïdes, les derniers cris, même ceux-là, ce petit fille-là, je ne sais pas, leur avenir est hypothéqué. Parce que ça fait mal. Sachez distinguer. Ne mélangez pas, ne jetez pas le bébé avec l'eau de bain. Il y a ceux-là qui mendient parce qu'à passage, c'est qu'ils n'arrivent pas à joindre les deux bouts. On connaît, on comprend. C'est comme une montre. On n'a pas besoin de miroir pour comprendre et connaître. Moi-même, j'en sais. Mais ceux-là qui font de ça métier, ceux qui ont le dernier cri de portable, la fois dernière, il y a eu un scénario à Petit Paris. Dès que les policiers à l'époque de l'UNICEF, qu'on faisait rapatrier les petits filles, je vous dis que le 100 mètres que ce genre-là qui se dit à vogue ont démarré, même moi, Alphonse Mba, j'ai menti. Excusez-moi, en fait. Ça vous dit qu'à un moment donné, sachons dire que le vert, c'est vert, le jaune, c'est jaune. Sinon, l'histoire de mendicité là, nous, toi, là, ça ne dit plus son nom. Hein? Et ils ont fait de cela un métier. Ils se bagarrent, même ils se chamaillent parfois. Là, au commissariat central, parfois, passer de là, vous allez voir qu'il y a une scénario qui se passe là. Et pour ce cas de figure-là, il faut trouver une solution. J'espère que la marraise de troisième arrondissement a jeté un regard sur ça. Et dès qu'elle est partie, ils sont encore versés avec des petits-enfants que je ne sais pas leur avenir, qu'est-ce que ça va devenir. Ça fait mal. Que Dieu vous bénisse, Alphonse Mba de Glace.
1: Merci encore à vous, monsieur Alphonse Mba de Glace. Mesdames et messieurs, nous repart du côté de la vitrine. Après notre pause publicitaire, revenir dans quelques instants pour la suite de notre émission en seconde partie.

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2: Déjà, je m'aurais dit... Vous savez, la 5e République, aujourd'hui, est en train de commettre un grand péché parce que ils ont pour référentiel en matière de gouvernance, de pouvoir, la 4e, la 3e République, et la 2e et la 1ère République. Parce que j'essaie un peu de voir comment les tenants de la 5e République essaient de se battre, mais on retombe dans le même travers. Pourquoi? Parce que ils veulent faire comme ce qu'on peut faire. À la seule différence, c'est l'architecture au niveau de la Constitution qui change. Parce que on a toujours tendance à dire les autres sont ici, on répète les mouvements, on va faire la même pratique. Je vais juste prendre l'exemple de ce qui s'est passé à Malinda, où le ministre du Transport a fait juger le fait que les gens ne veulent pas reconnaître ce que le président fait. Vous voyez? En fait, à la 5e République, on devait sortir de ces chemins. Pourquoi? Parce que pour avoir été élu à 94, sinon 95%, c'était un aveu du fait du ministre de l'Intérieur du Transport, dans son chef, l'agnonnaire particulièrement dans le département de la base d'Agnon, qui dit il n'est pas content que les gens disent que les gens le disent rien. Mais le président a été élu à 94%. Quels sont ces gens qui le disent? Ce n'est pas le reste qui le dit, mais ce sont ceux qui ont élu le président à 94% qui ne voient pas leur train de vie changer. Quand on parle de deux villas, les deux villas profitent avec eux. Ce n'est pas aux gens qui ont un problème d'emploi, qui ont un problème de se faire soigner ou d'envoyer leurs enfants à l'école. Quand ils allaient réveiller, ils que le président fait ceci, oui. C'est lui qui le voit. Ce sont leurs priorités, mais ce n'est pas la priorité des populations qui ont besoin de besoins primaires. Donc, on est dans le même chemin, tout comme dans le cadre politique. C'est les mêmes qui sont au gouvernement, ce sont les mêmes qui détiennent le pouvoir au sein du parti. Mais là, comment le parti peut contrôler leurs membres qui sont au gouvernement? Or, c'est la question de mon public. Le meilleur chemin aurait été, dès qu'on vous donne, on vous met au gouvernement. Vous êtes défié, vous êtes automatiquement, vous êtes dépouillé de toutes vos fonctions partielles. Ça veut dire qu'au niveau du parti, vous êtes un simple militant. Parce que le bureau exécutif peut vous interpeller par rapport aux réclamations des populations sur les questions de santé, éducation, etc. Mais les mêmes ne peuvent pas être en même temps au gouvernement. Être hyper puissant, arriver au parti hyper puissant, ce qui veut dire que vous faites la queue le bon temps, et ce qui s'est passé à Malinda. Vous pensez que si les choses se font bien, est-ce qu'on a besoin de dire aux gens, regardez ce qui est fait, qu'on n'a pas besoin de dire? Si les gens parlent, c'est parce que les gens ne font pas leur compte. Si dans le projet de société du président, lorsqu'il s'est agi des populations de la base Bagnou, on avait dit voter le président, parce qu'on va construire 10 villas pour l'administration, parce qu'on va construire un terrain de basket, vous êtes sûr que les gens auraient voté, ils n'auraient pas voté. C'est parce que vous leur avez promis.
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0: De retour pour la seconde partie de votre émission, le mur de lamentation. On va directement entamer avec les messages du jour. Bonjour Madame Nati, c'est qui Mathieu Lupine ce matin? C'est l'affaire du centre Basile Ondimba. Madame Nati, les enfants sont assis à la maison. Que fait le ministre en charge de la formation professionnelle? Question. Les professeurs n'ont pas toujours trouvé gain de cause. Voilà pourquoi cette grève dure comme ça. Nous, les parents, avons marre de voir de cette manière de faire. Monsieur le président Brice Clotaire-Oligui-Nguema, vos ministres sont incompétents, je vous le dis. Monsieur Emmanuel, du côté de Meba, bonjour aussi à vous, monsieur Emmanuel, et les habitants de cette contrée. Papa Olingui, bonjour. Excellence, Madame la fidèle auditrice a dormi dans le noir, coupure d'électricité, papa, vu mon état de santé, mobilité réduite avec les moustiques, toute la nuit, aidez-nous. Pardon, maman fidèle auditrice, vous, c'est seulement une nuit, maman fidèle auditrice, c'est déjà deux nuits et deux jours dans le noir. Madame Nati, les dirigeants de la 5e République sont pareils comme ceux de la 4e, la 3e République, qui ne pensent qu'à leurs parents. Un prolétaire comme moi et mes enfants n'auront jamais du boulot dans ce pays, plus que personne en haut. La personne qui nous a promis la dignité s'en fout des Gabonais. Maintenant, monsieur Emmanuel du côté de Meba. Bonjour Madame Nati et à tous les auditeurs. Hier, j'ai vraiment beaucoup ri hein, à gorge déployée suite aux malédictions de l'homme d'a très longue réflexion. Je l'informe qu'en ce moment, je compte mes bénédictions et c'est là, c'est pour toujours. Madame Kazidi, bonjour madame, comment allez-vous? Vous ne pouvez pas appeler? Ah oui, autre message. Bonjour Nati. Non, monsieur Jean-Félix, vous n'êtes pas un ancien déflatté, mais toujours un déflatté tant que vous n'avez pas été indemnisé. Le message n'est pas signé. Bonjour Madame Nati, hier on a fait le débat sur la pauvreté au Gabon, quand on vous dit que la population gabonaise est misérable, il y a des personnes dans cette émission qui ont dit qu'il n'y a pas des Gabonais qui souffrent. Allez voir à Mindoubi comment les gens vivent dans notre pays. Signé Carl Lewis, l'Américain de Chicago. Bonjour à vous, monsieur. Bonjour, madame Nati. Dans la vie, il faut être humble. L'homme de la longue réflexion, donnez ce que vous pouvez et vous n'êtes pas obligé de donner aussi. Mais sachez que chaque aide est une élévation et Dieu nous voit et il nous écoute. Merci, c'est monsieur Ekalé de Mendoc Village. Bonjour aussi à vous de ce côté. Bonjour, monsieur Simon Dovendo. La transition est terminée, raison pour laquelle ils ont changé de veste. Ils sont à la mangeoire, ce sont de nouveaux riches. Le social n'est plus leur priorité, madame Kazidi. Le radical pour sa clairvoyance et le vieux de Nzeng pour sa sagesse. Je profite de cette tribune pour saluer au passage monsieur Stan pour la pertinence de ses interventions et qu'il revienne dès que possible. Avis de recherche, monsieur Stan. Vous êtes recherché à la tribune des auditeurs. Bonjour, madame Nati, aux auditeurs et au monsieur si des sous-cités, monsieur Melchior, pour sa pédagogie. Prenez en acte. C'est le phénix. Nati, ce sont des étrangers musulmans qui ont amené la mendicité au Gabon et la plupart sont sans papier. Ils m'ont dit, même autour des feux tricolores, il faut les rapatrier. La mendicité ne fait pas partie de la culture du Gabon, c'est trop. Le message n'est pas signé et là nous avons épongé les premières lettres, donc les premiers messages pour cette seconde partie. On va directement repartir du côté de la baie Vitry avec nos appels au 066 21 91 16. Le point culminant de cette première partie, nous parlions de la mendicité et d'autres se posent des questions de savoir pourquoi la mendicité connaît-elle un sort élevé dans notre nation et d'autres pouvaient dire que certains font déjà de cela soit un emploi. On va l'avoir prendre cette audité, on va l'écouter.
1: Allô? Bonjour Nati.
0: Bonjour monsieur. Bonjour monsieur et toi.
1: Vous avez vu un message là, c'est la personne qui envoie le message en parlant pour ceux qui vivent à Mindoubi. Mm-hmm. Bien. Moi, j'aimerais un peu poser la question. mendier, ceux qui partent à la route, demander de l'argent et tout. Maintenant, pour ceux qui partent, attendre les véhicules qui partent de Chaïa Ménoubé et ramasser ces produits, on va faire quoi d'eux? C'est pas une manière aussi de, c'est pas une façon d'être mendiant. Plus que, ils n'ont rien à manger. Ils partent se ravitailler à la poubelle de Ménoubé. Jean-Félix, c'est ce que j'ai dit, bonjour au passage, qui a l'habitude de dire ici, allez-y à Mombé à 18h. Il dit, même le pauvre Diallo le dit. Mais ceux qui vont fouiller les poubelles là, on les appelle comment? Ils seront aussi arrêtés, non? Cette loi, la loi, là, est prévue pour tout ce monde. Parce que, il y a très différent, c'est d'aller prendre ce qu'il y a dans la poubelle et à se mettre à la rue, demander l'aide à quelqu'un, donne-moi 100 francs, je paye le médicament, donne-moi 100 francs, l'enfant doit manger. Il y a quelle différence entre celui-là et celui qui va à la poubelle de Ménoubé ramasser ce que les Maliens, les Sudanais ont jeté? C'est la question que j'aimerais savoir. Merci.
0: Merci encore à vous, monsieur toi. Auditeur au bout du fil. Allô?
2: Oui, madame Atibon, bonjour.
0: Bonjour, monsieur TG.
2: Alors, pour vous avoir au téléphone là, c'est compliqué.
0: C'est compliqué, hein, ce moment. TG, comment allez-vous?
2: Monsieur l'homme de la très grande...
0: Longue réflexion.
2: Voilà. Je lui salue au passage. Parce que tout ce qu'il vous dit là, madame Nati, c'est la réalité. Même hier, je vous ai appelé, mais pour décrocher, c'était un peu compliqué. Vous voyez un peu quand... Si on prend seulement deux personnes, les gars, tu constates ce que vous êtes en train de dire là. On va à Montboy. Vous allez voir que les gens qui viennent ramasser les poubelles à Montboy, la nourriture à Montboy, ce sont les gens qui partent vendre cette nourriture-là. Ils vont vendre dans les quartiers. Même si quand vous vous mettez à Jeanne et Bobby là, vous allez voir que les gens qui vendent les fruits que les Libanais là jettent, ils vont ramasser. Ils viennent revendre ça là avec des gros bas. Quand vous payez ça, c'est comment? C'est touché. Tout à l'heure, le grand frère qui vient de parler pour les Ménoubé là, ceux qui sont Ménoubé sont les commerçants qui vendent les bouteilles. Moi, j'ai déjà payé les choses là-bas. Je voulais faire un bar. J'ai payé les choses là-bas à Ménoubé, les casiers. Hein? Les gens qui vont ramasser les choses à Ménoubé, c'est pas pour parce qu'ils ont faim. Non! C'est les gens qui ramassent les cuves, les terres et les choses qui sont encore bien. Il ne faut pas qu'on dise que non, les gens qui sont à Ménoubé là, c'est parce qu'ils ont faim, ils vont ramasser la poubelle. Madame Nati, non, c'est faux. Merci, en tout cas, je suis à l'écoute.
0: Reste à l'écoute, TG. On va prendre un autre auditeur. Allô?
3: Oui, TG. C'est vrai qu'à Ménoubé, il y a des gens qui se débrouillent, qui font le commerce, mais qui prennent les choses à varier pour les voir encore. Ça, c'est une vérité. Mais ils n'ont pas le droit d'être là-bas. Au contraire, c'est l'État qui doit encadrer ces gens-là. Il n'y a rien à jeter dans ce pays. Tout est à réformer. Nous, nous sommes dans ce secteur. Quand vous allez à Képoto, vous allez voir un bâtiment, bon, personne ne veut la poubelle là. Les enfants que nous avons mis qui ramassent les poubelles. Donc, le recyclage des ordures. On donne ces ordures-là à la mairie gratuitement. Mais qui n'a fait qu'à venir ramasser gratuitement. En tout temps, on doit avoir une subvention. Si tu n'es pas avec eux, on ne te signe pas l'arrêté pour la subvention. Il faudrait que tu sois avec eux. Ils ont dit qu'il faut encourager, les abonnés doivent encourager les entrepreneurs abonnés. Voici un jeune, Abada, Fiac, qui a créé une structure pour le secteur des ordures, ramassant les ordures, en partenariat avec la mairie et Kinafika. Mais la mairie ne peut pas signer pour la subvention, pour encourager les jeunes entrepreneurs gabonais. Et ils ont dit qu'ils ont créé une banque pour aider les entrepreneurs gabonais. Quelle banque là est-ce? Ils ont créé de quel quartier? Et pour avoir cette banque là, quels sont les mécanismes qu'ils ont mis en place pour encourager les entrepreneurs gabonais? Vous qui venez parler ici, hein, on a besoin d'informations. Les Gabonais veulent entreprendre, oui. Est-ce qu'ils sont encouragés? Est-ce qu'ils ont mis les mécanismes pour protéger les Gabonais? Les banques qu'on a créées, oui, qu'ils ont mis en place, c'est dans quel quartier? Et quelles sont les conditions pour acquérir à ce qu'ils se font à la banque? C'est comment? Tu veux entreprendre, oui. Il faut aller voir qui? Quelle banque? Informez-nous. On veut être formé. Les Gabonais, mais l'entreprise, oui, mais le seul entreprise des Gabonais, c'est le bar. Oui, c'est le bar. Pour aider les Gabonais, vous oubliez les soucis. C'est ce que vous connaissez. Quand un Gabonais veut crier, c'est un bar. Mais finalement, pourquoi vous jouez là? Bon, écoute, il faut nous informer. On a besoin d'être formés.
0: Merci encore à vous, Monsieur Lambert. On va prendre notre auditeur, Isson Nathalie, 066-21-91-16, c'est bien notre numéro de téléphone, puisque l'on parle d'un fait de société, on parle aussi hein, de transport. On fait signe que nous avons l'auditeur au bout du fil. Allô?
4: Oui, allô, Nathalie.
0: Bonjour, Monsieur Ndong.
4: Oui, bonjour à toi, bonjour à l'ensemble des auditeurs.
0: Bonjour.
4: Et je pense que quand on parle des mendiants ici, de ceux qui vont à la décharge de l'Indoubé, ce qu'on veut surtout faire ressortir, c'est la pauvreté. Ça veut dire leur incapacité à pouvoir subvenir à leurs besoins, en dehors du fait d'être présent et d'essayer de recycler ce qu'ils ramassent sur les décharges. J'ai écouté TG tout à l'heure, qui disait ce sont des commerçants TG.
0: Ce ne sont pas tous des commerçants.
4: Je connais un commerçant avec suffisamment de moyens qui préfère aller acheter de la marchandise à revendre, qui préfère aller s'approvisionner sur la marchandise à revendre dans une décharge publique. Ils vont sur les décharges publiques, c'est parce qu'ils n'ont pas le choix. C'est parce qu'avec ce qu'ils vont revendre, on a les bouteilles et tout le reste, ils peuvent acheter du savon. Peut-être prendre le taxi. C'est la pauvreté qu'on essaie de relever là. Et ce n'est pas parce qu'ils sont pauvres qu'on doit leur dénier le droit, la capacité de faire du commerce. Il faut du commerce avec ce que toi tu jettes. Avec ce que tu jettes. Tu vois, tu as été approvisionné en bouteille pour ouvrir un bar. Mais lui, il n'a pas la capacité, encore moins la possibilité d'acheter un casier vide. Il l'a pas. Pour qu'il ait un casier vide à revendre, il faut qu'il ait ramassé les bouteilles et les nettoyer. C'est de ça dont nous parlons. Nous disons pas qu'ils ne font pas de commerce, ils font quel type de commerce? C'est quel type de commerce qu'ils font? Nous ne soyons pas sans cœur. Nous ne soyons pas sans cœur. Quand les gens en arrivent là, c'est que la détresse est grande. Il y a une catégorie d'individus, personne dans notre pays, qui ne vivent que de ce genre de choses. Parce que les gens sont bloqués, l'ascenseur social est bloqué. Ils n'ont pas d'autre possibilité. Ils ne peuvent pas avoir taxi gab. Ils n'ont pas une épargne d'un million ou d'un million et demi à donner au titre de caution. C'est de ça dont il s'agit ici. C'est de ça dont nous parlons. Ne leur donnons pas la possibilité de faire du commerce en revendant les bouteilles qu'ils ont ramassées à la poubelle. Même ça aussi, on veut le leur refuser. C'est pas possible. Nous aussi. Nous voulons que vous développiez toutes sortes de dialectiques sociales. Le mendiant qui est dans la rue, là, à la mosquée, n'a pas de ressources. S'il en avait, il ne serait pas là. Mais maintenant, qu'il engrange assez d'argent, ou un minimum d'argent, qui lui permet de louer, de faire autre chose, oui, c'est une réalité. Mais s'il est d'abord là, c'est parce qu'il n'a pas. C'est parce qu'il n'a pas. C'est la même chose que ceux qui vont en élever. Donc, ne les condamnons pas comme si c'était des escrocs de grande envergure qui, après moult tractations et complots, ont décidé d'investir l'espace public pour nuire à l'activité des paisibles citoyens. Non, nous avons là des gens pauvres, très pauvres, qui, pour survivre,
0: rapidement,
4: sont obligés de se rabattre sur les rebuts de nous autres, de toi, TG, de moi, de ma fille et de tous les autres. Merci.
0: Merci encore à vous, Monsieur Ndong, pour ces éclaircissements. Du terre au bout du fil. Allô?
5: Ah, Monsieur Ndong, merci pour votre sagesse et votre savoir. Mathieu,
0: monsieur.
1: Oui, hein. Il faudrait qu'on fasse attention à ce que nous vivons actuellement. On doit faire très attention avec ce qui sort de notre bouche. J'ai obligé un frère à moi, c'est monsieur hier, dans le passé, c'était quelqu'un de bien, posé, aisé. Ce qui sortait de sa bouche, c'est le mépris. Ce qui sortait de sa bouche, c'était le mépris. Et quand je l'ai dit, à cause d'une seule personne, Dieu est capable de faire tomber une entreprise. Et vous allez chercher, si tu n'es pas spirituel, tu pourras savoir quand. Si cette entreprise a eu des problèmes, c'est à cause de toi, à cause de ton péché. Mais comme Dieu pourra te frapper, il est obligé de frapper toute entreprise. Aujourd'hui, madame Mathieu, si elle a l'écoute, il saura que c'est moi qui suis là la rue. Il dédie aujourd'hui quoi? Comment on appelle le mendiant là? Quelqu'un qui hier ne pouvait pas demander. Il maîtrisait les choses. Aujourd'hui, j'ai pitié de moi, ces parents-là. Vous comprenez? C'est pour dire dans la vie, en passion, Dieu qui nous a créé ici. On est que pour. Quand tu as pitié de celui qui n'est pas, c'est pas la peine de me. Parce que tu me reprises là, tu ne sais pas que c'est le Dieu qui te donne la voix, la parole. C'est le Dieu qui est en train de me. Que tu es en train de mépriser, c'est quoi que c'est un être que tu méprises, mais c'est Dieu. Et lui, quand il te dira, ton jour, quand il a déjà fini, quand il va te faire descendre, je pense que vous allez être comme ces gens-là que nous parlons aujourd'hui. Attention à ce que nous disons. En mal envers les autres. Le mépris vient de toi. Dieu n'aime pas le mépris envers les autres.
0: Rapidement. Merci à vous, monsieur Etoir. On va prendre un autre auditeur après votre intervention. Auditeur au bout du fil. Allô.
5: Allô.
0: Monsieur, la longue réflexion, nous vous écoutons.
5: Il faut toujours inverser les codes du français.
0: On inverse les codes.
5: Toujours inverser les codes du français. On peut faire quelque chose sans savoir qu'on a envie de le faire. Il faut toujours inverser les codes du français, je vous le dis. Nous parlons aussi français. Nous faisons quoi? Mais tout sort de notre bouche. Vous pouvez faire quelque chose que vous reprochez aux autres sans savoir que vous êtes en train de le faire. Madame Nadie.
0: Monsieur.
5: Demandez au président de la République, s'il vous plaît. Monsieur le président, avec tout le respect que j'ai pour vous. Prenez un décret. Vous construisez dans tout l'ensemble du territoire national les endroits où ces personnes qui ont faim puissent aller manger gratuitement. Madame Nathieu, écoutez bien ce que je dis. Hein? Après, on va venir frustrer sans comprendre. Monsieur le président, s'il vous plaît, prenez un décret au Conseil des ministres. Vous construisez tous les endroits, dans tous les tendus du territoire, dans Libreville, où ceux qui ont faim viennent manger. Après maintenant, vous faites passer une audite des personnes qui viendront manger là-bas. Vous verrez que les gens n'ont pas faim. Parce que c'est bien en France, il y en a ça partout aux États-Unis. Il y a des endroits où les gens n'ont rien, ils viennent, ils mangent. C'est l'État qui a mis. Mais je vous dis, un pays comme le Gabon, vous mettez ça. Le Gabonais vous dit, il a faim. Mais dès que vous lui donnez un endroit là, il vient manger, il est orgueilleux, il ne viendra pas. Excusez-moi du terme, moi je renverse toujours le français. Mais quand je parle, on prend ça pour une moquerie. Seul moi-même comprends, je suis obligé de venir expliquer après. Aujourd'hui, l'État gabonais a mis une organisation pour nos frères qui sont souffrants de la maladie que nous connaissons aujourd'hui. Gratuitement. Allez-y demander. Et la présidente de cette organisation-là, elle-même, elle est venue crier à l'aide qu'il n'y a personne qui sera en fait en droit. Et pourtant, ces personnes-là sont pas malades. On vous donne la possibilité de venir prendre un médicament cadeau. vous ne partez pas prendre. C'est le Gabonais. Il va venir créer qu'il souffre en Lyon. On ne le traite pas. Mais maintenant, matin, s'il est tardi, venez à tel endroit. Allez vous asseoir là-bas si vous allez le voir. Il préfère aller en Kembo, à côté de la pharmacie de Kembo, là où les Camerounais, ils trouvent 20 médicaments là dans le secret. Il préfère aller acheter ça là-bas et de venir prendre là où c'est cadeau. Quand vous allez en Kembo, Madame Nati, de jour comme nuit, vous allez trouver une bagatelle de petits sur le long couloir là. Ils ne sont pas là pour rien, ils font de tout.
0: Rapidement.
5: Voilà. Donc c'est pour dire que ce n'est pas un problème de la faim. Mais n'oubliez pas, Madame Nadi, vous le faites tous les jours sans le savoir. L'hypocrisie, le mépris, vous le faites. Mais comme vous le prochain jour.
0: Revenez-nous. Merci encore, Monsieur Lalonde Flexion, pour nous revenir. Allô. Monsieur Don.
6: Oui, Mathieu.
0: Merci Don, oui.
6: Moi, je suis un peu offusqué parce que je vais revenir sur cette chiffre-là. Mais sur la langue de réflexion, tout ça fait partie du programme du président. Moi, je fais partie d'une plateforme. Et je vous dis que le président s'en soucie parce que les statistiques et les enquêtes les démontrent. Je fais partie de cette plateforme qui fait ces propositions-là. Les personnes âgées, les grabataires, les orphelins, les handicapés, et ainsi de suite. Je vais revenir. Je vous assure.
0: Merci. Monsieur Ndon, de nous revenir avant la fin de cette émission pour le complément de vos propos. Je au bout du fil.
5: Allô, allô.
0: Ah oui, allô.
5: Monsieur Boukala, je vais entendre français sa fille.
0: Monsieur Boukala.
5: Iboti, Akewa. Et Iboti, Akewa. L'homme est à très longue réflexion.
0: Merci encore à vous, Monsieur Boukala. On va prendre un autre auditeur juste après vous. Allô. Allô.
5: Allô.
0: Oui, diminuez un peu le volume de votre pouce récepteur, s'il vous plaît.
5: Bonjour Madame Nati.
0: Bonjour monsieur.
5: Je vous entends très mal, hein.
0: Nous vous écoutons cette succès. Oui, on vous écoute.
5: J'ai diminué le
0: Le volume.
5: J'ai dû arrêter.
0: D'accord.
5: Bon, en fait, moi, je voulais revenir un peu pour éclaircir sur quelque chose. Hier, en suivant l'émission où le ministre d'État des Transports est passé, il y a une question qui lui avait été posée. En lui disant pourquoi les Gabonais qui font taxi, on leur exige le permis CD. Déjà, c'est quelque chose qui est aberrant parce que les agents de force de l'ordre, les policiers, les gendarmes, lorsqu'ils vous voient à bord d'un véhicule qui fait transport, notamment taxi, et que vous avez un permis B, ils aiment souvent dire défaut de catégorie. Il faut avoir le CD pour faire le transport. Déjà qu'il n'y a pas de permis CD, il y a le permis B, il y a le permis C, il y a le permis D. CD, je ne vois même pas là où c'est. Et quand tu leur demandes, mais quelle est la loi qui demande à ce qu'on fasse le transport avec le CD, ils ne te disent rien, ils te disent c'est ma défaut de catégorie. C'est cette question-là qui avait été posé à M. le ministre hier, qu'il disait il ne sait pas. Certainement, il ne sait pas. Je ne sais pas si le ministre de transport suit cette émission, mais qu'il sache que les agents de force de l'ordre sur la voie publique embêtent les transporteurs qui ont le permis B, qui font le transport urbain avec le permis B. Ils disent c'est un défaut de catégorie. Le permis B, oui, vous pouvez conduire votre véhicule d'un particulier. Mais faire le transport, ils demandent le CD. Voici un peu la question. Et tel que le ministre a répondu hier, il était en train de dire, non, on fait le transport avec le permis B. Si vraiment tel est le cas, j'invite le président de la République à prendre un décret afin que cela soit vraiment mis
0: à la précision.
5: Comment on appelle ça? Dans la Constitution, en fait, que cela soit une loi, parce que
0: voté par
5: de Koumba, comment on appelle, du maire Tutuman. Quand Tutuman était maire, il avait pris un arrêté du maire autorisant les Gabonais qui faisaient le transport urbain à faire le transport avec le permis B. Et ça, les policiers, les gendarmes n'embêtaient pas les Gabonais qui étaient au volant de ces taxis.
7: Après que le maire soit parti, mais franchement, je vous assure que dehors, là, sur la route, là, c'est pas la joie. Hein.
0: Merci. À quel jeuneur il s'en est allé? Oh, c'est X. Au bout du fil. Oui, allô?
4: Oui. Ah. Mais la loi, là, moi, j'ai souffert, oh, avec le B. Et pourtant, le chef de l'État lui-même, Omar Bongo, avait dit qu'il tient d'abonner avec le premier B. Ils peuvent être actifs pour la lutte contre le chômage. Mais quand tu es sur le terrain, c'est autre chose. Ils m'ont enfermé. Et je fais le tapage, je ne vais pas voir la loi au Mabongo là-bas. Ici, c'est la loi. On t'enferme. Mais vous voulez encourager les Gabonais à entreprendre, mais vous les empêchez d'exercer le transport. En étant le transport est maîtrisé par l'étranger. Dans notre pays. Tout le transport est utilisé par les étrangers. Aucun Gabonais. Aujourd'hui, peut-être que maintenant, on a mis un Libanais qui vient faire ses affaires au Gabon et faire employer les Gabonais. Oui, c'est ce que je vois. Mais ce n'est pas pour aider les Gabonais. Le transport au Gabon, c'est cher. Et pour avoir un véhicule au Gabon, que l'État lui donne, c'est un problème. Tu n'as pas un million, tu sais ça. Les gens, les millionnaires peuvent avoir un million de cotisés pour aller chez un taxi. Ils oublient de vendre les casiers, les bouteilles, et puis... C'est battre. On combat. Comme la mère. Un homme, c'est un homme. Tu l'as tout fait pour nourrir la famille. Tu n'as pas croisé le gars. Tu as fait des mendiants à la route. Et quand on parle du mendiant là, c'est les autres. Ils sont venus, ils sont armés. Ils ont une banque puissante islamique. Quand ils ont un problème, c'est la banque là qui le donne et ils leur donnent les terres. Ils ont l'argent, tu prends la terre, tu bâtis et puis la banque, tu rembourses. Ils ont récupéré les terres, leur banque là. Nous, affaires, notre économie, la banque islamique là, est dangereuse pour nous les Gabonais. Surtout les pauvres et les chrétiens surtout. Les chrétiens ne peuvent pas, ils n'ont pas d'amour. Soit les anges chrétiens là. Alors Dieu a dit, et même les uns les autres. Ah, ils n'ont pas l'amour. Soit les anges chrétiens là. Alors Dieu a dit, et même les uns les autres. Mais au moins chez eux,

0: Oui, 3 jours fériés hein, décrétés par pour la Pentecôte et la fête Aïd El Kedir. Auditeur au bout du fil d'abord, on va le prendre, allô.
1: Madame, je suis de retour. Alors, je voulais dire merci à tous les auditeurs de cette radio. Parce que quand j'ai constaté, j'ai suivi justement l'interview de ministre des Transports, je me suis rendu compte que la journaliste là, n'a fait que se servir de toutes les questions que nous avons déjà énumérées.
0: Oui.
1: Elle a juste habillé, d'accord, comme elle sait le faire cette journaliste.
0: Oui.
1: Et ce sont des mêmes questions. Ça veut dire que quelque part, on nous écoute. Nos préoccupations, quelque part, beaucoup de journalistes les notent. Et lorsqu'ils seront un jour face aux personnes qui doivent répondre à ces questions, ils poseront ces questions-là. Donc, comme c'est le vendredi et c'est l'humour, monsieur le président, on a faim. Il faut nous donner le pain. Et puis le vent, on mange. Donc on mange, on est content. Donne à l'eau, mon frère, donne à l'eau. Tu dis à tes ministres de se calmer calmement. On veut manger, on a faim. Donne la nourriture, on a faim. On veut manger, c'est comment? Début de week-end, à tous par l'excès autour.
0: Début de week-end, à vous, monsieur le transporteur. Bon comique aussi, hein, il a pas rejoint monsieur, non. Ou du tout au bout du fil, donc on fait savoir que c'est lui, c'en est allé.
2: Alors, bonjour, madame Lapé.
0: Ah, bonjour à vous, monsieur.
2: Oui, c'est JB. Ah. Je salue à tous les auditeurs, le transporteur qui vient à peine de passer.
0: C'est JB.
2: Madame Lapé, ce problème-là ne date pas d'aujourd'hui. Soit du fait du transport que le Gabonais doit faire, le transport avec le permis CD. Mais dans son pays.
0: Monsieur JB, est-ce que le permis CD existe d'abord? CD combiné?
2: Madame Nati, ça existe. Je suis devant mon permis.
0: Ah.
2: Je suis devant mon permis.
0: D'accord.
2: Quand vous ouvrez le permis, vous avez le A. Vous avez le A simple. Après le A simple, vous avez le A. Après, vous avez le A. Ça, c'est le permis de moto. Parce qu'il y a deux catégories de motos, de permis de moto. Il y a le A1 et le A5. Ça, c'est pour les grosses motos, le A5. Le A1, c'est pour les petites motos. Après, ensuite, vous venez sur le permis, vous venez maintenant en dessous du A, vous allez voir le B. Le B, c'est le permis. C'est un permis. Les catégories, il y a les catégories dessus. Je vais mentionner sur le permis, madame Mathieu. Vous avez le B qui est 350 tonnes. Hein? C'est une catégorie. Ce qui veut dire qu'une voiture de 3500 tonnes que vous pouvez faire avec le permis B. Après, vous venez sur le permis CD. Vous avez toujours la même chose, 3500 tonnes. Et ensuite, vous venez sur le D, parce que le C et le D s'accompagnent. C'est comme le E et le F s'accompagnent. Vous voyez, madame Latou. Mais quand moi je suis allé en Guinée équatoriale, madame Latou, tous les Guinéens font transport avec le permis B. La même chose que chez nous. Il faut appeler. C'est le même permis, hein, de la CEMAC. Avec ton permis là, tu peux rouler, tu peux rouler au Cameroun, tu peux rouler en Guinée équatoriale, ainsi de suite. C'est la CEMAC. Tous les permis sont pareils. À part l'Afrique de l'Ouest, on n'a pas les mêmes permis. Mais l'Afrique centrale, nous avons tous les mêmes permis. Mais je vous dis que tous les Guinéens faisaient le transport avec le permis B. Mais on arrive ici, on exige un Gabonais de faire le transport. On dit le transport. Une voiture de 3500 tonnes. On ne parle pas de camions, différents de camions. Parce que quand on parle de EOF, là on parle de camions. Après nous avons le permis véritable. Qui est le permis des engins. On ne comprend pas pourquoi chez nous ici, quand on est ministre de l'agriculture, il dit que

0: C'est pas. Ils savent, madame Nati. Ils savent bien comment ça se passe. On a parlé de. On a parlé déjà de policiers pour le contrôle. Madame Nati, allez-y, on rompt un peu de la démocratie. On fait un contrôle à un sens giratoire. Mais quand tu viens d'aller à un sens giratoire pour décharger tes clients, on dit que tu es mal d'aller. On ne te parle de stationnement gênant. Mais quand il faut le contrôle à un sens giratoire, ce n'est pas gênant. Le. Comment on appelle? Le. Le procureur, il passe là tous les jours pour aller au tribunal. Il ressort par chez lui, à la maison. Mais il voit comment les contrôles sont faits. C'est même pas le tribunal, madame Nati. Donc, en fait, c'est une façon de venir quand il passe à la délire, c'est une façon de venir nous berner.
1: Rappelez-moi.
0: De venir nous berner pour dire que non, voilà telle personne, il veut travailler. Non, ils savent ce qui se passe. C'est pas qu'il veut, c'est pas qu'il veut montrer qu'il veut travailler, non. Parce que ça, c'est pas de comprendre que les gens sont à côté du tribunal, mais il y a un contrôle à un temps giratoire au repos de la démocratie. Allez-y, même sur les sous-là, vous allez voir.
1: Merci, monsieur Jabé.
0: Tout ça, c'est fait à dessein.
1: Revenez-nous quand même dans un instant.
2: Oui, madame Nadie.
1: Monsieur Alonso-Infection.
2: Oui, je suis obligé de revenir. En fait, ce que le monsieur dit, c'est exactement ça. C'est vrai, hein? Là, maintenant, il a tiré mon attention, je n'avais pas cette réflexion, chapeau à lui. Là, on est au point de la démocratie. Vous avez un contingent de police, là. C'est vrai, le procureur qui est venu dénoncer ça, il est là, je vous remercie. Il passe là, les bâtards, il voit les policiers en train d'arrêter le taxi. Pourquoi il ne demande pas à son chauffeur de garer la voiture pour leur demander qu'est-ce qu'ils sont en train de faire? Bon, en termes de permis, si vous vous rappelez, j'avais demandé ça ici, est-ce que le gouvernement, le président de la République, le problème au Gabon, c'est le décret, vous pouvez prendre un décret. Et vous avez dit à un policier qui m'avait dit, si vous vous rappelez, reprenez les questions là, vous allez voir. Un policier qui m'avait dit, oui, l'État a pris le décret au Conseil des ministres, mais ça n'a jamais été validé à l'Assemblée nationale. Donc, pour eux, c'est caduque. C'est pourquoi j'avais dit ici, il faut que l'État va jusqu'à la fin du processus du décret. Ça ne coûte rien. On prend un décret, par exemple, aujourd'hui au Conseil des ministres, on le prend, on le publie à le journal officiel, il est directement... comment on appelle ça, soit d'abonné pas aller au truc qui est à côté de BGF au centre ville là, c'est par le secrétariat du gouvernement, il peut prendre le décret, et puis on le fait passer voter à l'Assemblée. On le fait passer voter à l'Assemblée. Je vous jure, le policier, s'il y a un petit truc qui peut le permettre de manger que vous avez esquivé, il cherche la faille, pas seulement chez le citoyen, mais la faille aussi chez les membres du gouvernement.
1: Rapidement.
2: Ne voyez pas ces gars-là pour des bêtes, hein. Ils sont intelligents. Allez, à demain, madame. Bon début de week-end, madame Nati.
1: Merci à vous aussi et à vos clients. 066-91-16. Nous n'avons pas d'auditeurs, c'est pour dire que le gouvernement a officialisé la mise au repos des travailleurs pour les célébrations chrétiennes et musulmanes de la fin de mai. Le dimanche 24, lundi 25 et mercredi 27 mai sont déclarés fériés, chômés et payés sur l'étendue du territoire national au Gabon. Le calendrier de la fin du mois de mai sera rythmé par plusieurs pauses légales. Par l'intermédiaire d'un communiqué officiel, le ministère du Travail, du Plein Emploi, du Dialogue Social et de la Formation Professionnelle a annoncé l'octroi de 3 jours fériés. Cette mesure s'applique obligatoirement à l'ensemble des employeurs et des travailleurs des secteurs publics et privés. Ces interruptions de l'activité économique s'expliquent par les comment les com les con les comitances sont pour moi de deux événements religieux majeurs. Pentecôte célébrée le dimanche 24 et le lundi de Pentecôte. Auditeur au bout du fil, on va le prendre d'abord. Allô?
3: Oui, allô?
1: Allô?
3: Oui, merci. Même de la très longue réflexion, c'est ce policier qui était ignorant. Un décret à force de force. Il permet de gérer en urgence un certain nombre de choses. Mais pour des questions structurelles, c'est-à-dire permanentes, il est souvent très bien de le transformer en loi votée à l'Assemblée nationale. Sinon, le dispositif législatif et réglementaire qui constitue les lois. Il y a les lois qui sont à l'Assemblée, mais il y a aussi les décrets. Donc ce policier n'avait rien compris. L'autre chose que je voulais ajouter vraiment, c'est que il y a des organismes qui se soucient de ces grandes difficultés, ce qu'on appelle les populations vulnérables. Moi, j'en fais partie. Et parfois, nous menons des enquêtes étonnant des statistiques. Je dis bien des statistiques. Il arrive parfois que l'on nous consulte au niveau plus élevé, nous apportons nos contributions. Parce que le président de la République se soucie de cela. Pas plus tard que mercredi dernier, j'ai eu encore une longue séance avec mes collaborateurs, avec l'équipe du président de la République. Pour dire que ces réalités-là existent, des personnes grabataires qui n'ont pas où aller, qui n'ont pas de quoi manger, et qu'il faut bien soutenir, parce que ce sont des Gabonais, des orphelins qui n'ont pas où aller, ou qui sont dans des structures qui ne leur permettent pas d'avoir l'accueil le plus adéquat, à qui il faut apporter ce soutien à tous les niveaux. Il y a d'autres individus qui sont là au milieu, valides. Oui, mais les personnes porteuses de handicap qui s'occupent dans les difficultés les plus terribles. Oui, ces gens-là ont été retrouvés à des charges de minimum. Ne disons pas que si on leur donnait à manger, ils ne viendront pas parce qu'ils ont suffisamment à manger chez eux. C'est pas vrai. C'est pas vrai. Il y a des gens qui tirent des statistiques là-dessus, qui mènent des enquêtes, qui font des propositions. Parce que ces réalités sont les réalités de chez nous. Ne balayons pas ça des revers de la main. Ne balayons pas ça des revers de la main, comme s'il s'agissait de gens qui disposaient de tout et puis qui vivaient dans le fantasque, simplement pour je ne sais quelle raison. Personne n'a envie d'aller à la poubelle de l'univers pour se choper à la nuit et tout ce que cela peut impliquer. Personne. C'est parce que c'est une niche de commerce et de je ne sais trop quoi. Non, personne n'a envie de ça. Je vous assure qu'on souffre dans ce pays. Quand vous vous mettrez dans ces organismes-là pour enquêter, vous verrez. Il y a quelques années, je vous raconte cette anecdote pour terminer, une enquête sociale se menait et il y avait une amie qui avait été du côté du PK12, PK13, dans une famille. Il y avait 8 gosses dans cette famille. Et quand elle est arrivée à midi, elle s'est rendue compte que 4 enfants seulement mangeaient. Et 4 autres ne mangeaient pas. Dans les 4 qui ne mangeaient pas, il y avait une fille de 4 ans. Et quand elle lui a dit, écoute ma chérie, tu vas manger avec les autres. Elle lui a dit, non, nous on a mangé hier. Aujourd'hui on ne mange pas. Là, ça fait mal. Donc ne disons pas que c'est des situations fantastiques. S'il vous plaît. Allez, soyons solidaires. C'est ce qu'on veut. Merci et bon week-end à tous.
1: Merci aussi à vous, monsieur. Un dernier auditeur avant de rendre l'antenne, s'il vous plaît.
4: Madame la...
1: Le plus jeune.
4: C'est pas grave.
1: On y va.
4: Je vais finir seulement.
1: D'accord.
4: Madame la...
1: On y va.
4: Je vous ai dit ici une fois que le procureur en vrai n'est pas le patron de la voie publique. Madame la... Le procureur ici est le patron des OPJ. Madame la... Ce qu'il a eu à venir dire que les contrôles inopinés hautes sont désormais interdits. Madame Nathalie, vous savez qui devait faire cette déclaration-là?
1: Dites-nous.
4: Le directeur de la voie publique, celui qui commande le roudron sur lequel on roule là, ou le préfet de police. Madame Nathalie, parce que j'ai eu l'opportunité de discuter avec un OPJ, il est capitaine, tu le penses bien. Mais Madame Nathalie, il m'a dit souvent tellement que le procureur ne commande pas la voie publique, Madame Lati. Il commande tout ce qui est justifiable. Ça voudrait dire que pour aller voir le procureur, Madame Lati, exemple, il passe au rond-point de la démocratie, Madame, là, si on ne peut rien faire parce qu'il n'y a rien qui est du pénal, pour que le racket devienne du pénal, Madame Nati, il faut que quelqu'un aille porter plainte, exemple dans une structure adéquate, et que lui, Madame Nati, il puisse se saisir de l'affaire avec preuve et on passe tout au pénal. Tant que c'est sur la voie publique, là, Madame Nati, ils vont passer, ils ne vont rien dire. Voilà, on a pris des exemples simples. Au 12, Madame Nati, je pense que le co-chef habite quelque part après le 12, après le PK12 quelque part là-bas. Les hauts gradés sont là-bas. Mais ils passent au PK12, Madame Nati, il ne faut rien. Parfois, ils passent la même grosse tête, les vies. Respect à mon général. Voilà, c'est tout. Donc, vous voyez que Madame Nati, il faut que celui qui est habilité à venir parler de ça vienne dire, Madame Nati, que désormais les contrôles sont interdits. Mais, Gabonais, nous sommes, Gabonais, nous resterons, ça n'arrivera pas. Parce qu'il y a des gens qui mangent de l'argent là derrière.
1: Merci.
4: Sur ce, Madame Nati. Je suis à l'écoute. Bon week-end à vous et bon péri à vous.
1: Merci encore à vous, les plus jeunes. C'est vous qui venez mettre un terme aussi hein, aux interventions téléphoniques. Nous n'avons pas eu des messages entre-temps, mais nous, on va vous souhaiter un bon week-end, mais aussi une bonne fête de Pentecôte. On va se retrouver mardi, si prêt à Dieu, lorsque ce sera 11h, pour un nouveau, une nouvelle émission, voulais-je dire, autant pour moi. Donc, Yves Marley et assez roman. C'est l'euphorie de demain quand même. Moi, c'est déjà dans l'anniversaire. Nous avons Marley et Aude Valienne pour assurer la réalisation de cette émission. Inati était bel et bien là pour la présentation. Vous souhaite encore un bel après-midi chez vous, une bonne suite de programme sur la 93.5. Bon week-end à tous et à tous. Et pas trop d'excès.

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0: français. 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
1: Déjà, j'aimerais dire... Vous savez, la 5e République, aujourd'hui, est en train de commettre un grand péché parce que ils ont pour référentiel en matière de gouvernance, de pouvoir, la 4e, la 3e République et la 2e et la 1ère République. Parce que j'essaie un peu de voir comment les tenants de la 5e République essaient de se battre, mais on retombe dans les mêmes travers. Pourquoi? Parce que ils veulent faire comme ce qu'on peut faire. À la seule différence, c'est l'architecture au niveau de la Constitution qui change. Parce que on a toujours tendance à dire les autres ont fait ceci, on répète les mêmes tenants, on va faire les mêmes pratiques. Je vais juste prendre l'exemple de ce qui s'est passé à Malinda, où le ministre du Transport a jugé le fait que les gens ne veulent pas reconnaître ce que le président fait. Vous voyez? En fait, à la 5e République, on devait sortir de ces chemins. Pourquoi? Parce que pour avoir été élu à 94, sinon 95%, c'était un aveu du fait du ministre de l'Intérieur, du Transport, dans son chef, l'Agnanga, particulièrement dans le département de la Danse Bagnou, qui dit il n'est pas content que les gens disent que les gens le disent. Mais le président a été élu à 94%. Quels sont ces gens qui le disent? Ce n'est pas le reste qui le dit, mais ce sont ceux qui ont élu le président à 94% qui ne voient pas leur train de vie changer. Quand on parle de deux villas, les deux villas profitent avec eux. Ce n'est pas aux gens qui ont un problème d'emploi, qui ont un problème de se faire soigner ou d'envoyer leurs enfants à l'école. Quand ils allaient réveiller, ils que le président fait ceci, oui. C'est lui qui le voit. Ce sont leurs priorités, mais ce n'est pas la priorité des populations qui ont besoin de besoins primaires. Donc, on est dans le même chemin, tout comme dans le cadre politique. C'est les mêmes qui sont au gouvernement, ce sont les mêmes qui détiennent le pouvoir au sein du parti. Maintenant, comment le parti peut contrôler leurs membres qui sont au gouvernement? Or, sur la 5e République, le meilleur chemin aurait été, dès qu'on vous donne, on vous met au gouvernement. Vous êtes décidé, vous êtes automatiquement, vous êtes dépouillé de toutes vos fonctions partielles. Ça veut dire qu'au niveau du parti, vous êtes un simple militant. C'est-à-dire que le bureau exécutif peut vous interpeller par rapport aux réclamations des populations sur les questions de santé, éducation, etc. Mais les mêmes ne peuvent pas être en même temps au gouvernement, être hyper puissant, arriver au sein du parti hyper puissant, ce qui veut dire que vous faites la queue le bon temps, et c'est ce qui s'est passé à Malinda. Vous pensez que si les choses se font bien, est-ce qu'on a besoin de dire aux gens, regardez ce qui est fait, parce qu'on n'a pas besoin de dire. Si les gens parlent, c'est parce que les gens ne font pas leur compte. Si dans le projet de société du président, lorsqu'il s'est agi des populations de la base Bagnou, on avait dit voter le président parce qu'on va construire 1000 villas pour l'administration, parce qu'on va construire un terrain de basket, vous êtes sûr que les gens auraient voté, ils n'auraient pas voté. C'est parce que vous leur avez promis.
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1: Hey, mais t'as écouté le son de Roulou, mais attention. Pour moi, c'est pas un son chrétien, gros.
2: Wesh, mais qui a dit que c'était un son chrétien? Ça reflète les bonnes valeurs, c'est carré, frère.
3: Arrêtez de faire des vidéos.
4: Wesh, gros, c'est du bouillon, frère. C'est du bouillon. Depuis quand chrétien, ça fait du rap, du bouillon.
5: Eh, hey, frère, frérot, écoute. Moi, t'as dit, je suis pas forcément chrétien. Mélodie, bouillon, rap. Tant que les paroles sont carrées, moi, j'écoute. Et puis, en vrai, est-ce que c'est mauvais?
6: Parce que soit dans la vie, il y a tellement de choses qui sont un peu mal.

Moi, je pense qu'il a fait le son pour montrer qu'on peut s'endosser sur de bonnes paroles, avec de bonnes valeurs, sans pour autant valoriser le péché. Sans parler de sexe, de drogue, sans dénigrer la femme. Maintenant, si t'es chrétien et que tu trouves que le son a de bonnes paroles, écoute. Si t'es pas chrétien et que tu trouves qu'il a de bonnes valeurs, écoute aussi. Et si t'aimes pas, écoute aussi, de toute façon, on s'en fout. Soyez bénis.

Alors, cette petite chanson que j'ai écrite vous raconte comment les rivières, comment la faune, la flore et même les nuages pleurent depuis qu'un certain animal féroce a débarqué dans les forêts. C'est l'histoire du singe fou.